0: négatives pour continuer notre route vers la réussite. La prière et la lecture de la Bible seront nos meilleurs atouts. N'oublie pas, les autres peuvent penser de moi ce que bon leur semble, je pense d'eux ce qu'il est juste d'en penser. C'est une citation d'Alexandre Dumas, fils. Et notre prochaine chronique a pour titre « Le retour du message ».
1: Cette chronique de John Graz est extraite de son livre « Réussir en 2 minutes chrono » aux éditions Vie et Santé.
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Seigneur, tu as tant fait pour moi à travers l'épreuve de la croix que je veux te donner mon amour et ma vie. Laisse-moi me cacher dans l'ombre de la croix avec tout ce qui pourrait nuire à ta gloire.

0: Jean-Pierre Lachise, bienvenue à ce micro.
1: Bonjour.
0: Je rappelle que vous êtes éducateur, que vous avez été formé à l'écoute et à l'accompagnement des personnes seules ou en couple, que vous-même vous animez des séminaires sur ces sujets-là. Justement, nous abordons ensemble une série de chroniques sur la construction du couple et ses différentes étapes. Et nous arrivons à l'étape ultime, en quelque sorte, qui est la construction du couple après être passé par différentes autres phases. Alors, qu'est-ce que vous pouvez nous en dire de cette construction du couple ?
1: Donc, il faut que chacun des membres du couple décide qu'on ne reste pas dans la routine, dans le quotidien. On veut faire monter notre couple, on veut le faire grandir avec comme objectif d'être encore plus unis dans l'amour qu'on l'a été au départ.
0: Mais ça veut dire qu'il faut passer par une prise de conscience.
1: C'est ça, une prise de conscience. Des fois, c'est par des crises. Dans le couple, on parle de la danse du couple, il peut y avoir plusieurs crises. C'est une crise où on se dit, voilà, qu'est-ce qu'on fait ensemble ? Et maintenant, on va se donner les moyens de construire notre histoire d'amour. Donc, prise de conscience, prise de décision, on construit notre histoire d'amour. Maintenant, quels sont les éléments qu'on va mettre pour construire ? Alors pour certains, ça veut dire, ben, il faut peut-être que j'apprenne à écouter, on va faire un stage d'écoute quelque part. Voilà, à deux ou seul, si la femme dit, ben, toi tu ne sais pas écouter, ben, tiens, dans cette construction, moi j'ai décidé d'aller faire un stage et je vais apprendre à écouter. Extraordinaire. Tiens, la femme dit, moi je vais apprendre et j'ai envie qu'on apprenne ensemble, je vais apprendre ensemble à communiquer sans violence, par exemple. Et le fait de se mettre à deux, dans un élément de construction et de réussir cette étape-là, c'est ça le projet de couple. On fait quelque chose ensemble qui nous construit. Oh, mais ça, j'ai pris un exemple, mais ça peut être plein d'autres exemples. Par exemple, voilà, on organise chaque année un voyage dans un pays étranger, à deux, on laisse les enfants à papy, mamie, voilà, ou tante, aux oncles, voilà, y en a qui se réjouissent de nos enfants, et chaque année, on fait comme une espèce de voyage, voilà, pour découvrir un pays à deux. Et on se rend compte qu'un couple qui part comme ça, un peu en organisant son voyage, ça construit quelque chose. Et en réussissant ce voyage, ça va souder le couple pour beaucoup d'autres choses.
0: Donc le couple revient fortifié.
1: Fortifié, uni, ayant affronté ensemble une autre réalité que le quotidien, que les enfants, et reviennent en apportant quelque chose dans leur famille en plus. Non seulement dans leur conjugalité, mais dans leur famille, en se disant bah, on a réussi quelque chose ensemble.
0: Mais ces projets de couple peuvent être des petites choses ou est-ce forcément quelque chose de conséquent ?
1: Ça peut être à la fois quelque chose de conséquent, mais aussi j'aime beaucoup la politique des petits pas, des petites choses. Par exemple, dire voilà, eh ben, j'ai décidé avec mon épouse, nous avons décidé ensemble, et on a mis cette décision devant Dieu, parce que voilà, ça peut être utile aussi, de ne jamais élever la voix. Par exemple, dans mon couple. Alors, qu'est-ce que c'est ça ? Mais ça, un projet extraordinaire. C'est un projet où il y a des dimensions qu'on ne soupçonne pas. Et quand on voit que, voilà, dans la durée, on commence à parler avec plus de douceur, on voit presque comme apparaître quelque chose de nouveau, et de réussir un petit élément comme ça, c'est de ne pas élever la voix, fait grandir le couple dans toutes les autres dimensions. La communication, la communion des cœurs, la sexualité, quelque chose qui va grandir parce qu'on réussit un petit élément.
0: À ce point-là.
1: À ce point-là. Parce qu'on fait intervenir, bien sûr, je le dis, hein, c'est parce que je suis croyant et je fais intervenir le Dieu d'amour.
0: Donc, oui.
1: C'est-à-dire, si je prenais moi-même la décision de ne pas élever la voix, je pense que ça tiendrait une journée ou deux, voire une semaine maximum, et au bout d'un moment, je serais en colère, quoi. Mais si je. Et c'est là aussi dans un projet, un petit projet, comme ça, si on a cette complicité et cette confiance que Dieu peut intervenir. Je vous rappelle que Dieu est à l'origine des histoires d'amour, hein, et Dieu aime les histoires d'amour qui se prolongent, qui se renouvellent. Si on invoque sa présence, quelque chose se passe.
0: Est-ce que le fait de vouloir un enfant ensemble peut être un projet de couple ?
1: Alors, il y a beaucoup de couples qui se disent, voilà, ça ne marche pas, faisons un enfant et ça marchera mieux. Pour moi, l'enfant va devenir un enfant qui n'a plus sa liberté propre, qui n'est pas été fait pour lui-même et qui était fait pour sauver le couple. Donc il va porter une mission sur les épaules qui va être très dangereuse pour lui. Si l'enfant perçoit cela, ça peut être grave pour lui. Il n'a plus de vie propre. C'est pour sauver le couple qu'il est là.
0: Même si ce projet est une réussite.
1: Même si ce projet est une réussite pour le couple, c'est quand même l'enfant qui était l'enjeu. Et pour moi, ça peut être lourd pour l'enfant et lourd de conséquences. Pour cet enfant. Donc il faut mieux s'abstenir de ce genre de projet. On fait un enfant pour l'enfant, on fait un enfant quand on a beaucoup d'amour à partager, pour partager de l'amour avec lui, mais pour qu'il soit libre, qu'il choisisse sa vie, et non pas pour un enjeu. Quand il y a un enjeu derrière, l'enfant est un absorbeur d'émotions, de sentiments. Il perçoit les motivations cachées, et ça le met en danger.
0: Donc il faut réussir à séparer le couple de la famille.
1: C'est cela. Le couple doit rester en vie de couple. Hein. Il faut que les parents redeviennent amants, quelque part. On n'est pas, c'est pas toujours la mère de famille, le père de famille, et jouer ces rôles-là de père et de mère qui sont très lourds à porter. Mais de temps en temps, de revenir des amants, simplement amoureux l'un de l'autre, en dehors de ce contexte d'être parent, voilà, et de s'occuper des enfants.
0: Jean-Pierre Lachise, merci pour toutes ces réponses, tous ces conseils, ces anecdotes. On se retrouvera bientôt pour une prochaine chronique. Au revoir.
1: Merci à vous.
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2: Marilyn, tu nous as préparé une chronique surprise. Alors je me demande toujours quel outil tu vas utiliser pour un regard complémentaire sur le sujet.
3: Eh bien oui, ben aujourd'hui c'est de la vidéo, un film.
2: Ok, super.
3: Un film qu'on trouve. Mais je vais d'abord vous raconter l'histoire, parce que j'ai trouvé cette histoire vraiment très touchante. Et voilà. Alors, c'est Henri Stauber, qui est un photographe, en fait, qui a été de renom, qui a fait beaucoup de prises de vue partout dans le monde. En fait, il raconte que déjà, quand il était tout petit, il a eu la visite de son oncle d'Australie. Et puis... ben, il a été passionné à cette époque-là. C'était des photos en noir et blanc, mais toutes les histoires que son oncle lui a racontées, ça lui a donné envie de voyager. Donc, il est né dans une famille chrétienne, mais comme il dit, c'est pas parce qu'on est né dans une famille chrétienne qu'on devient chrétien engagé pour autant. Donc, il fait sa petite vie. Et puis, à 19 ans, il a une proposition pour partir en Afrique, dans le Sahara, traverser le Sahara en bus VV, si j'ai bien compris. Donc, c'est l'aventure. 19 ans, il part. Et puis, ça ne se passe pas tout à fait comme prévu. Il se retrouve cloué au lit par la malaria. Il tremble, la fièvre. Enfin, c'est vraiment, il est vraiment, vraiment pas bien. Et au pire moment, quoi, il se rappelle que ses parents lui ont toujours dit, quand tu es dans une situation vraiment pas possible, n'oublie pas, appelle Jésus, prie. Donc il se dit, bon, ben, c'est pas forcément mon habitude, mais prions. Et du coup, ben, il parle très simplement à Dieu et il dit, ben, si Dieu, tu existes, ben, guéris-moi et je te servirai. Bon, il dit amen, il se lève et c'est fini, il n'a plus rien. Voilà, donc tout le monde est un peu choqué autour de lui, mais ben, il termine quand même son voyage, enfin il rentre quand même, du coup en fait, il vient d'Allemagne. Et donc, il rentre chez lui, il continue sa vie, son business, parce que les promesses, des fois, c'est un petit peu ça. Bon, il s'est fait baptiser la même année, tout feu, tout flamme. Puis après, bon, voilà, la vie reprend. La vie reprend, il est musicien, il continue, mais sa passion, c'est vraiment la photo. Et il commence à faire des journées de projection de photos qui fonctionne super bien, son business fonctionne super bien, il est passionné d'Australie, du coup il a été faire plein de voyages là-bas. Et puis au bout d'une fois il retourne quand même un peu, il traverse toujours un petit peu, il va à l'église, il va voilà, et à une grande convention il a cet appel au fond de lui de faire un film sur la création. Il dit, mais moi je fais des photos, je fais pas des films. Et puis bon, pour faire une longue histoire vraiment courte, parce qu'entre temps il y a 2-3 caméras qui se sont cassées au mauvais moment et tout ça, jusqu'au moment où il dit, ok Seigneur, je me rends compte que oui, je veux faire ce film, je sens que c'est toi qui m'appelles à faire ça. Seulement là, j'ai trop de succès dans mes autres activités.
2: Ah, dommage.
3: J'ai besoin d'avoir le temps. Est-ce que tu peux, t'occuper de mes clients et voilà, donner du temps.
2: C'est une sacrée demande quand même, hein, oui. Au vu de ce que Dieu avait déjà fait pour lui.
3: Voilà, donc en 6 mois, il n'avait plus de clients, voilà. Enfin bref.
4: Voyons ça comme une bénédiction.
3: Mais tout à fait, parce que c'était son signe, qui demandait un signe, et ça l'a libéré de tout engagement. Et puis du coup, il avait les moyens financiers conséquents pour mettre ça. Il n'avait pas de problème avant, mais là, voilà.
4: Comme quoi, les bénédictions ne sont pas forcément là où on pense qu'elles sont.
2: C'est ça.
3: C'est ça. Et là, il était... voilà. Donc, il est parti, ça lui a pris 4 ans de tourner toutes ces images. Il dit que souvent, ça prend le temps d'être... il faut rester, en fait, dans ces endroits. Ça, c'est pas un truc qui se fait vite. Mais elles sont magnifiques, ces images.
2: Donc c'est un reportage autour de la création, c'est ça ?
3: Voilà. Donc, en fait, tout ça pour vous parler de ce film que je vous propose. C'est un film de 30 minutes, donc c'est pas très long, mais qui reprend l'histoire de la création avec des images de notre monde aujourd'hui. Et quelques images, il explique la majorité, il les a faites. donc c'est ses prises de vue et une film, et une partie il a dû les acheter puisqu'il nous montre l'univers, il nous montre voilà, ça c'était pas quelque chose qui se voilà, mais c'est un film vraiment très très beau et qui a dans son parcours de vie, en fait c'est un moment où il a basculé, où il a dit bah écoute Seigneur, mon talent je te le mets à disposition, et Dieu lui a permis de réaliser ce film. Il a demandé à un jeune compositeur de composer la musique, il a composé la musique sans avoir vu les images, tout jeune, sans expérience. C'est un challenge, mais elle est magnifique. Il a été les premières conférences ont fait salle comble à chaque fois quand il a projeté ce film avec quelqu'un qui venait parler un petit peu plus du thème de la création, répondre aux questions et tout ça, parce que c'est quand même un sujet qui des fois pose discussion et polémique. Mais voilà. Tout ça pour dire que c'était vous proposer de regarder justement, on parlait de la différence et de la variété que Dieu nous propose. C'est un film qui nous propose de voir cette différence, cette variété de couleurs, de formes, de plein de choses à travers un récit de la création en images, avec nos images d'aujourd'hui.
2: Où est-ce qu'on peut le trouver ?
5: Pour la version française, il faudra chercher La création, la terre est un témoin, c'est ça le titre. Donc La création, la terre est un témoin, c'est donc un film de Henri Stauber et qui existe en français mais aussi dans sa langue originale en anglais et dans plusieurs langues. Il a été traduit en plusieurs langues. Vous le trouverez sur différentes chaînes YouTube ou Vimeo, entre autres la chaîne Découverte étonnante le propose en français.
2: Trop bien, merci. Alors super, merci. Ça va nous donner une belle inspiration pour les prochaines soirées.
5: Voilà.
2: Merci beaucoup.
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2: Bienvenue à notre post-it. Aujourd'hui, j'en suis sûr qu'il y a des personnes qui m'écoutent qui ont des belles caractéristiques, des beaux traits de caractère. Et si tu es une de ces personnes, ou c'est peut-être tu penses que tu as rien de bon, il faut vraiment écouter ce post-it jusqu'à la fin. Aujourd'hui, je vous apporte une parole du Christ qui se trouve en Matthieu, chapitre 24, et au verset 45 jusqu'à 46. Nous dit ainsi le texte. Quel est donc le serviteur fidèle et intelligent ? En voici un que son maître a chargé de prendre soin des autres serviteurs pour lui donner leur nourriture au moment voulu. Heureux ce serviteur, si le maître, à son retour chez lui, le trouve occupé à ce travail. Moi, je suis pianiste. Je suis quelqu'un qui arrive à jouer de la musique sur un clavier. C'est peut-être la bonne définition. Et en fait, ça m'est arrivé plusieurs fois d'être dans une assemblée où il n'y a pas de pianiste. Et les gens commencent à se demander, est-ce qu'il y aurait quelqu'un qui pourrait jouer? On veut chanter, mais il n'y a personne. Et je sens dans mon cœur cette petite voix du Seigneur qui me dit, Samuel, lève-toi, essaie de dépanner la situation. Et moi, je me dis souvent, mais Seigneur, pourquoi je devrais me lever? Il y a peut-être quelqu'un qui joue beaucoup mieux que moi. Attendons juste un peu. Et normalement, il y a une personne qui se lève et moi, je me dis, ah ok, tu vois, Seigneur, voilà, c'est bon, hein, tu as trouvé la personne pour jouer. Sauf que lorsque cette personne s'approche du piano et commence à jouer, je me rends compte très vite qu'en fait, moi je joue beaucoup mieux qu'elle. Elle, c'est quelqu'un qui ne sait pas jouer du piano, c'est juste jouer un peu de la mélodie, mais qui essaie de dépanner la situation avec les dons que le Seigneur l'a donné. Je ne sais pas si cela t'est déjà arrivé, d'être dans un endroit et d'attendre toujours que ce soit l'autre qui puisse remplir le travail que le Seigneur t'appelle à faire. Ce texte nous montre plusieurs choses. Déjà, il nous montre qu'on est tous serviteurs. Dieu, il nous a donné des outils à nous tous. Et on est appelé à prendre ces outils, ces dons, ces traits de caractère qu'on a, et même les choses qu'on pense qu'on n'est pas capable de faire, et de mettre au service du Seigneur. Il nous dit qu'on sera heureux lorsque le Seigneur arrive dans la situation et nous voit en train de mettre en pratique les dons qu'il nous a donnés. Si le Seigneur était dans cette assemblée, il ne serait pas en train de valider, d'apprécier mon comportement. Il serait content avec cette personne que même avec le peu qu'il avait, il s'est mis à la disposition du Seigneur. Ce texte montre bien que ce n'est pas non plus la force de tes caractéristiques qui vont prendre une appréciation, une validation plus grande de notre Seigneur, mais c'est le fait que lorsque, quand il arrive, il vous trouve en train de faire ce qu'il a demandé. Qu'est-ce que le Seigneur te demande à faire aujourd'hui? Qu'est-ce qu'il est en train de dire à ton cœur que toi tu peux faire, mais qu'avec insistance tu continues à dire « Mais non Seigneur, il y a peut-être quelqu'un qui peut faire mieux que moi. » Alors l'invitation d'aujourd'hui, c'est vraiment d'écouter la voix du Seigneur et d'avancer avec ce qu'il nous dit.
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0: 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Il est 4h. 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
2: Un divorce, c'est très douloureux. Ça se guérit, j'ai tourné la page, mais c'est une blessure qui fait toujours mal. Et ça va très loin, c'est moi qui souffre, c'était mes enfants, c'est toute ma famille. Un divorce, c'est pas anodin. Alors faites attention, faites tout pour sauver vos couples. Criez, demandez de l'aide, chose que je n'ai pas souffert.
1: Aujourd'hui, c'est vous l'histoire, tend son micro à Marianne. Juste un prénom, car notre invité a préféré un pseudo pour aborder ses problèmes de couple et protéger ceux qui l'entourent. François Sergi, notre journaliste, a recueilli ses confidences, l'histoire de sa foi en Dieu.
2: Ce que je veux dire, c'est que Dieu a un rendez-vous avec chacun de nous à une heure précise, même si on ne le connaît pas. Et moi, c'était un samedi après-midi, après une grande dispute avec mon mari. Je me sentais vraiment perdue, abandonnée, rejetée. J'étais vraiment désespérée. Et je me suis jetée à terre et j'ai crié de toutes mes forces. Et j'ai dit, Seigneur, si tu existes, révèle-toi. Prends ma vie, sinon c'est moi qui fais quelque chose. Et à ce moment-là, le téléphone a sonné. Je réponds au téléphone, un monsieur que je ne connaissais de nulle part se présente en me disant qu'il voulait donner un rendez-vous à un de mes enfants. Parce que ce soir-là, il y avait une rencontre pour les jeunes dans la ville. Et moi, je ne savais même pas de quoi il s'agissait, ces rendez-vous avec des jeunes. J'ai dit, écoutez, monsieur, je veux bien passer le message à mon fils, mais moi, je ne me sens pas bien, merci beaucoup. Et le monsieur me répond, madame, est-ce que vous permettez que je prie pour vous?
3: Il avait senti que vous n'alliez pas.
2: Il a senti que j'étais en larmes et que je n'allais pas.
3: Oui.
2: Et moi, je me suis dit, oui, pourquoi pas? Je me suis dit, de toute façon, dans l'état où j'en suis, une petite prière, ça ne peut pas me faire de mal.
3: Qu'est-ce qu'il a dit dans sa prière?
2: Sa prière, c'était toute simple, mais pour moi, je ne savais même pas qu'est-ce que ça veut dire, prier Dieu. Il a dit simplement, Père, je ne connais pas cette maman, mais toi, tu la connais. Alors, tu la prends dans tes bras, tu l'entoures de tes bras d'amour et tu le fais de bien. Et madame, ne vous inquiétez pas, je veux continuer à prier pour vous. Vous allez voir, ça va aller. Et moi, ce même instant, j'ai senti comme une pommade qui descend dans mon corps, qui était à chair vive, blessée, et une pommade qui me faisait du bien. Je me suis sentie entourée vraiment de ces bras d'amour. Et ça dure depuis 28 ans.
3: Vous croyez à l'efficacité de la prière?
2: Je crois. La prière, c'est beaucoup d'efficacité. Le Seigneur dit qu'on peut déplacer des montagnes avec la foi de la prière. Parce que je suis très convaincue de la grande puissance de la prière.
1: Ce soir-là, l'efficacité de la prière est une évidence pour Marianne. Mais son mari a quitté les lieux. Ce n'est que tard dans la nuit, sans dire un mot, qu'il décide de rentrer. Le lendemain, tout semble s'être calmé. Marianne en profite alors pour s'expliquer.
2: Quand j'ai descendu l'ascenseur avec lui, quand je suis arrivée en bas, je me rappelle, je lui ai dit, écoute, je veux te demander pardon pour hier. On s'est dit des choses très méchantes l'un à l'autre, je te demande pardon. Mais tu sais, j'ai rencontré Dieu. Et maintenant, tu peux t'en aller, je suis très très bien. Après, effectivement, il est parti. Une semaine après, il est parti.
3: Il vous a traité de folle, en quelque sorte?
2: Et ça a confirmé son idée, parce que comme c'est lui qui m'avait encouragé à aller chez un psychiatre, il prend des médicaments et tout, c'est dans son idée, la pauvre, elle ne va pas bien. Et c'est vrai que la personne qui me suivait, elle avait dit, oui, madame, vous n'allez pas bien, mais vous n'êtes pas folle, vous avez une grande tristesse. Et moi, aujourd'hui, je peux dire, oui, c'est vrai, je suis venue folle amoureuse de mon Dieu, qui ne m'a jamais quittée, et que je continue. Je crois que je suis de plus en plus folle amoureuse de lui. Il a changé ma vie, et il a guéri mes blessures et il a fait des grandes choses dans ma vie.
3: Votre famille, votre couple a éclaté. Vous êtes seule avec deux enfants. Votre mari est parti. Est-ce qu'il va revenir? Point d'interrogation. Est-ce que vous avez eu d'abord la volonté de voir votre mari revenir, voir la famille reconstituée? C'était votre désir ou pas?
2: Oui, c'était mon désir. Et j'ai beaucoup prié pour cela. Et 2 ans après, il a contacté un des enfants en disant qu'il voulait revenir à la maison. Et quand les enfants m'ont dit ça, j'ai dit, ah non. Si le papa vient à la maison, il faut qu'il soit aussi converti. Sinon, c'est pas possible. Et un frère de l'église m'avait dit, tu as beaucoup prié pour que ton mari vienne, maintenant il veut venir, et tu dis non. Et faut que dise que la volonté de Dieu soit faite. Je dis non, la volonté de Dieu, il faut que c'est Dieu qui doit se mettre avec moi pour que ça soit comme ça, sinon je le veux pas.
3: Donc la condition, c'était que lui devienne chrétien.
2: Devienne chrétien. Je ne m'imaginais pas vivre avec mon mari autrement. Et la bonté de Dieu, c'est qu'un frère, conseillé par un frère aussi, m'a dit, on va les laisser venir de temps en temps à la maison et tu vas voir comment ça se passe. 2 mois après, je sentais le besoin qu'il reste et je lui ai dit, j'aimerais que tu restes. Il a dit, j'attendais que tu me le dises. Il est resté. Mais, il y a un mais, 2 ans après, il est reparti.
3: C'est lui qui est reparti.
2: C'est lui qui est reparti.
3: Pour quelle raison ?
2: Il avait fait des missions à l'étranger et il disait qu'il ne se sentait pas bien ici, que chaque fois qu'il venait, qu'il se sentait comme un meuble, que ce n'était pas sa place, que sa place était ailleurs.
3: Et donc il est parti ?
2: Il est parti.

0: après, il est revenu, parce que c'était trois fois que ça durait, il s'est converti, vraiment. Et je disais, maintenant, c'est pour de vrai. Et on a fait une cérémonie à l'église avec des frères en Christ, témoignage. Je disais, maintenant, on va construire notre couple à nouveau, mais avec Dieu, et ça va être de solide.
1: Ça devrait être le happy end,
0: ça
1: en fait.
0: Ça devait être, voilà, le happy end, comme vous dites. Et puis, je croyais que c'était ça. Et on a vécu quand même, je dirais, 6 mois, 1 année, comme de nouveau mariés. C'était vraiment le bonheur total. Et je voyais comme des voyages de noces, c'était merveilleux. Et une troisième fois, il y a eu la séparation. Et cette fois, c'était pour de vrai. Il n'a plus retourné. Maintenant, il s'est remarié, il a des enfants.
1: Donc, c'était définitif, là.
0: C'était définitif, ouais.
1: Pour vous, puisqu'il s'était converti, donc c'était la condition sine qua non, elle était remplie. Pourquoi est-ce que finalement ça n'a pas pu se maintenir, votre vie de couple ?
0: J'ai beaucoup réfléchi et je crois dans mon cœur, je ne peux pas prouver, c'est difficile aussi peut-être à le dire, mais moi je crois qu'une des raisons, et c'est la seule à quoi je crois, c'est parce qu'il a fait une mission de 6 mois à Haïti, un pays où le vaudou est rare, c'est le vaudou qui règne là-bas. D'ailleurs, j'ai entendu des émissions où il consacre la capitale chaque année à Satan. Et moi, je crois que malgré lui, il a dû toucher quelque chose. Je dis ça parce que mon mari, une fois, il m'a dit, je ne sais pas ce qui se passe, mais je ne peux même pas entendre ta voix. Ta voix me dérange. Et tes qualités sont transformées en défauts. Alors pour moi, ce n'était pas des excuses pour divorcer. Il y avait quelque chose au niveau spirituel. Pour moi, notre séparation a eu vraiment le mal que s'est introduit là-dedans. Je ne peux pas le comprendre autrement.
1: Mais il n'y a pas aussi peut-être des raisons tout simplement humaines?
0: C'est possible, mais il me semble que les premiers 15 ans de mariage, que c'était vraiment, on se disait, mais on est le couple plus heureux sur terre, tout se passait si bien. Mm-hmm. Après, ça s'est dégradé. Je ne veux pas dire que toute la faute est mon mari. Je veux assumer le 50%.
1: Votre frère parlait de votre
0: de mon
1: sacré caractère.
0: Voilà, de mon caractère, c'est possible. Je veux vraiment assumer 50%. Oui. Dans le divorce, il n'y a pas un, il faut les deux, mais pas 51. Je sais que je l'avais demandé pardon. Les 3 fois qu'il est revenu, je demandais pardon. J'étais prête à reconstruire, j'étais prête à faire n'importe quoi parce que je l'aimais. Mais on ne peut pas toute seule, il faut deux.
2: C'est donc de divorce dont il est désormais question, même si ce n'est pas la voie que Marianne avait pensé emprunter.
1: Donc c'est la séparation définitive, le divorce, et donc ça va passer par les instances juridiques, par le tribunal, c'est ça?
0: Oui, tout à fait. Je me rappelle aussi que je me suis accompagnée par 2 sœurs en Christ et j'ai demandé à Dieu, je dis, Seigneur, tu dis que Jésus est notre avocat auprès du Père. Alors ce matin, viens avec moi parce que je n'ai jamais été au tribunal et je ne sais pas comment ce que je veux parler.
1: Donc vous aviez un super avocat avec vous?
0: J'avais un super avocat avec moi et mon mari et son avocat, ils ont décidé ce qu'ils allaient me donner comme pension et comme partage des biens. Et à ce moment-là, le juge a coupé et a dit, mais vous avez quelque chose à dire, madame? Alors ce que j'ai dit, c'est, en tant que chrétienne, je ne suis pas pour le divorce, et Dieu non plus. Donc je n'accepte pas le divorce dans mon cœur. Mais par la loi, je suis obligée, et surtout que la loi dit qu'au X années de séparation de corps, le divorce est automatique. Alors je veux signer, parce que c'est comme ça, mais dans mon cœur, je ne l'accepte pas.
1: Se marie pour le meilleur et pour le pire et pour la vie.
0: Tout à fait.
1: On voit que le taux de séparation et de divorce est quand même très élevé dans nos sociétés. Quelles leçons vous tirez-vous de cette expérience?
0: Alors les leçons que je tire, c'est que je peux donner un conseil et je crois que c'est Dieu dit que toute chose concourt au bien de ceux qui t'aiment. Moi, je veux tirer le positif de cela en disant qu'aujourd'hui Dieu a placé dans mon chemin plusieurs fois des femmes que les choses ne vont pas dans le couple et moi je peux, en tant que divorcée, les encourager et dire, fais attention. C'est très facile à se divorcer, mais après, c'est beaucoup plus difficile à recommander. Et aussi, dire, les encourager, regardez les qualités de vos maris. Encouragez vos maris. Félicitez-les. Ils ont aussi besoin. Et Dieu nous dit d'aimer même nos ennemis. Et nos maris, ils ne sont pas nos ennemis. Ils passent par des difficultés. Et nous, femmes, des fois, on est même plus lucide dans certaines situations, mais je parle pour moi. Moi, je voyais toujours ce que mon mari faisait mal, pas ce qu'il faisait bien. J'allais toujours le petit doigt pour aller le pointer. Et j'encourage les femmes, ne le faites pas, parce qu'un divorce, c'est très douloureux. Ça se guérit, j'ai tourné la page, mais c'est une blessure qui fait toujours mal. Et ça va très loin, c'est moi qui souffre, c'était mes enfants, c'est toute ma famille. Un divorce, c'est pas anodin. Alors faites attention, faites tout pour sauver vos couples. Criez, demandez de l'aide. chose que je n'ai pas souffert.
1: Vous pensez pouvoir vous remarier?
0: Non, maintenant j'ai 74 ans, j'ai senti une paix. Dieu est tellement présent dans ma main.
1: Vous êtes épanouie.
0: Épanouie.
1: Tel que
0: et
1: vous
0: puis,
1: êtes.
0: Ouais, Dieu, il est mon ami, mon amant, mon chéri, mon tout. Il comble tout le vide. Je ne sens aucun vide dans ma vie. Je suis vraiment heureuse avec Dieu. Et c'est vrai, j'ai le plaisir d'avoir des enfants, des petits-enfants, mon église qui m'accompagne, qui m'encourage, qui est toujours là. Ça me suffit.

c'était Archimède qui a signé pour l'amour à perpète. Marié ou divorcé, Dieu reste un précieux allié pour maintenir le lien ou le respect si la séparation s'impose. Merci à Marianne de nous l'avoir rappelé. Si vous souhaitez vous-même témoigner de votre expérience, n'hésitez pas à prendre contact avec nous. Vous connaissez notre site parole.fm ou alors notre présence sur les réseaux sociaux. Nous, on se dit à tout bientôt pour un prochain C'est vous l'histoire, une émission signée Radio Réveil. Bye.

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2: Bienvenue pour cette émission Petit sujet psychologique. Nous sommes aujourd'hui en compagnie d'Éléonore Tarlet. Bonjour.
3: Bonjour.
2: Alors vous êtes psychologue, psychothérapeute et puis conférencière aussi. Vous avez l'habitude d'intervenir sur cette antenne dans le cadre de cette émission. Merci de nous retrouver une nouvelle fois, toujours dans la série sur les psychologies sociales ou la psychologie sociale. Et aujourd'hui, eh bien, il sera question de l'influence sociale et en particulier l'influence sociale minoritaire. Alors Éléonore Tarlet, dites-nous qu'est-ce qu'il faut comprendre dans le terme influence sociale minoritaire.
3: Tout à fait. L'influence sociale, c'est un courant théorique du grand pavé de la psychologie sociale. Et jusqu'à la fin des années 60, on étudiait l'influence sociale que du côté de la majorité qui influence les minorités, ou du pouvoir qui influence les minorités. Donc en fait, c'était que unidirectionnel. Et finalement, Moscovici s'est dit, mais est-ce que les minorités ne pourraient pas aussi être influenceuses, si on peut parler comme ça aujourd'hui, d'une majorité.
2: Est-ce que vous pouvez nous dresser un peu les contours d'un groupe minoritaire ?
3: Un groupe minoritaire, on parle de minorité, hein, d'une personne qui n'a pas le nombre, pas la compétence, pas le pouvoir. Donc ça va être des groupes qu'on dit déviants, mais déviants dans le sens déviants aux normes de la majorité, en fait, au consensus social.
2: Et alors, est-ce qu'il y a des étapes, justement, pour que cette influence sociale minoritaire se mette en place ?
3: Voilà. Alors, si je prends un exemple, par exemple, pendant la Seconde Guerre mondiale, il y avait des résistants. Alors, on en parle beaucoup aujourd'hui, mais finalement, au démarrage, c'était vraiment une poignée de résistants. Ils étaient très peu nombreux. Donc là, on peut parler de minorité. Et finalement, en persévérant, en instillant leurs idées, qui étaient des idées de bon sens, de vérité, en informant, cette persévérance, cette équité, finalement, a fini quelque part par... on va dire, contaminer d'autres personnes à cette résistance et à donner un petit peu du poids au fur et à mesure. Donc, je prends un exemple qui est peut-être un petit peu extrême, parce qu'aujourd'hui, on va peut-être parler de lanceurs d'alerte, qui sont dans un certain langage de vérité, mais qui sont disqualifiés, qui ne sont pas entendus, parce qu'actuellement, ils sont déviants par rapport à la norme globale de la société. Mais ces personnes-là, si elles persévèrent, si elles restent calmes, si elles ont toujours le même discours, s'il y a une stabilité dans leur discours, une cohérence, finalement vont finir peut-être par faire passer le message. Donc s'il va être au démarrage un rejet très violent, une disqualification, va commencer à semer le doute et l'indécision, donc on parle de dissonance cognitive, finalement les gens vont peut-être finir par se rallier à ce point de vue, jusqu'à temps que cette norme qui était au démarrage déviante, ou ce point de vue, ses valeurs, ses opinions, devienne majoritaire à terme.
2: J'imagine que le temps est aussi un élément important dans ce processus. Éléonore Tarlet, est-ce que donc cela nécessite pour ces personnes qui sont dans ces groupes minoritaires des traits de caractère particuliers pour réussir à aller au bout d'une telle démarche ?
3: Alors, des traits de caractère, certainement, hein, des gens qu'on parle de courage, hein, alors après ça peut être un jugement de valeur, mais en tout cas peut-être des gens qui ne sombrent pas dans la peur, puisque ce qui nous fait être conformistes, d'adhérer à la norme ambiante, c'est souvent la peur de décevoir, la peur d'être mal vu, la peur d'être disqualifié, donc c'est souvent de la peur. Les personnes qui finalement ne se laissent pas happer, contaminés par cette peur, peuvent continuer d'avancer en étant, comme on dit, droit dans leurs bottes. Alors, on va, plus que de caractère, en fait, les auteurs, notamment Moscovici, toujours, parlent de styles comportementaux. Et il a identifié 5 styles qui sont l'investissement, l'autonomie, la consistance, la rigidité et l'équité. Voilà, donc c'est plutôt des styles comportementaux, hein, plutôt que caractère, mais effectivement, pour ne pas sombrer dans la peur, déjà, je pense qu'il faut avoir soit un certain tempérament, soit une certaine expérience de vie.
2: Et alors donc, est-ce qu'on a pu identifier la manière dont finalement cette influence pénètre dans le groupe majoritaire ? Comment est-ce que ça finit par influencer, par porter ses fruits ?
3: Alors, Moi, je pense, est-ce qu'il y a des travaux là-dessus, hein, je ne suis pas certaine, mais que si on est dans un langage de vérité, avec du bon sens, en étant aligné soi-même, avec de la bienveillance, je dirais presque de l'amour, hein, une connexion de cœur à cœur avec son prochain, et qu'on applique cette persévérance, cet investissement, cette autonomie, hein, qu'on n'a pas d'enjeux d'ego ou d'enjeux personnels ou de corruption ou quoi par ailleurs, finalement ce langage de vérité, cette lumière va finir effectivement par éclairer les zones d'ombre de tout un chacun ou de la société. Et en fait, on peut parler presque de systémique. La théorie systémique nous dit que le tout est plus que la somme des parties. C'est-à-dire que notre système sociétal va devoir non pas gommer les différences, exclure des déviants, puisque ça, on parlerait de dictature ou d'état totalitaire. Mais si on est dans une démocratie, l'objectif, ça va être l'intégration. C'est-à-dire comment on va négocier, on va manager et on va intégrer chaque élément du système pour que ce tout devienne un tout différent du tout précédent, tout en restant cohérent et intégratif.
2: Quand cette influence sociale minoritaire finit par être intégrée, comment est-ce qu'elle est perçue, est-ce qu'on peut la qualifier ?
3: Alors, ce qui est amusant, c'est que l'histoire nous le montre. Hein, en fait, la vie n'est faite que de changements. Mmh. Alors, en pire ou en mieux, on espère vers le mieux. Mais ce qui est amusant, c'est qu'au démarrage, il y a vraiment beaucoup de rejets. Ensuite, il y a un doute. Et ensuite, souvent, les gens, vous le voyez dans vos amis aussi, hein, s'ils se rallient à votre point de vue ou même votre conjoint, vont dire « Ah non, mais de toute façon, moi, j'ai toujours pensé ça. » Je ne sais pas si vous avez déjà remarqué. Donc, en fait, n'ayons pas d'ego, ne disons pas « Oh, tu ne te souviens pas, c'est moi qui te l'avais dit. » Non, l'idée, c'est de faire profil bas. On entend mieux si la personne a bien cheminé dans le bon sens et, voilà, et dans la lumière.
2: Et finalement, est-ce que c'est ce qu'on peut appeler l'innovation ?
3: Oui, alors ça, c'est un synonyme de l'influence minoritaire. Moscovici appelle ça aussi l'innovation.
2: Voilà, donc tout est dit alors. Merci beaucoup, Éléonore Tarlet.
3: Merci à vous, Oscar.
2: Aujourd'hui, donc, dans le cadre de petits sujets psychologiques, vous nous avez proposé de nous arrêter sur l'influence sociale minoritaire. Éléonore Tarlet, merci beaucoup. À bientôt pour une nouvelle émission.
3: Avec grand plaisir.
2: Au revoir.
3: Au revoir.
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0: Bienvenue à l'écoute de notre émission Rencontre. J'ai le plaisir d'être en compagnie de Roberto Badenas. Bonjour.
1: Bonjour.
0: Alors, vous nous recevez dans vos locaux qui se trouvent à Madrid. Merci beaucoup pour votre accueil. Aujourd'hui, nous allons aborder des rencontres parce que c'est le sujet d'un livre que vous avez écrit qui s'intitule Rencontre. Vous nous proposez quelle rencontre aujourd'hui, Roberto Badenas ?
1: Aujourd'hui, je vous propose une rencontre dans le désert. Vous savez, au 1er siècle, il y a un moment dans l'histoire de quête spirituelle qui ressemble beaucoup à cette quête spirituelle que nous trouvons aujourd'hui avec une recherche de spiritualité de l'Orient, ces pèlerinages à Katmandou, quand nous étions plus jeunes. Habituellement, on cherche un gourou, on cherche une illumination, une inspiration quelque part. Parce que ça répond à une quête au moment de la vie de toute personne, de la quête d'absolu. C'est la quête d'un autre, où je mettrais une initiale majuscule, n'est-ce pas, la quête. Et j'ai trouvé dans un passage intéressant des évangiles.
0: Oui, dans la Bible, donc.
1: Dans la Bible, voilà, que le lieu des rencontres est un lieu dans le désert. Ils appellent ce lieu, c'est la embouchure de la rivière du Jourdain, qui débouche dans la mer Morte. C'est curieusement sur le point le plus bas de l'humanité. Et alors, dans cette fosse, dans cette profondeur de la vallée de Sodome et Gomorre, c'est comme si ces lieux maudits par dans la tradition, par le feu du ciel, où on se trouve si loin du ciel, c'est là où l'on trouve ce besoin de l'autre. Et c'est là qui viennent les gens chercher un jeune prédicateur qui s'appelle Jean, qu'on appellera le Baptiste, qui propose aux gens ce que nous avons toujours tous peut-être une fois senti, de démarrer à nouveau. Donc je tourne la page, je refais ma vie, j'efface mon passé, je me donne une nouvelle chance. Et alors, cette conversion, ou ce changement capital de cap, alors le Baptiste sait très bien l'orienter. Et alors il y a des gens qui viennent de tout bord, ils prennent un départ nouveau. On passe de l'errance dans le désert, de l'exode, je m'établis finalement dans une terre promise. Alors cette chance que nous avons de nous établir, de trouver quelque chose de solide dans ma vie, de cesser de tourner en rond, eh bien c'est cette rencontre-là que j'ai explorée dans ces premiers chapitres de mon livre.
0: Et alors le message que délivre Jean le Baptiste, c'est ça, c'est ce changement de cap auquel il invite.
1: Voilà, si vous voulez un changement de cap, vous devez aller à fond. C'est-à-dire, vous devez vous mettre en question. Et si Dieu a parlé, eh bien, si Dieu a un projet pour toi, pour vous, eh bien, ce serait le moment de le suivre. Vous demandez qu'est-ce que vous faites dans ce monde, qu'est-ce que vous faites dans cette société, qu'est-ce que vous faites là où vous êtes, quel sens a votre vie. Alors, cette quête de sens de vie, c'est ce que le Baptiste propose.
0: Et là, dans ce cadre-là, le contexte est quand même un petit peu difficile, parce que je crois que tout le monde n'entend pas cela de la même oreille.
1: Absolument, non, c'est vrai, mais ce sont des expériences qui ressemblent à celles que nous avons. Et alors, dans cette situation, il y a quelqu'un qui est quand même pour beaucoup un maître spirituel, qui est Jésus de Nazareth. Il arrive aussi, il est un homme très jeune, jusqu'à ce moment-là, il n'a fait que travailler comme charpentier dans son atelier à Nazareth. Alors, il arrive aussi, il recherche aussi sa mission, enfin, voir clair. Et là, le texte qui est très, très beau, avec son symbolisme et avec ses expériences qui nous surprennent parfois, à travers son baptême, il entend une voix du ciel qui lui dit « Tu es mon fils bien-aimé ». Et vous savez, écouter cette voix dans ma vie personnelle ou dans la vie personnelle de quelqu'un, voilà, « Tu es mon fils bien-aimé, tu es aimé, tu as été aimé, et j'ai un projet pour toi », eh bien, je trouve que cela a changé la vie de beaucoup de personnes. Et j'ai voulu explorer un peu plus pourquoi.
0: Et alors, cette rencontre qui a lieu entre Jean le Baptiste et Jésus le charpentier, Jésus de Nazareth, comment est-ce qu'elle se passe? Il y a comme une incompréhension au départ.
1: Il y a une incompréhension parce que Jean-Baptiste se rend compte que cet homme, eh bien, c'est un maître supérieur à lui-même. Mais Jésus de Nazareth, il veut suivre la même voie que tout être humain. Donc, il prend notre humanité, il dit, moi aussi, je vais démarrer, je vais tourner la page, je vais traverser ce Jourdain et je vais demander à mon père de me donner la feuille de route. Et qu'est-ce que je dois faire maintenant ?
0: Et alors aujourd'hui, dans nos vies de tous les jours, Roberto Badenas, comment est-ce que cette rencontre nous parle ? Qu'est-ce qu'elle nous dit, cette rencontre ?
1: Elle me dit, moi, et tu es mon fils bien-aimé, je t'aime. Alors, je me dis, alors père, qu'est-ce que tu veux que je fasse ? Alors, il m'ouvre à cette disponibilité face à mon entourage, mes prochains. Quel serait un idéal ? Quel serait le meilleur moi qu'il me faudrait vivre aujourd'hui avec ce qui m'entoure ?
0: Roberto Badenas, merci beaucoup pour ce partage autour de ce micro. C'était notre émission Rencontre et nous nous donnons rendez-vous pour une prochaine émission. À bientôt. Au revoir.
1: Au revoir, à bientôt.
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1: Bonjour à tous. Des nouvelles des Français cas contact du foyer d'Antavirus. 26 personnes qui ne présentent aucun symptôme de la maladie. Parmi elles, 4 enfants, tous testés négatifs. Les patients restent hospitalisés le temps de leur isolement. Pendant ce temps, l'Agence sanitaire de l'Union européenne se veut rassurante. Les investigations préliminaires basées sur le séquençage du génome montrent qu'il n'y a aucune mutation du virus. À Bordeaux, 1700 personnes étaient confinées sur un paquebot hier. La faute à une épidémie de gastro-entérite. Environ 80 passagers et membres du personnel touchés. L'isolement va se poursuivre pour les malades. L'équipe médicale du bateau de croisière les prend en charge. Les personnes non symptomatiques, elles, peuvent débarquer. Il n'existe aucun lien avec l'antivirus. Il est accusé de viol ou d'agression sexuelle sur 18 enfants. Un babysitter mis en examen dans le Nord, à Lille et son agglomération. Le suspect a déjà été condamné par le passé pour des violences sexuelles sur un enfant qu'il gardait à Nice. Condamné à 5 ans de détention en 2020, il est ressorti avec une interdiction d'exercer une activité en lien avec les mineurs. Il a pourtant multiplié les missions de garde d'enfants. Dans l'Oise, un bébé est retrouvé avec plus de 2 grammes d'alcool dans le sang après une journée à la crèche. L'établissement fait l'objet d'une fermeture administrative temporaire. Une enquête préliminaire contre X a été ouverte. Un honneur comme j'en ai peu connu, les mots de Donald Trump en Chine. Le président américain a été reçu par son homologue Xi Jinping qui lui a déroulé le tapis rouge. Donald Trump estime que les deux hommes doivent être partenaires et non rivaux. Il promet une relation plus forte que jamais. Restent les sujets qui fâchent, du commerce à l'Iran en passant par Taïwan. Et puis en foot, le PSG s'offre un 5e titre de champion de France consécutif, le 14e de son histoire. Les Parisiens l'ont emporté 2-0 hier soir à Lens, match en retard de la 29e journée. Pour finir le championnat, le PSG se déplacera sur la pelouse du Paris FC dimanche, pendant que Lens ira à Lyon. Voilà pour l'essentiel de l'info. Excellente matinée.
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1: Vous êtes maintenant à l'écoute de votre émission Sentez-vous bien et nous sommes aujourd'hui en compagnie du docteur Jean Lindsay. Bonjour.
2: Bonjour Oscar.
1: Lors de nos émissions précédentes, vous nous avez souvent parlé de neurosciences et aujourd'hui vous nous invitez à nous arrêter sur cette question en particulier des neurosciences.
2: Ce que je vous propose, c'est de regarder quelques grands auteurs qui ont marqué les neurosciences récemment, forcément.
1: Et alors, qui sont-ils, ces grands auteurs?
2: On va en oublier beaucoup.
1: La liste est longue.
2: La liste est longue, mais quand on regarde tout ça, au bout d'un moment, on se demande si l'homme ne serait pas en train d'écrire son mode d'emploi. L'homme a découvert les 5 continents, mais il a découvert les 5 continents avec un continent, le 6e, en somme, qui est son cerveau. Et il est peut-être en train de le découvrir, peut-être trop tôt pour le dire, peut-être nous berçons-nous d'illusions, mais il est vrai que quand on s'y intéresse, cela donne au bout d'un moment une vision du monde un peu différente, comme quand on a considéré avec certitude que la Terre était ronde et qu'elle tournait autour du Soleil, un petit peu de la même manière.
1: Et donc aujourd'hui, vous voulez nous dire qu'on aurait pris conscience qu'on a un cerveau ?
2: Oui, c'est un petit peu. Pendant des siècles, c'était la boîte noire quand même. Mm-hmm. On ne pouvait pas en dire grand-chose. Alors que là, c'est sûr, tout de suite, on peut en dire beaucoup de choses.
1: Il y a beaucoup d'études et de découvertes qui sont faites sur le cerveau.
2: C'est énorme, oui.
1: Mm-hmm. Et alors, quelles sont ces découvertes, par exemple ?
2: Écoutez, on pourrait commencer par les neurones miroirs. Les neurones miroirs sont des neurones qui s'activent quand on fait une chose ou quand on voit faire une chose. Donc ce sont des neurones qui sont interfaces dans les processus d'imitation. Or, les processus d'imitation sont centraux dans les comportements humains, finalement. Et Platon l'avait déjà vu, l'homme est un animal d'imitation. Alors c'est formidable, parce que ça permet de transmettre des savoirs très rapidement, par imitation complètement inconsciente, hein. Vous faites le geste qu'a fait l'autre. Mais par contre, évidemment, ça a des inconvénients, c'est que si ce que fait l'autre n'est pas bien, vous allez imiter ce qui n'est pas bien.
1: Ce qui se passe avec la cigarette, par exemple.
2: Par exemple. Et ou alors, ça peut amener aussi à des imitations rivalitaires. C'est-à-dire qu'à force de s'imiter, on finit par imiter l'envie, le désir qui habite l'autre et le désir de posséder certaines choses. Et si la chose n'est pas en quantité suffisante, on va avoir un conflit. Donc les neurones miroirs sont la meilleure et la pire des choses. Alors pour ça, il suffit de lire Les neurones miroirs de Giacomo Rizzolatti. Rizzolatti est le découvreur des neurones miroirs, c'est un Italien de Parme, c'est un génial découvreur des neurones miroirs.
1: Et ça, c'était une étape importante justement dans la meilleure connaissance de notre cerveau ?
2: Ah oui. Oui, ça a changé quand même. Oui, ça, les neurones miroirs, certains disent que c'est peut-être pas aussi important que ce qu'on croit, mais enfin, personne ne dit que c'est pas important. C'est quelque chose. Oui, les neurones miroirs, ça a été vraiment une surprise.
1: Et quelles sont les autres découvertes qui ont été faites ? C'est une sorte d'étape comme ça qui jalonne.
2: Oui, c'est pas. Oui, des moments importants. Il y a eu également les connaissances de plus en plus précises, des structures et du fonctionnement de l'hypothalamus. On ne se rend pas compte, mais nous sommes gouvernés par une toute petite structure dans le cerveau qui s'appelle l'hypothalamus et qui commande alimentation, sexe, agressivité, domination simple et létale. Et les modèles animaux nous permettent vraiment de bien de comprendre tout ça. Alors, les découvreurs en francophonie de tout ça, c'est un auteur strasbourgeois, Pierre Carli, qui a écrit « L'homme agressif et les racines de la violence ». Et puis, les travaux de Sakina Maouti, qui est chercheuse, chef d'équipe à l'université Pierre et Marie Curie, qui est vraiment une connaisseuse parfaite des modèles animaux. Est-ce qu'on voit des comportements chez le rat à partir de l'activation de l'hypothalamus du rat et de la souris, ça plonge dans des abîmes de perplexité, parce qu'on croirait s'y retrouver, quoi.
1: Et la structure du cerveau humain est identique à la structure des cerveaux d'animaux ?
2: Il y a des analogies fortes, oui.
1: Qui permettent justement de faire ces découvertes.
2: Par contre, alors là j'y viens, ce qui nous sépare des animaux, c'est les fonctions hébergées par les aires préfrontales, c'est-à-dire la partie antérieure du cerveau que les animaux ont, mais beaucoup moins, beaucoup moins, qui n'est pas avec la même structure histologique, avec des sous-structures qui n'existent pas chez les animaux, comme la zone frontopolaire, la zone qui est la plus en avant dans l'aire préfrontale, apparemment il n'y en aurait pas chez les singes.
1: C'est ce qui dissocie l'homme de l'animal.
2: Ah bah quand même, tout le monde est d'accord pour dire qu'il se passe quelque chose à ce niveau-là, quoi. Ce qui est très étonnant, c'est que l'homme qui a découvert ça, qui pourrait être considéré quand même comme l'espèce de Christophe Colomb des aires préfrontales, hein, c'est le russe Luria, qui devrait être, qui est injustement méconnu à mon avis, hein. Luria a mis en évidence les fonctions hébergées par les aires préfrontales, parce qu'après la dernière guerre, les Russes avaient malheureusement beaucoup de blessés du cerveau qui avaient survécu, et il a observé ce qui se passait chez les patients qui avaient eu des lésions du cerveau, des cérébro-lésés, et il a bien mis en évidence le fait que les aires préfrontales avaient comme propriété d'être nécessaire pour ce qu'on appelle les fonctions cognitives supérieures. Il a écrit un livre qui s'appelle « Les fonctions cognitives supérieures de l'homme » qu'on ne peut pas bien mettre en évidence si on n'est pas un observateur fin, parce que le sujet va vivre normalement, il n'a pas de déficit évident, tout fonctionne, simplement il ne se comporte pas de manière optimisée, quoi.
1: Ça occasionne des problèmes de comportement.
2: Ah bah oui, c'est-à-dire que le sujet a du mal à planifier ses actions. Et il n'a pas d'axe du temps, il est prisonnier du présent. Il a du mal à avoir une vraie altérité avec l'autre, c'est-à-dire considérer l'autre comme un autre lui-même, mais différent de lui-même. Avoir la bonne distance par rapport aux autres. Il a du mal à intégrer les émotions des autres. Il n'est pas capable de dire non à ses instincts et à ses affects. S'il a une envie, il faut la satisfaire tout de suite. Il peut pas. Il a du mal à différer. Comme il n'y a pas d'axe du temps, il a du mal à différer. Il ne peut pas dire non au processus d'imitation. Tout boucle. Quand vous n'avez pas d'aire préfrontale, vous ne pouvez pas dire non à vos neurones miroirs. Luria en avait dit que c'était le lobe de la civilisation. Cette structure nous sépare des singes. Elle est altérée par les traumatismes crâniens. L'alcool, le tabac, le cannabis, les drogues en général, on le voit bien en imagerie cérébrale. Ça devrait être les aires préfrontales devraient être le sanctuaire de l'homme, le sanctuaire qu'il faudrait sacraliser jusqu'à 25 ans. Les aires préfrontales ne sont pas finies avant 25 ans. Elles sont complètement finies, câblées. On considère que le cerveau est embryonnaire, en somme, jusqu'à 25 ans. Ce qu'on appelle la néothénie. Nous avons, nous, au niveau de notre cerveau, une néothénie, un développement embryonnaire après la naissance, qui est très très long, au niveau du cerveau. Ça, c'est maintenant, c'est bien établi, c'est Jay Gide, G-I-E-2-D. Alors, nos auditeurs, en tapant Jay Gide neurodéveloppement, trouveront toutes les images qui montrent bien comment le cerveau se développe jusqu'à 25 ans. Et s'il y a un pépin entre deux, on va y avoir un blocage du développement, quoi.
1: Docteur Jean Lindsay, merci beaucoup. C'était Sentez-vous bien. On se retrouve prochainement pour d'autres émissions.
2: Au revoir, Oscar.
1: Au revoir.
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0: 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Il est 7h, le Flash Info. 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
1: Bonjour à tous. Une rencontre au sommet entre les deux plus grandes puissances mondiales. Donald Trump rencontre en ce moment à Pékin son homologue chinois Xi Jinping. Le président américain s'est dit impressionné par le faste de l'accueil qu'il a reçu. Il plaide pour construire une relation forte avec la Chine, alors que les sujets de désaccord ne manquent pas, notamment sur la question de Taïwan. Le président américain promet que les relations entre la Chine et les États-Unis vont être meilleures que jamais. 8 cas d'antivirus confirmés dans le monde, dont 2 décès. C'est ce que nous apprend l'OMS. La souche du virus détecté est celle des Andes, transmissible entre humains. Il n'existe ni vaccin, ni traitement spécifique contre l'antivirus qui peut provoquer un syndrome respiratoire aigu. En France, les 26 personnes cas contact ne présentent aucun symptôme de la maladie. Que s'est-il passé dans une micro-crèche de l'Oise? Au mois de mars, des parents ont récupéré leur bébé de 21 mois, alcoolisé après une journée dans l'établissement. La fillette avait plus de 2 grammes d'alcool dans le sang. Les parents ont déposé plainte et une enquête contre X a été ouverte. La micro-crèche fait depuis l'objet d'une fermeture administrative temporaire. La marche arrière des États-Unis. Ils renoncent à demander une caution aux supporters de certains pays en développement qualifiés pour la Coupe du Monde de foot. Une caution de 5 000 à 15 000 $ était demandée pour obtenir un visa, somme remboursable à leur retour au pays. La mesure a finalement été mise de côté. Le foot chez nous est le 14e titre de champion de France de l'histoire du PSG. Les Parisiens sacrés après un match en retard de la 29e journée hier soir. Victoire 2-0 contre leur dauphin Lensois. On disputait également hier soir une autre rencontre comptant pour la 29e journée. Brest a perdu 2-1 sur sa pelouse face à Strasbourg. Et puis la circulation est dense aujourd'hui sur les routes pour le week-end de l'Ascension. Bison futé, voie rouge sur le nord-ouest dans le sens des départs. Partout ailleurs, c'est orange. Prudence et patience au volant. Voilà pour l'info, excellente matinée.
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0: Bonjour et bon début de week-end à vous. Et oui, on est jeudi, férié de l'Ascension. Nous avons pour ce programme de ce matin Offrir mes talents, c'est le thème proposé par Samuel Gugna, puis B.B. Winans pour Father in Heaven, le Père dans le ciel, avant de retrouver la psychologie pour notre rendez-vous des chroniqueurs et le Nantardé Oscar Miani.
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3: Bienvenue à notre post-it. Aujourd'hui, j'en suis sûr qu'il y a des personnes qui m'écoutent qui ont des belles caractéristiques, des beaux traits de caractère. Et si tu es une de ces personnes, ou si peut-être tu penses que tu n'as rien de bon, il faut vraiment écouter ce post-it jusqu'à la fin. Aujourd'hui, je vous apporte une parole du Christ qui se trouve en Matthieu, chapitre 24, et au verset 45 jusqu'à 46. Nous dit ainsi le texte. Quel est donc le serviteur fidèle et intelligent? En voici un que son maître a chargé de prendre soin des autres serviteurs pour lui donner leur nourriture au moment voulu. Heureux ce serviteur, si le maître, à son retour chez lui, le trouve occupé à ce travail. Moi, je suis pianiste. Je suis quelqu'un qui arrive à jouer de la musique sur un clavier. C'est peut-être la bonne définition. Et en fait, ça m'est arrivé plusieurs fois d'être dans une assemblée où il n'y a pas de pianiste. Et les gens commencent à se demander, est-ce qu'il y aurait quelqu'un qui pourrait jouer? On veut chanter, mais il n'y a personne. Et je sens dans mon cœur cette petite voix du Seigneur qui me dit, Samuel, lève-toi, essaie de dépanner la situation. Et moi, je me dis souvent, mais Seigneur, pourquoi je devrais me lever? Il y a peut-être quelqu'un qui joue beaucoup mieux que moi. Attendons juste un peu. Et normalement, il y a une personne qui se lève et moi, je me dis, ah ok, tu vois, Seigneur, voilà, c'est bon, tu as trouvé la personne pour jouer. Sauf que lorsque cette personne s'approche du piano et commence à jouer, je me rends compte très vite qu'en fait, moi, je joue beaucoup mieux qu'elle. Elle, c'est quelqu'un qui ne sait pas jouer du piano, c'est juste jouer un peu de la mélodie, mais qui essaie de dépanner la situation avec les dons que le Seigneur l'a donné. Je ne sais pas si cela t'est déjà arrivé, d'être dans un endroit et d'attendre toujours que ce soit l'autre qui puisse remplir le travail que le Seigneur t'appelle à faire. Ce texte nous montre plusieurs choses. Déjà, il nous montre qu'on est tous serviteurs. Dieu, il nous a donné des outils à nous tous. Et on est appelé à prendre ces outils, ces dons, ces traits de caractère qu'on a, et même les choses qu'on pense qu'on n'est pas capable de faire, et de mettre au service du Seigneur. Il nous dit qu'on sera heureux lorsque le Seigneur arrive dans la situation et nous voit en train de mettre en pratique les dons qu'il nous a donnés. Si le Seigneur était dans cette assemblée, il ne serait pas en train de valider, d'apprécier mon comportement. Il serait content avec cette personne que même avec le peu qu'il avait, il s'est mis à la disposition du Seigneur. Ce texte montre bien que ce n'est pas non plus la force de tes caractéristiques qui vont prendre une appréciation, une validation plus grande de notre Seigneur. Mais c'est le fait que lorsque, quand il arrive, il vous trouve en train de faire ce qu'il a demandé. Qu'est-ce que le Seigneur te demande à faire aujourd'hui? Qu'est-ce qu'il est en train de dire à ton cœur que toi tu peux faire, mais qu'avec insistance, tu continues à dire « Mais non Seigneur, il y a peut-être quelqu'un qui peut faire mieux que moi. » Alors l'invitation d'aujourd'hui, c'est vraiment d'écouter la voix du Seigneur et d'avancer avec ce qu'il nous dit.
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0: Décidément, la famille Winans regorge de talents. C'était Bibi Winans pour Father in Heaven, Père dans le ciel. Nous avons maintenant notre rendez-vous petit sujet psychologique avec Eleonore Tadeusz-Kamiani. Nous parlons avec eux d'influence sociale minoritaire. Puis Battery Sound pour Loin Devant, avant de retrouver le deuxième épisode des rencontres avec Roberto Badenas. 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
3: Bienvenue pour cette émission Petit sujet psychologique. Nous sommes aujourd'hui en compagnie d'Eleonore Tarlet. Bonjour.
4: Bonjour.
3: Alors vous êtes psychologue, psychothérapeute et puis conférencière aussi. Vous avez l'habitude d'intervenir sur cette antenne dans le cadre de cette émission. Merci de nous retrouver une nouvelle fois, toujours dans la série sur les psychologies sociales ou la psychologie sociale. Et aujourd'hui, eh bien, il sera question de l'influence sociale et en particulier l'influence sociale minoritaire. Alors, Eleonore Tarlet, dites-nous qu'est-ce qu'il faut comprendre dans le terme influence sociale minoritaire.
4: Tout à fait. L'influence sociale, c'est un courant théorique du grand pavé de la psychologie sociale. Et jusqu'à la fin des années 60, on étudiait l'influence sociale que du côté de la majorité qui influence les minorités, ou du pouvoir qui influence les minorités. Donc en fait, c'était que unidirectionnel. Et finalement, Moscovici s'est dit, mais est-ce que les minorités ne pourraient pas aussi être influenceuses, si on peut parler comme ça aujourd'hui, d'une majorité.
3: Est-ce que vous pouvez nous dresser un peu les contours d'un groupe minoritaire ?
4: Un groupe minoritaire, on parle de minorité, hein, d'une personne qui n'a pas le nombre, pas la compétence, pas le pouvoir. Donc ça va être des groupes qu'on dit déviants, mais déviants dans le sens déviants aux normes de la majorité, en fait, au consensus social.
3: Et alors, est-ce qu'il y a des étapes, justement, pour que cette influence sociale minoritaire se mette en place ?
4: Voilà, alors si je prends un exemple, par exemple, pendant la Seconde Guerre mondiale, il y avait des résistants.

0: certains langages de vérité, mais qui sont disqualifiés, qui ne sont pas entendus, parce qu'actuellement, ils sont déviants par rapport à la norme globale de la société. Mais ces personnes-là, si elles persévèrent, si elles restent calmes, si elles ont toujours le même discours, s'il y a une stabilité dans leur discours, une cohérence, finalement, vont finir peut-être par faire passer le message. Donc, s'il va être au démarrage un rejet très violent, une disqualification, va commencer à semer le doute et l'indécision. Donc, on parle de dissonance cognitive. Finalement, les gens vont peut-être finir par se rallier à ce point de vue, jusqu'à temps que cette norme qui était au démarrage déviante, ou ce point de vue, ses valeurs, ses opinions, deviennent majoritaires à terme.
1: J'imagine que le temps est aussi un élément important dans ce processus. Éléonore Tarlé, est-ce que donc cela nécessite pour ces personnes qui sont dans ces groupes minoritaires des traits de caractère particuliers pour réussir à aller au bout d'une telle démarche ?
0: Alors, des traits de caractère, certainement, des gens qu'on parle de courage, hein. Alors après, ça peut être un jugement de valeur, mais en tout cas, peut-être des gens qui ne sombrent pas dans la peur, puisque ce qui nous fait être conformistes, d'adhérer à la norme ambiante, c'est souvent la peur de décevoir, la peur d'être mal vu, la peur d'être disqualifié, donc c'est souvent de la peur. Les personnes qui, finalement, ne se laissent pas happer, contaminés par cette peur, peuvent continuer d'avancer en étant, comme on dit, droit dans leurs bottes. Alors, on va, plus que de caractère, en fait, les auteurs, notamment Moscovici, toujours, parlent de styles comportementaux. Et il a identifié 5 styles qui sont l'investissement, l'autonomie, la consistance, la rigidité et l'équité. Voilà, donc c'est plutôt des styles comportementaux, hein, plutôt que caractère, mais effectivement, pour ne pas sombrer dans la peur, déjà, je pense qu'il faut avoir soit un certain tempérament, soit une certaine expérience de vie.
1: Et alors donc, est-ce qu'on a pu identifier la manière dont finalement cette influence pénètre dans le groupe majoritaire ? Comment est-ce que ça finit par influencer, par porter ses fruits ?
0: Alors, moi, je pense, est-ce qu'il y a des travaux là-dessus, hein, je ne suis pas certaine, mais que si on est dans un langage de vérité, avec du bon sens, en étant aligné soi-même, avec de la bienveillance, je dirais presque de l'amour, hein, une connexion de cœur à cœur avec son prochain, et qu'on applique cette persévérance, cet investissement, cette autonomie, hein, qu'on n'a pas d'enjeu d'ego ou d'enjeu personnel ou de corruption ou quoi par ailleurs, finalement ce langage de vérité, cette lumière va finir effectivement par éclairer les zones d'ombre de tout un chacun ou de la société. Et en fait, on peut parler presque de systémique, hein. La théorie systémique nous dit que le tout est plus que la somme des parties. C'est-à-dire que notre système sociétal va devoir non pas gommer les différences, exclure des déviants, puisque ça, on parlerait de dictature ou d'état totalitaire, mais si on est dans une démocratie, l'objectif, ça va être l'intégration. C'est-à-dire comment on va négocier, on va manager et on va intégrer chaque élément du système pour que ce tout devienne un tout différent du tout précédent, tout en restant cohérent et intégratif.
1: Quand cette influence sociale minoritaire finit par être intégrée, comment est-ce qu'elle est perçue, est-ce qu'on peut la qualifier ?
0: Alors, ce qui est amusant, c'est que l'histoire nous le montre, hein, en fait, la vie n'est faite que de changements. Mmh. Alors, en pire ou en mieux, on espère vers le mieux. Mais ce qui est amusant, c'est qu'au démarrage, donc, il y a vraiment beaucoup de rejets. Ensuite, il y a un doute. Et ensuite, souvent, les gens, vous le voyez dans vos amis aussi, hein, s'ils se rallient à votre point de vue ou même votre conjoint, va dire « Ah non, mais de toute façon, moi, j'ai toujours pensé ça. » Je ne sais pas si vous avez déjà remarqué. Donc, en fait, n'ayons pas d'ego, ne disons pas « Oh, tu ne te souviens pas, c'est moi qui te l'avais dit. » Non, l'idée, c'est de faire profil bas. On s'entend mieux si la personne a bien cheminé dans le bon sens et, voilà, et dans la lumière.
1: Et finalement, est-ce que c'est ce qu'on peut appeler l'innovation ?
0: Oui, alors ça, c'est un synonyme de l'influence minoritaire. Moscovici appelle ça aussi l'innovation.
1: Voilà, bon, tout est dit alors. Merci beaucoup, Éléonore Tarlé.
0: Merci à vous, Oscar.
1: Aujourd'hui, donc, dans le cadre de petits sujets psychologiques, vous nous avez proposé de nous arrêter sur l'influence sociale minoritaire. Éléonore Tarlé, merci beaucoup. À bientôt pour une nouvelle émission.
0: Avec grand plaisir.
1: Au revoir.
0: Au revoir.
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0: devant magnifique élan proposé par le groupe Battery Sound. Nous avons maintenant notre deuxième rendez-vous avec Roberto Badenas et Oscar Miani autour du livre intitulé lui-même Rencontre. Cette fois-ci, nous allons à la rencontre de Jean le Baptiste. Puis nous aurons King's Returns et les Sauve Gospel Choir pour un moment 100% gospel.
1: Bienvenue à l'écoute de notre émission Rencontre. J'ai le plaisir d'être en compagnie de Roberto Badenas. Bonjour.
2: Bonjour.
1: Alors vous nous recevez dans vos locaux qui se trouvent à Madrid. Merci beaucoup pour votre accueil. Aujourd'hui, nous allons aborder des rencontres parce que c'est le sujet d'un livre que vous avez écrit qui s'intitule Rencontre. Vous nous proposez quelle rencontre aujourd'hui, Roberto Badenas ?
2: Aujourd'hui, je vous propose une rencontre dans le désert. Vous savez, au 1er siècle, il y a un moment dans l'histoire de quête spirituelle qui ressemble beaucoup à cette quête spirituelle que nous trouvons aujourd'hui avec une recherche de spiritualité de l'Orient, ces pèlerinages à Katmandou, quand nous étions plus jeunes. Habituellement, on cherche un gourou, on cherche une illumination, une inspiration quelque part. Parce que ça répond à une quête au moment de la vie de toute personne, de la quête d'absolu. C'est la quête d'un autre, où je mettrais une initiale majuscule, n'est-ce pas, la quête. Et j'ai trouvé dans un passage intéressant des évangiles.
1: Oui, dans la Bible, donc.
2: Dans la Bible, voilà, que le lieu des rencontres est un lieu dans le désert. Ils appellent ce lieu, c'est la embouchure de la rivière du Jourdain, qui débouche dans la mer Morte. C'est curieusement, c'est le point le plus bas de l'humanité. Et alors, dans cette fosse, dans cette profondeur de la vallée de Sodome et Gomorre, c'est comme si ces lieux maudits par dans la tradition, par le feu du ciel, où on se trouve si loin du ciel, c'est là où l'on trouve ce besoin de l'autre. Et c'est là qui viennent les gens chercher un jeune prédicateur qui s'appelle Jean, qu'on appellera le Baptiste, qui propose aux gens ce que nous avons toujours tous peut-être une fois senti, de démarrer à nouveau. Donc je tourne la page, je refais ma vie, j'efface mon passé, je me donne une nouvelle chance. Et alors, cette conversion, ou ce changement capital de cap, alors le Baptiste sait très bien l'orienter. Et alors il y a des gens qui viennent de tous bords, ils prennent un départ nouveau. On passe de l'errance dans le désert, de l'exode, je m'établis finalement dans une terre promise. Alors cette chance que nous avons de nous établir, de trouver quelque chose de solide dans ma vie, de cesser de tourner en rond, eh bien c'est cette rencontre-là que j'ai explorée dans ces chapitres, dans ces premiers chapitres de mon livre.
1: Et alors le message que délivre Jean le Baptiste, c'est ça, c'est ce changement de cap auquel il invite.
2: Voilà, c'est dit, si vous voulez un changement de cap, vous devez aller à fond. C'est-à-dire, vous devez vous mettre en question. Et si Dieu a parlé, eh bien, si Dieu a un projet pour toi, pour vous, eh bien, ce serait le moment de le suivre. Vous demandez qu'est-ce que vous faites dans ce monde, qu'est-ce que vous faites dans cette société, qu'est-ce que vous faites là où vous êtes, quel sens a votre vie. Alors, cette quête de sens de vie, c'est ce que le Baptiste propose.
1: Et là, dans ce cadre-là, le contexte est quand même un petit peu difficile, parce que je crois que tout le monde n'entend pas cela de la même oreille.
2: Absolument, non, c'est vrai, mais ce sont des expériences qui ressemblent à celles que nous avons. Et alors, dans cette situation, il y a quelqu'un qui est quand même pour beaucoup un maître spirituel, qui est Jésus de Nazareth. Il arrive aussi, il est un homme très jeune, jusqu'à ce moment-là, il n'a fait que travailler comme charpentier dans son atelier à Nazareth. Alors il arrive aussi, il recherche aussi sa mission, enfin, voir clair. Et là, le texte qui est très, très beau, avec son symbolisme et avec ses expériences qui nous surprennent parfois, à travers son baptême, il entend une voix du ciel qui lui dit, va tuer mon fils bien-aimé. Et vous savez, écouter cette voix dans ma vie personnelle ou dans la vie personnelle de quelqu'un, voilà, tu es mon fils bien-aimé, tu es aimé, tu as été aimé, et j'ai un projet pour toi, eh bien, je trouve que cela a changé la vie de beaucoup de personnes. Et j'ai voulu explorer un peu plus pourquoi.
1: Et alors cette rencontre qui a lieu entre Jean le Baptiste et Jésus de, le charpentier, Jésus de Nazareth, comment est-ce qu'elle se passe? Il y a comme une incompréhension au départ.
2: Il y a une incompréhension parce que Jean-Baptiste se rend compte que cet homme, eh bien, c'est un maître supérieur à lui-même. Mais Jésus de Nazareth, il veut suivre la même voie que tout être humain. Donc il prend notre humanité, il dit, moi aussi, je vais démarrer, je vais tourner la page, je vais traverser ce Jourdain et je vais demander à mon père de me donner la feuille de route. Et qu'est-ce que je dois faire maintenant ?
1: Et alors aujourd'hui, dans nos vies de tous les jours, Roberto Badenas, comment est-ce que cette rencontre nous parle ? Qu'est-ce qu'elle nous dit, cette rencontre ?
2: Elle me dit, moi, tu es mon fils bien-aimé, je t'aime. Alors, je me dis, alors père, qu'est-ce que tu veux que je fasse ? Alors, il m'ouvre à cette disponibilité face à mon entourage, mes prochains. Quel serait un idéal ? Quel serait le meilleur moi qu'il me faudrait vivre aujourd'hui avec ce qui m'entoure ?
1: Roberto Badenas, merci beaucoup pour ce partage autour de ce micro. C'était notre émission Rencontre et nous nous donnons rendez-vous pour une prochaine émission. À bientôt, au revoir.
2: Au revoir, à bientôt.
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0: quelques 13 minutes délicieuses de gospel. Tout d'abord, c'était un medley a cappella du groupe King's Returns. Et à l'instant, It's Working, ça marche, par les Sova Gospel Choir. Nous retrouvons Gisèle maintenant. Déjà le temps d'écouter l'agenda culturel. Nous aurons ensuite l'artiste Liz Wright. Et bien sûr, ne manquez pas l'agenda gospel présenté par Ed un petit peu avant 8h.
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2: Nous commençons à Lausanne, où le Palais de Rumine accueille jusqu'au 31 mai une exposition consacrée à l'histoire des soins infirmiers. Intitulée « Soins infirmiers, passé, présent et futur », elle retrace une évolution remarquable, des gestes intuitifs de guérison aux pratiques modernes fondées sur la science et la recherche. Du rôle charitable aux premières réformes portées par Florence Nightingale, en passant par les luttes pour obtenir un statut reconnu et une autonomie professionnelle, l'exposition donne à voir des hommes et des femmes qui, dans les crises, les guerres et les épidémies, ont incarné l'humanité dans le soin, un récit universel ancré dans le temps long. À Genève, le Musée d'art et d'histoire présente jusqu'au 24 mai une exposition consacrée à Georges Hans, figure méconnue et pourtant centrale de la vie artistique et industrielle genevoise. Graveur, ciseleur, médailleur et érudit, Hans a dirigé le Musée des arts décoratifs de Genève de 1885 à 1920. Ouverte du mardi au dimanche de 11h à 18h et jusqu'à 21h le jeudi, cette présentation dans les cabinets du musée invite à redécouvrir un personnage guidé par l'esprit de la fabrique et la valorisation des savoir-faire, un passeur entre art et industrie dont l'œuvre mérite d'être reconnue. À Cagnes-sur-Mer, le Musée du bijou contemporain rend hommage jusqu'au 19 mai à Joël Fèvre Chalon, bijoutier français de renom, formé à Strasbourg et installé à Montpellier. Figure incontournable du bijou contemporain, il n'a jamais considéré sa pratique comme un simple ornement. Ses recherches patientes sur la forme, la technicité et les matériaux, laiton, argent, titane, formica, fibre de carbone, ont produit une œuvre d'une singularité rare. Archives, photographies, dessins, croquis et prototypes retracent un parcours créatif exceptionnel, enrichi de visites commentées et d'ateliers pour tous les publics. À Marseille, le Château Borély consacre pour la première fois une exposition à une période majeure des arts décoratifs et industriels de la cité phocéenne. Art nouveau, art déco, près de 180 œuvres issues de prêts d'institutions prestigieuses. Musée d'Orsay, Musée du Mobilier National, Musée des Textiles de Lyon, ainsi que de collections marseillaises rarement montrées, investissent le premier étage. Un patrimoine méconnu se révèle ainsi au grand jour, révélant l'ampleur et la vitalité d'une scène locale longtemps restée dans l'ombre. Entrée à 6 euros, tarif réduit à 3 euros. Nous terminons à Paris, où le Musée des Arts et Métiers propose, jusqu'au 17 mai, une exposition aussi inattendue que réjouissante, intitulée Flops. Oser, rater, innover, elle s'intéresse à l'échec comme étape essentielle du processus d'invention, avec une sélection d'objets et de technologies plus ou moins anciennes, dans un parcours ludique et amusant. Car avant d'aboutir aux grandes inventions, les inventeurs ont dû travailler, tester et échouer. Des nocturnes sont proposées du 5 au 16 mai, une exposition qui rappelle avec humour que la réussite passe toujours par l'échec.
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0: Jamais plus, je ne traînerai dans la ville. C'était Liz Wright, Sweeping Through the City. On retrouve l'agenda gospel présenté par Ed. Des annonces essentielles, des concerts qui vous attendent partout où vous habitez. Puis, à 8h, bien sûr, le Flash Info. Nous aurons ensuite les Dynamic Praise, The Soul Gospel. Et bien sûr, notre rendez-vous réussir en 2 minutes chrono. Nous parlons d'optimisme avec John Graz.
1: À Cuquerville, dans le Calvados, les 23 et 24 mai, Masterclass Gospel avec le P3 Trio. Une expérience du gospel hors du commun avec Philippe Ekoka, Emmanuel Pidjob et Didier Petit-Liken. À la salle des fêtes et de la culture à Cuquerville. Inscription sur Hello Asso. À Aix-les-Bains, le lundi 25 mai, au Centre culturel et des congrès André Grosjean, Mardoché Nelson conduira plus d'une centaine de choristes et musiciens pour vous faire vibrer, chanter et danser au son du gospel. Gospel au cœur des étoiles, lundi 25 mai à 19h à Aix-les-Bains. À Paris, le samedi 30 mai, la chorale Gospel pour 100 voix sera en concert au Dôme de Paris Palais des Sports avec son nouveau programme The Deliverance Tour. Des voix puissantes, des chorégraphies et un message d'espérance, le samedi 30 mai à 20h30. À Toulouse, samedi 30 mai également, concert exceptionnel à 21h à l'église Saint-Exupère. Emmené par le talentueux et charismatique Cyprien Zeny, candidat de The Voice en 2021, fondateur et directeur de la Chorale Academy et chef de chœur, les Golden Gospel Singers chanteront le gospel et son histoire le samedi 30 mai à 20h30 à l'église Saint-Exupère de Toulouse. À Bonneville, en Haute-Savoie, le samedi 30 mai toujours, dirigée par la pétillante Roberte Edmond, la chorale du Gospel Connecté sera en concert à 17h à l'église Sainte-Catherine à Bonneville. Prochainement à Saint-Marcel, proche de Vernon, en Normandie, les 5, 6 et 7 juin, la première édition de Leur Voix Gospel Festival au théâtre Guy Gambu, avec entre autres Vernon Gospel, Gospel Mantois et So Gospel. 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
5: Bonjour à tous, des sourires de façade, mais en toile de fond, des sujets qui fâchent. Le président américain Donald Trump est en Chine où il s'est entretenu avec son homologue Xi Jinping. Le président chinois évoque un risque de conflit si la question de Taïwan est maltraitée. Et Xi Jinping s'oppose à l'indépendantisme de l'île. Dans le même temps, le gouvernement de Taïwan a réaffirmé que les États-Unis avaient exprimé leur soutien clair et ferme à l'île lors de ces discussions. Israël accentue ses frappes sur le Liban, faisant au moins 22 morts hier malgré la trêve en cours, alors que dans le même temps, des négociations débutent aujourd'hui à Washington, des discussions malgré l'opposition du Hezbollah. Les représentants des deux pays s'étaient déjà rencontrés fin avril dans la capitale américaine. Des nouvelles des Français cas contact du foyer d'Antavirus, 26 personnes qui ne présentent aucun symptôme de la maladie. Parmi elles, 4 enfants, tous testés négatifs. Les patients restent hospitalisés le temps de leur isolement. Pendant ce temps, l'agence sanitaire de l'Union européenne se veut rassurante. Les investigations préliminaires basées sur le séquençage du génome montrent qu'il n'y a aucune mutation du virus. Il est accusé de viol ou d'agression sexuelle sur 18 enfants. Un babysitter mis en examen dans le Nord, à Lille et son agglomération. Le suspect a déjà été condamné par le passé pour des violences sexuelles sur un enfant qu'il gardait à Nice. Condamné à 5 ans de détention en 2020. Il est ressorti avec une interdiction d'exercer une activité en lien avec des mineurs. Il a pourtant multiplié les missions de garde d'enfants. En foot, le PSG s'offre un 5e titre de champion de France consécutif, le 14e de son histoire. Les Parisiens l'ont emporté 2-0 hier soir à Lens, match en retard de la 29e journée de Ligue 1. Et puis le foot, c'est aussi la liste de Didier Deschamps. Le sélectionneur de l'équipe de France donnera ce soir aux 20h de TF1 la liste des joueurs retenus pour le Mondial qui débutera dans moins d'un mois sur le continent américain. Des Bleus qui se retrouveront à Clairefontaine à la fin du mois. Voilà pour l'essentiel de l'info, excellente matinée.
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0: Un splendide accord arpégé par le piano pour conclure ce chant magnifique. Sometimes I feel like a motherless child. Quelquefois, je me sens comme un enfant qui n'a plus sa maman. C'était les Soul Gospel. Nous retrouvons Réussir en 2 minutes chrono. Nous parlons de pensée optimiste avec John Graz. Puis la grande artiste Aretha Franklin nous attend.
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2: Souriante, elle ressemblait à une athlète qui aurait annoncé son intention de quitter la compétition après avoir gagné la médaille d'or aux Jeux Olympiques. J'avais du mal à lui donner un âge. Elle avait remporté la victoire sur 2 cancers. Entre-temps, son mari décéda de la leucémie. Alors comment a-t-elle pu survivre ? La médecine, répondit-elle au journaliste, mais surtout mon optimisme. On interrogea ses 2 filles. Elles insistèrent sur la force de caractère de leur maman et son combat pour garder l'espoir. Selon elles, leur père avait accepté trop vite l'issue fatale à sa maladie. Et il est vrai que la volonté et la foi sont des facteurs importants dans toute guérison. « Je suis ce que je pense ». Cette affirmation peut sembler excessive, elle nous fait penser, bien sûr, au « cogito ergo sum ».« Je pense, donc je suis » de Descartes. La question que cela suscite est « qui suis-je » ? Est-ce trop simpliste que de répondre par « je suis ce que je pense » ? En fait, il y a une relation évidente entre l'être et la pensée. Par exemple, avant qu'un événement se produise, nous le revêtons d'une charge émotionnelle positive ou négative. Ça va marcher ou c'est fichu d'avance. Je n'ai jamais eu de chance. Pourquoi ? Qui produit ces messages ? Ils viennent de la partie inconsciente de notre cerveau. Ils y ont été emmagasinés jour après jour, année après année. Il nous faut faire une véritable cure de désintoxication de nos pensées négatives pour continuer notre route vers la réussite. La prière et la lecture de la Bible seront nos meilleurs atouts. N'oublie pas, les autres peuvent penser de moi ce que bon leur semble, je pense d'eux ce qu'il est juste d'en penser. C'est une citation d'Alexandre Dumas, fils. Et notre prochaine chronique a pour titre « Le retour du message ».
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0: Et bien sûr, le public a tellement raison d'applaudir, d'acclamer Aretha Franklin pour You'll Never Walk Alone, tu ne marcheras jamais plus seul. Vous avez maintenant un rendez-vous avec Johanna Chopin. Bienvenue Johanna pour Diversité Nature. Vous nous parlez aujourd'hui du gîte à écureuils. Puis le groupe Gospel Dream nous attend avant de retrouver Boost Espoir pour une chronique surprise.
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6: Le gîte à écureuils. Ah ça, c'est pas quelque chose qu'on entend beaucoup. Donc là, on va parler de gîte, c'est-à-dire pour des mammifères, car le nichoir est fait pour les oiseaux, puisque les oiseaux, ils nichent, ils font des couvées, alors que les mammifères, ils gîtent avec, du coup, une reproduction et une portée. Donc le gîte à écureuil, ça va être une masse en bois, comprenant un sas de sécurité. Il y a plusieurs types de gîtes. Il y a le gîte, on va dire, du quotidien, mais également le gîte de reproduction qui va être beaucoup plus gros. Là, on est sur un gîte qui va peser jusqu'à 25 kg à venir mettre à 8 mètres de hauteur. Je vous le décris un petit peu. C'est une boîte qui est en longueur avec une petite boîte devant qui permet de sécuriser l'accueil. Car le problème avec les écureuils, c'est que même si ce sont des animaux qui sont tout petits, ils ont besoin d'une entrée assez large. Sauf que cette entrée large, elle va permettre aussi à son prédateur, qui est la fouine ou sa cousine la martre, de venir en fait manger les écureuils qui sont dedans. Grâce à ce sas, en fait, l'écureuil va monter dans le sas, puis ensuite uniquement va pouvoir accéder à la zone où il y aura ses petits. La fouine, étant beaucoup plus longue, n'arrivera pas à faire ce lien entre les deux trous. Ça permet donc de protéger la portée. Dans ce gîte, il y aura donc une petite fratrie de 3, 4, 5, 6 bébés qui vont venir grandir. L'objectif est de les mettre en sécurité jusqu'à ce qu'ils aient atteint l'âge adulte. Ils ne sortiront pas de cette boîte avant qu'ils soient assez rapides, assez vifs et assez forts pour se protéger des prédateurs. Il faut savoir que

0: la plupart du temps, mettent en avant qu'il y a des commotions ou des troubles neurologiques. Donc en mettant en place un gîte à écureuils de reproduction, on assure la sécurité par rapport aux prédateurs, mais également par rapport à ces petits mômes turbulents qui sont incapables de rester tranquilles jusqu'à l'âge adulte.
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0: Magnifique vibrato soutenu par l'orgue Amande. C'était le Gospel Dream pour Yes, Jesus Loves Me. Oui, Jésus m'aime. Il est bon ce rappel. Nous retrouvons l'équipe de Boost Espoir pour une chronique surprise. Il est bientôt 8h25. Nous aurons ensuite The Wands Group. Puis l'invité culturel. Nous serons en Suisse avec Gilles Soulac.
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2: Alors nous voilà à la chronique surprise. Marilyn, qu'est-ce que toi et Marilyn, vous nous proposez pour celle-ci?
3: Mais oui, aujourd'hui, je voudrais vous raconter une histoire vraie qui m'a beaucoup touchée, mais qui a été préparée et découverte par Marine. Alors, c'est une histoire de maladie, de foi et de doute aussi, et de miracles. Alors, Duane Miller est un homme passionné de l'Évangile. Il est pasteur au Texas et il enseignait et prêchait et servait Dieu de tout son cœur. Mais en 1990, tout bascule. Duane attrape une grippe banale dont il va se remettre en une dizaine de jours. Mais la grippe passe, mais Duane ne retrouve pas l'usage de sa voix. Elle est rauque, brisée. Et il explique ressentir comme une pression dans la gorge.
2: Pour un pasteur, ça c'est un peu lindrarlé.
3: Donc le virus a attaqué ses cordes vocales et endommagé ses nerfs. Et les médecins lui disent que c'est irrémédiable. Alors effectivement, imaginez un pasteur dont la vocation c'est de parler, enseigner, qui ne peut plus s'exprimer de façon claire et audible. Alors pendant 3 ans, il consulte des dizaines de spécialistes. Il prie, il espère et rien ne change. Et même s'il garde la foi, Duane quitte son poste de pasteur. Et puis, en 1993, on l'invite à prêcher exceptionnellement un dimanche à Houston. Malgré sa voix faible, il accepte. Et le thème du jour, il a choisi le psaume 103 et la guérison. Enfin, c'est ce qu'on lui a proposé et il accepte. Alors, détail important, ce jour-là, la prédication est enregistrée. Et aujourd'hui encore, je vous invite à faire la recherche de Duane Miller.
2: Comment ça s'écrit juste
3: D-U-A-N-E et puis Miller, M-I-2-L-E-R. Et on retrouve un bout d'enregistrement de sa prédication. Alors, comme ça, vous allez écouter ce qu'il dit. Donc, il prêche avec conviction qu'aujourd'hui encore, Dieu guérit. Qu'aujourd'hui encore, des miracles se produisent. Et il lit alors le psaume 103 avec sa voix rauque. Mon âme bénit l'Éternel et n'oublie aucun de ses bienfaits. C'est lui qui pardonne toutes tes iniquités, qui guérit toutes tes maladies. C'est lui qui te délivre de la fosse, qui te couronne de bonté et de miséricorde. Et alors qu'il lit ce passage, sa voix tremble. Et au fil des phrases, quelque chose change.

0: et soudain, sa voix revient nette, forte et sans douleur. Alors après 3 ans de silence, Dieu lui rend la parole au moment exact où il parle de sa capacité de guérir. Bien, cher auditeur, je t'encourage à aller écouter cet enregistrement parce que c'est vraiment très...
1: C'est bouleversant.
0: Vraiment touchant.
1: C'est bouleversant, moi j'en ai pleuré. Ouais. Franchement, c'est...
0: C'est en anglais, mais c'est pas grave. Vous entendez quand même.
1: Il n'y a pas besoin de comprendre ce qu'il dit.
2: Il n'y a pas besoin. Voilà.
1: Il n'y a pas besoin de comprendre ce qu'il dit. On entend l'émotion, en fait. Quand ouais. Pardon.
0: Oui, oui. Non, mais on entend. Non, on ne va pas trop faire le spoiler non plus, mais, ouais. Mais ça vaut vraiment le coup d'écouter ça. Et on entend aussi la salle, les gens qui sont là et qui sont témoins de ce qui est en train de se passer. Et les examens médicaux qui suivirent révélèrent que les tissus qui étaient irrémédiablement endommagés se sont régénérés. Il a retrouvé sa voix. Et sur la fin de l'enregistrement, on peut entendre Dwayne lui-même, juste après, quand il constate que sa voix est revenue, qui dit « Je ne comprends pas ce qui se passe maintenant ». Et il explique qu'il comprend très bien que Dieu vient de le guérir, mais ce qu'il ne comprend pas, c'est pourquoi lui est maintenant. Mais il conclut « C'est justement ça la grâce
2: ».
0: Voilà.
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0: Quel est beau ce mot Hallelujah, chanté ici et accompagné par le piano. Hallelujah, l'un des plus puissants des mots de la langue des humains. Nous retrouvons l'invité culturel. C'est le moment de retrouver bien sûr Gilles Soulac et à son micro, vous avez l'occasion de faire la rencontre de l'autrice Magali Bossi. Puis nous aurons un rendez-vous musical avec Kurt Carr.
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3: On va parler littérature pendant ces quelques instants. Un ouvrage qui a reçu un prix. On va en discuter avec l'autrice, Magali Bossi. Bonjour à vous, Magali.
4: Bonjour à toutes et à tous.
3: Un vrai plaisir d'être avec vous. Alors, vous avez beaucoup de cordes à votre arc, mais vous sortez une thèse de doctorat en ouvrage chez Métis Press, une formule voyageuse, enquête sur les circulations, appropriation et reconfiguration française du haïku. Waouh, le titre, il est déjà costaud. Alors, on part au Japon peut-être, on part dans une culture, mais on comprend comment la culture, en fait, circule et arrive jusqu'à aujourd'hui dans le domaine de la littérature.
4: Oui, voilà, alors c'est une thèse de doctorat, mais ça, en fait, c'est la version vulgarisée d'une thèse de doctorat. En fait, c'est plutôt une enquête. Si vous aimez les récits policiers, si vous aimez les livres de cuisine et si vous aimez le Japon, ce livre va vous plaire parce qu'on trouve un peu de tout ça. Moi, j'ai étudié, en fait, des écrivains et des autrices qui ont fait du haïku entre 1900 et 1950 en France et en français. Et je me suis demandé pourquoi des gens à cette époque, au début du XXe siècle, avaient pris le haïku, qui vient quand même du Japon, alors que ces personnes ne parlaient pas le japonais, et pourquoi ils s'étaient dit, en fait, ces personnes, bah tiens, on va en écrire. Et du coup, j'ai étudié la manière dont un poème, comme des gens, comme des idées, peut voyager autour du monde.
3: C'est différent du manga qui aujourd'hui a pris une place incroyable dans toutes les librairies. Là, il s'agit de prendre cette culture, de l'utiliser soi-même et de devenir un poète de haïku. Alors on revient quand même pour le haïku, pour l'auditeur qui se dit, mais de quoi on parle exactement ?
4: Le haïku, pour faire simple, c'est un tout petit poème en japonais, c'est un tout petit poème en trois séquences qui parle souvent de la nature, souvent des saisons, et il y a souvent une surprise. En français, ça se présente en trois vers, donc trois lignes, très peu de mots, un nombre de syllabes très très court, généralement 17 syllabes réparties en trois lignes. Ça parle aussi de la nature et des saisons, mais pas seulement. Et puis, comme c'est quelque chose de très court, c'est quelque chose qui peut facilement circuler, qu'on peut facilement s'approprier et qu'on peut facilement reconfigurer. Et ça ressemble un peu au manga parce que le manga, comme le haïku, il a commencé à venir en Europe au 19e siècle, à la fin du 19e siècle, avec toute la vague japonisme. Le japonisme, c'est le courant de fascination des artistes européens pour le Japon. On collectionnait des objets et tout ça, et on collectionnait aussi des mangas. Manga, à la base, c'est des petits croquis, en fait. Okuzai, qui est un peintre d'estampes très connu, en a fait. Et du coup, le manga, c'est diffusé autour du monde, comme le haïku, à peu près à la même période.
3: Alors, l'intention là, de cette thèse, parce que c'est une thèse de doctorat, effectivement, dans le domaine de la littérature, du coup, vous êtes devenue directrice d'une école de musique, c'est quand même incroyable votre parcours. Vous êtes musicienne aussi, vous êtes accordéoniste, vous avez créé une structure qui s'appelle la pépinière dans le domaine de la culture. Mais vous dormez la nuit, Magali Bossi ?
4: Alors, je dors, mais je rêve beaucoup, et du coup, je pense que pendant mes rêves, je dois avoir de nouvelles idées, parce que quand je me réveille, j'ai plein de nouveaux projets. Moi, j'ai fait une thèse de doctorat essentiellement pour pouvoir apprendre des trucs, parce que moi, j'aime bien apprendre des trucs. Donc, je me suis dit, j'ai envie de continuer à apprendre après un master en littérature française. Je me suis dit, allez, on va continuer à apprendre des trucs, et j'ai fait une thèse. Donc, ça m'a appris beaucoup de choses. Et puis après, après cette thèse, une fois qu'elle a été publiée, je me suis dit, tournons-nous vers la musique et surtout vers la littérature, parce que je suis aussi autrice. Et du coup, voilà, tout est un petit peu interconnecté parce que la littérature, moi j'écris beaucoup de science-fiction, la musique, je joue de l'accordéon et je fais plein de styles différents, bah, ça parle aussi de circulation, ça parle aussi de s'approprier des idées, de prendre des choses qui viennent d'un peu ailleurs. Et en accordéon, par exemple, je joue de la musique qui vient de partout, comme le haïku a colonisé le partout du monde.
3: Une formule voyageuse, c'est le titre de cet ouvrage chez Métis Press. N'êtes-vous pas, Magali Bossi, une voyageuse de la curiosité, de l'expérience? Je vous ai entendu aussi dernièrement dans des pièces de théâtre où vous jouez, vous êtes en accompagnement musical avec votre mari. Il y a toujours ce désir de vouloir vivre de nouvelles expériences de voyage?
4: Oui, je pense que je voyage beaucoup avec l'art. Je me comparerais un peu, pour celles et ceux qui aiment la pop culture et la fantasy, je me comparerais un peu à un hobbit, comme on en trouve chez Tolkien. Tolkien disait volontiers de lui qu'il était un hobbit, c'est-à-dire qu'il aimait bien voyager mais en restant dans son salon, Alors, j'ai pas encore combattu de dragon, mais ça viendra peut-être. Et je voyage beaucoup à travers les différents projets, c'est vrai. Et cette formule voyageuse, en fait, ce qui m'a intéressée, c'est vraiment de voir le haïku comme une formule, comme une recette, en fait, à la manière d'une recette de cuisine, comme la recette d'une pizza, par exemple. Et c'est quelque chose qui a pu voyager depuis le Japon. Et c'est pas une forme, c'est pas juste une forme poétique, une forme fixe. C'est quelque chose de très plastique qui a pu voyager et s'adapter dans plein de lieux.
3: Une adaptation de la thèse de Magali Bossi aux éditions Métis Press, une formule voyageuse, enquête sur les circulations, appropriations et reconfigurations au pluriel française du haïku.
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0: tout à l'heure, Laure Gamonde était en soutien. Là, c'était vraiment le soliste de ce morceau, hommage à Albertina Walker. Nous retrouvons Destination Santé maintenant. Nous parlons de l'accouchement avec Emmanuel Ducreuset et Frédéric Salomon. Nous aurons ensuite It's a Highway to Heaven. C'est une autoroute vers le ciel des Happy Voices avant de retrouver un medley. 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
2: Bonjour à tous. Une grande partie des accouchements survient en pleine nuit ou aux premières heures du matin. Plusieurs études ont en effet montré que les naissances spontanées ont tendance à se produire plus fréquemment entre minuit et le petit matin. Vous attendez un enfant ? Sachez qu'il est très probable que vous accouchiez durant la nuit. Pourquoi ? Les scientifiques pensent que cette tendance est liée en grande partie à notre horloge biologique. Comme de nombreux mécanismes du corps humain, le travail de l'accouchement semble influencé par les rythmes circadiens, ces cycles internes qui régulent le sommeil, les hormones et de nombreuses fonctions physiologiques sur une période d'environ 24 heures. Pendant la nuit, certaines hormones jouent un rôle clé. C'est notamment le cas de la mélatonine, l'hormone qui induit le sommeil. Produite dans l'obscurité, elle participe à la régulation de l'horloge interne. Or, plusieurs recherches ont montré que la mélatonine peut également renforcer l'action de l'ocytocine, une hormone essentielle dans le déclenchement et la progression du travail. L'ocytocine stimule les contractions de l'utérus, permettant au travail d'avancer. La combinaison de ces deux hormones pourrait donc favoriser le début ou l'intensification du travail pendant la nuit. L'environnement nocturne pourrait aussi jouer un rôle. La nuit est généralement plus calme, plus sombre et moins stimulante. Certains spécialistes pensent que ces conditions favorisent la production d'hormones nécessaires à l'accouchement. À l'inverse, la lumière vive, le stress ou une activité intense peuvent parfois ralentir la progression du travail. Bien entendu, tous les accouchements ne suivent pas ce schéma. Les naissances peuvent survenir à n'importe quel moment de la journée. De plus, dans les pays où les déclenchements médicaux et les césariennes programmées sont fréquents, la répartition des naissances peut être modifiée. Ces interventions ont souvent lieu pendant la journée pour des raisons d'organisation hospitalière.
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clin d'œil que ce titre, It's a Highway to Heaven, c'est une autoroute qui mène au ciel. C'était les Happy Voices. Nous retrouvons maintenant un medley avec l'artiste Lee Andrew Johnson avant de retrouver un titre qu'on aime bien vous proposer, ça et là, c'est si bon, du groupe Église Sans Frontières qui, on doit vous l'avouer, est l'un de nos préférés pour notre matinale.

0: C'est si bon, et oui, l'artiste soliste a tellement raison de le dire et de le chanter avec ce sourire dans la voix, cette église sans frontières. Et évidemment, vous l'avez entendu, le public acclamait ce magnifique titre. Précédemment, nous étions avec Leandre Johnson pour un medley. Il est le temps de retrouver Ghislaine pour l'agenda culturel et surtout de se souhaiter une belle journée fériée de jeudi de l'Ascension. À demain 7h.
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2: Nous commençons à Lausanne, où le Palais de Rumine accueille jusqu'au 31 mai une exposition consacrée à l'histoire des soins infirmiers. Intitulée « Soins infirmiers, passé, présent et futur », elle retrace une évolution remarquable, des gestes intuitifs de guérison aux pratiques modernes fondées sur la science et la recherche. Du rôle charitable aux premières réformes portées par Florence Nightingale, en passant par les luttes pour obtenir un statut reconnu et une autonomie professionnelle, l'exposition donne à voir des hommes et des femmes qui, dans les crises, les guerres et les épidémies, ont incarné l'humanité dans le soin, un récit universel ancré dans le temps long. À Genève, le Musée d'art et d'histoire présente jusqu'au 24 mai une exposition consacrée à Georges Hans, figure méconnue et pourtant centrale de la vie artistique et industrielle genevoise. Graveur, ciseleur, médailleur et érudit, Hans a dirigé le Musée des arts décoratifs de Genève de 1885 à 1920. Ouverte du mardi au dimanche de 11h à 18h et jusqu'à 21h le jeudi, cette présentation dans les cabinets du musée invite à redécouvrir un personnage guidé par l'esprit de la fabrique et la valorisation des savoir-faire, un passeur entre art et industrie dont l'œuvre mérite d'être reconnue. À Cagnes-sur-Mer, le musée du bijou contemporain rend hommage jusqu'au 19 mai à Joël Fèvre Chalon, bijoutier français de renom, formé à Strasbourg et installé à Montpellier. Figure incontournable du bijou contemporain, il n'a jamais considéré sa pratique comme un simple ornement. Ses recherches patientes sur la forme, la technicité et les matériaux, laiton, argent, titane, formica, fibre de carbone, ont produit une œuvre d'une singularité rare. Archives, photographies, dessins, croquis et prototypes retracent un parcours créatif exceptionnel, enrichi de visites commentées et d'ateliers pour tous les publics. À Marseille, le château Borély consacre pour la première fois une exposition à une période majeure des arts décoratifs et industriels de la cité phocéenne. Art nouveau, art déco, près de 180 œuvres issues de prêts d'institutions prestigieuses. Musée d'Orsay, Musée du Mobilier National, Musée des Textiles de Lyon, ainsi que de collections marseillaises rarement montrées, investissent le premier étage. Un patrimoine méconnu se révèle ainsi au grand jour, révélant l'ampleur et la vitalité d'une scène locale longtemps restée dans l'ombre. Entrée à 6 euros, tarif réduit à 3 euros. Nous terminons à Paris, où le Musée des Arts et Métiers propose, jusqu'au 17 mai, une exposition aussi inattendue que réjouissante, intitulée « Flops, oser, rater, innover ». Elle s'intéresse à l'échec comme étape essentielle du processus d'invention, avec une sélection d'objets et de technologies plus ou moins anciennes, dans un parcours ludique et amusant. Car avant d'aboutir aux grandes inventions, les inventeurs ont dû travailler, tester et échouer. Des nocturnes sont proposées du 5 au 16 mai. Une exposition qui rappelle avec humour que la réussite passe toujours par l'échec.
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1: Bonjour à tous. Les résultats des cas contacts français du foyer d'antivirus attendus aujourd'hui. Ils sont une vingtaine à n'avoir à ce stade aucun symptôme. Par précaution, ils restent hospitalisés. Une nouvelle réunion de coordination interministérielle est organisée en ce moment en visioconférence. Dans son dernier point de situation, l'Organisation mondiale de la santé a de nouveau évalué comme faible le risque que cet événement fait peser sur la population mondiale. Que s'est-il passé dans une micro-crèche de l'Oise au mois de mars? Des parents ont récupéré leur bébé de 21 mois alcoolisé après une journée dans l'établissement. La fillette avait plus de 2 grammes d'alcool dans le sang. Les parents ont déposé plainte et une enquête contre X a été ouverte. La micro-crèche fait depuis l'objet d'une fermeture administrative temporaire. Une rencontre au sommet entre les deux plus grandes puissances mondiales. Donald Trump a rencontré à Pékin son homologue chinois Xi Jinping. Le président américain s'est dit impressionné par le faste de l'accueil qu'il a reçu. Il plaide pour construire une relation forte avec la Chine alors que les sujets de désaccord ne manquent pas, notamment sur la question de Taïwan. Le président américain promet que les relations entre la Chine et les États-Unis vont être meilleures que jamais. La marche arrière des États-Unis, ils renoncent à demander une caution aux supporters de certains pays en développement qualifiés pour la Coupe du Monde. Une caution de 5 000 à 15 000 dollars était demandée pour obtenir un visa, somme remboursable à leur retour au pays. La mesure a finalement été mise de côté. Le foot est le 14e titre de champion de France de l'histoire du PSG. Les Parisiens sacrés après un match en retard de la 29e journée hier soir. Victoire 2-0 contre leur dauphin Lensois. On disputait également hier soir une autre rencontre comptant pour la 29e journée. Brest a perdu 2-1 sur sa pelouse face à Strasbourg. Et puis la circulation est dense aujourd'hui sur les routes pour le week-end de l'Ascension. Bison futé voie rouge sur le nord-ouest dans le sens des départs. Partout ailleurs c'est orange. Prudence et patience au volant. Voilà pour l'essentiel de l'info. Excellente matinée.
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2: Jean d'Ormesson, académicien. J'aime ses ouvrages. Sous un titre, Une folle espérance, il nous dit ceci. Chacun fait bien comme il veut. J'espère quelque chose après la mort, quelque chose dont je ne sais rien. J'espère qu'il y a hors du temps une puissance qui, par approximation et pour plus de simplicité, nous pouvons appeler Dieu. Je n'ai pas d'autre foi que cette folle espérance. L'académicien reconnaît qu'il ne sait rien. Au-delà de la mort, il reconnaît qu'il doit y avoir quelque chose que nous appelons approximativement Dieu. Je pense par contre à un autre académicien, eh bien Jean Guiton, eh bien qui lui, dans son dernier livre, Mon testament philosophique, publié après sa mort, eh bien s'imagine une rencontre avec différents personnages de différents niveaux, le questionnant sur sa mort qui est tout proche. Et il dit ceci, je dois maintenant savoir. Savoir ce qu'il y a après. Je vais bientôt passer de l'autre côté. Et là, il rappelle qu'on lui a appris des choses. Et on lui a appris, à partir des évangiles, qu'il y a autre chose. Qu'est-ce qu'il y a après ? Luc Ferry, athée, mais philosophe très équilibré que j'aime beaucoup, rappelle que si le christianisme a eu autant d'effets, c'est par rapport à son message sur l'espérance de la vie éternelle, où nous ne serons pas des entités cosmiques, une âme immortelle que personne n'a jamais vue, mais où nous aurons la joie de retrouver tous ceux que nous avons aimés, parce que nous aurions cru dans cette promesse du Christ, je suis le chemin, la vérité, la vie, je suis la résurrection.
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1: Bienvenue à l'instant Bible, votre rendez-vous de découverte et d'approfondissement des Écritures saintes. Aujourd'hui, j'ai le grand plaisir sur ce plateau de recevoir nos deux pasteurs invités, Pascal Rodet, bonjour.
2: Bonjour Stéphane, bonjour à tous.
1: Bienvenue, merci d'être avec nous, et Jethro Camille.
3: Bonjour Stéphane, bonjour tout le monde, on est content d'être avec vous.
1: Merci beaucoup de votre présence sur ce plateau. Alors aujourd'hui, nous explorerons ensemble deux sujets qui s'entremêlent et qui ont inspiré de grands maîtres de la peinture. Il s'agira de la scène et de l'arrestation de Jésus. C'est parti donc pour 15 minutes de partage dans l'instant Bible. Alors, comme à notre habitude, pasteur Jethro Camille, eh bien, nous allons nous intéresser au contexte, et puis à l'histoire, à l'aspect culturel aussi, et notamment sur ce passage, ce fameux passage, comme je disais, qui a inspiré beaucoup de grands maîtres en peinture, qui est la scène. Est-ce que vous pouvez nous replacer cette scène dans son contexte historique et culturel ?
3: Bien, la scène, c'est un repas qui est devenu un repas sacré pour tous les chrétiens, mais ce ne sont pas les chrétiens qui ont inventé les repas sacrés, ni même les juifs. En fait, dans le bassin mésopotamien, qui est considéré comme les paléoanthropologues, comme le bassin de l'humanité, quelque part, hein, du point de vue culturel ou moins, eh bien, on trouve un certain nombre de pratiques religieuses qui impliquent de la nourriture sacrée. Alors, bien sûr, il y a les offrandes pour les moissons, pour la fertilité, etc., mais il y a également des repas sacrés. Par exemple, il y a une fête qui est une fête qui célèbre le jour de l'an à Babylone, qui s'appelle le festival d'Akitu. Et dans ce festival d'Akitu, eh bien, il y a un repas fait de viande, de pain, de vin et de fruits, qui est d'abord offert à la divinité de la ville. Parce que chaque ville a son petit dieu propre. Là, en l'occurrence, la divinité tutélaire de Babylone, c'est Marduk. Et donc, les mets offerts à Marduk sont d'abord spirituellement consommés par la divinité, puis physiquement consommés par les prêtres, qui ont peut-être la meilleure partie. Moi, je préfère manger physiquement que spirituellement. En plus, je commence à avoir peur. Mais donc, ça pour dire tout simplement que la notion de repas sacré, y compris dans le judaïsme, est quelque chose déjà de répandu et culturellement très accepté, et puis porteur de symboles, évidemment, puisque manger, c'est rester bien en vie.
1: Donc voilà, nous sommes en présence de Jésus et des 12 disciples qui sont autour d'une table. Alors on s'imagine tout de suite le fameux tableau hein, qu'on connaît tous. Pasteur Pascal Rodet, est-ce que vous pouvez nous dire quelle est la signification de ce repas, de cette scène? Alors, il faut préciser que scène, ça s'écrit avec un C et non pas SC.
2: C'est ça.
1: Pourquoi ça s'écrit avec un C?
2: Alors, d'origine, simplement parce que la Bible a été traduite en latin à un moment donné de son histoire et qu'en latin, repas s'écrit cena. On retrouve d'ailleurs en italien la même chose, una cena, c'est un repas. Il y a donc ici, quelque part, un lien étroit avec un repas particulier. Mais c'est à la fois, dans ce moment-là, le dernier repas de Jésus, un repas particulier à double sens. Le premier, de par la raison pour laquelle ils le font, et la deuxième, de par la signification qu'il va y avoir pour la suite. La première, si Jésus souhaite particulièrement vivre ce repas, c'est tout simplement parce qu'il souhaite vivre la Pâque une dernière fois avec ses disciples avant cette arrestation. C'est ce qu'on trouve dans le début de ce chapitre où on a, à partir du verset 12 du chapitre 14, le premier jour des pains sans levain où l'on immolait la Pâque, les disciples de Jésus lui dirent « Où veux-tu que nous allions te préparer le repas de la Pâque ?» Donc ce repas de la Pâque était déjà par lui-même un repas particulier, comme l'a rappelé Jethro Camille tout à l'heure, concernant la spécificité religieuse. Cette Pâque est renvoyée à l'époque de Moïse, où Dieu a institué ce repas pour rappeler que c'est ce soir-là que les Hébreux sont sortis d'Égypte et qu'il y a eu les premiers-nés d'Égyptiens qui sont morts, sauf les Juifs, parce qu'ils étaient dans leur maison en train de manger un repas qui comportait un agneau, la Pâque, d'où la, d'ailleurs quand on parle de l'agneau pascal. Voilà, les parents ont peut-être eu un clin d'œil pour moi, je sais pas. Qu'on appelle l'agneau pascal, l'agneau de Pâques, et puis tout plein de petites choses autour. En plus de ce repas, entre autres des pains sans levain, avec ce symbole important qui est que ben on n'a pas le temps de faire lever la pâte parce qu'on va bientôt partir, parce qu'il faut faire le repas, le dernier repas, et vite de la pâte sans levain, on le fait cuire, hop, c'est vite fait. Et ça s'arrête là. Tous les ans, chaque juif devait vivre ce moment. C'était très, c'est important. Ce qui continue d'ailleurs à se produire aujourd'hui dans les foyers juifs. Mais Jésus avait une deuxième action, comme on pourrait dire, parce que derrière, il va instituer ce sacrifice de l'agneau pascal comme étant terminé, parce que c'est lui qui va prendre la place. Mais il va proposer à continuer des éléments de ce repas, d'où l'importance de ce repas, pour un deuxième effet, à savoir, on mange le pain sans levain, on boit le vin, et il y a le lavement des pieds. Et ça, c'est ce qu'on va découvrir par la suite, que les chrétiens vont reprendre au fur et à mesure.
1: Et alors, juste avant cette scène dont vous venez de nous parler, Pascal Rodet, il y a un autre événement, parce qu'en fait, le chapitre 14 de l'évangile de Marc nous parle d'une succession d'événements hein, qui s'entremêlent les uns avec les autres, notamment et qui s'entremêlent avec la passion du Christ. Ce qui se passe juste avant cette scène, c'est un moment où Jésus est invité chez un notable de la ville. Et il y a une femme qui vient là, à cet endroit, et qui lui parfume les pieds. Est-ce que vous pouvez nous expliquer la signification de ce passage, pasteur Jethro Camille ?
3: Oui, je vais même le lire. Je suis donc dans Marc 14, hein, chapitre, verset 3. Jésus était à Béthanie, dans la maison de Simon le lépreux. Tandis qu'il était à table, une femme rentra avec un flacon d'albâtre, plein de parfum très cher, fait de nard pur. Elle brisa le flacon et versa le parfum sur la tête de Jésus. Certains de ceux qui étaient là furent indignés et dirent entre eux « À quoi bon avoir gaspillé ce parfum ? On aurait pu le vendre plus de 300 pièces d'argent pour le donner aux pauvres. » Et ils critiquaient sévèrement cette femme. Mais Jésus dit « Laissez-la tranquille, pourquoi lui faites-vous de la peine ? Ce qu'elle a accompli pour moi est beau, car vous aurez toujours des pauvres avec vous, et toutes les fois que vous le voudrez, vous pourrez leur faire du bien. Mais moi, vous ne mourrez pas toujours avec vous. » Et elle ajoute « Elle a fait ce qu'elle a pu. » Elle a mis d'avance du parfum sur mon corps afin de le préparer pour le tombeau. Et il ajoute pour terminer, je vous le déclare, c'est la vérité. Partout où on annoncera la bonne nouvelle dans le monde entier, on racontera ce que cette femme a fait et on se souviendra d'elle. 2000 ans après, c'est toujours vrai puisqu'on est encore en train d'en parler dans le plateau de l'Instant Bible.
1: Et le texte que vous nous avez lu a permis de se rendre compte que c'est pas sur les pieds de Jésus, mais c'est sur sa tête.
3: Absolument, oui. Il y a un autre passage qui est similaire, où effectivement une femme répand du parfum sur les pieds de Jésus, puis essuie avec ses cheveux.
1: Et alors donc, la signification de cela, pasteur Jethro Camille, est-ce que ça s'inscrit dans la bonne nouvelle de l'Évangile, ce passage ?
3: Pour bien comprendre la Bible, c'est important de se dépayser un petit peu. Moi, je vais à un supermarché quelconque et pour 3 ou 4 euros, j'ai une bouteille de parfum. Ça coûte rien, ça vaut rien. Les bijoux, enfin, toutes ces choses-là sont extrêmement bon marché. C'était pas comme ça à l'époque. Dans le bassin mésopotamien, dans cette culture-là, chez les Juifs, le parfum était quelque chose de rare, de très cher, réservé à une élite et qu'on ne sortait que pour les grandes, grandes occasions ou bien qu'on donnait à des gens que l'on voulait vraiment honorer. Et quand Jésus est moins de parfum par cette femme-là, c'est une manière vraiment de montrer à quel point elle l'honore et à quel point, quelque part, il y a un contraste entre la valeur fiduciaire, c'est-à-dire la valeur en argent de ce parfum, et la valeur qu'elle accorde à Jésus. Et il n'y a pas photo. L'argent, pas grand-chose pour elle. On ne sait pas si elle est riche ou pas, mais en tout cas, elle n'hésite pas une seule seconde à sacrifier cela pour montrer à Jésus à quel point est-ce qu'elle honore, elle aime, et puis aussi pour vivre cela. Parce que ce n'est pas tout de déclarer « je t'aime, je t'aime, je t'aime ». Il faut aussi montrer par des actes, par des actions. Et cela est une action pour moi. Je ne voudrais pas vraiment qu'on m'enduise de parfum. J'ai mal à la tête facilement si on m'enduise de parfum. Mais c'est un geste très beau, en tout cas, en particulier dans ce contexte-là où le parfum est un produit extrêmement onéreux, rare, difficile à obtenir.
1: Et alors, pasteur Pascal Rodet, j'aimerais qu'on revienne sur la scène. Vous nous avez parlé juste avant. Est-ce que la scène reste quelque chose de valable aujourd'hui? Est-ce que l'esprit de la scène, on pourrait peut-être dire ça comme ça, est un moment si particulier que ça peut encore avoir un impact aujourd'hui dans nos vies, dans nos relations avec autrui?
2: Elle est importante dans la vie de chrétien de par simplement l'encouragement que les apôtres ont fait de le vivre et eux-mêmes l'ayant vécu après la mort, la résurrection et un Jésus qui a été élevé au ciel. Parce que derrière, il y a encore un symbole très fort qui se vit. C'est ce qu'on peut lire par exemple dans 1 Corinthiens au chapitre 11. On découvre ici un Paul qui insiste beaucoup sur cette notion-là, sur la façon de vivre cela. Par exemple, verset 23, « Car moi j'ai reçu du Seigneur ce que je vous ai transmis, le Seigneur Jésus, dans la nuit où il fut livré, prit du pain, et après avoir rendu grâce, le rompit et dit, « Ceci est mon corps qui est pour vous, faites ceci en mémoire de moi. » Ça, c'est la parole de Jésus, donc il reprend dans son épître aux Corinthiens. De même, après avoir soupé, il prit la coupe et dit, « Cette coupe est la nouvelle alliance en mon sang, faites ceci en mémoire de moi toutes les fois que vous en boirez. Car toutes les fois que vous mangez ce pain et que vous buvez cette coupe, vous annoncez la mort du Seigneur jusqu'à ce qu'il vienne. » Donc c'est ici une nouvelle action, un nouveau rite, une demande de la part de Jésus qui dit, au moment de cette dernière Pâque, au moment de cette scène, de ce repas particulier, c'est fini. Je ne serai plus avec vous, je vais mourir, mais je vais ressusciter, je vais monter au ciel et je vais être avec vous au travers du Saint-Esprit. Par contre, ce que nous avons vécu là, continuez. Continuez à vous souvenir que il y a eu ce sacrifice, que j'ai offert mon sang pour chacune des personnes dans le monde, mon corps, jusqu'à ce que je revienne. Donc c'est vraiment un symbole très fort au quotidien que l'on peut vivre. Et j'ai envie de dire, c'est même très important communautairement parlant, parce qu'on le fait pas individuel, on pourrait, hein, rien n'empêche de prendre, je sais qu'il existe parfois des petits morceaux de pain et des petits petites quantités de vin pour faire
3: Big Mac.
2: Des Big Mac.
1: sans faire de publicité. Hein.
2: Voilà, dans certains milieux chrétiens, on s'est dit, ah, au moins, tout seul, on peut le faire. Oui, mais il manque le côté communautaire parce qu'il y a derrière la notion de service. Nous sommes les uns aux autres, au travers de ce service, de ce souvenir de la mort, du sacrifice de Jésus. Et je pense que ça, c'est très important.
1: Alors, pour terminer, pasteur Jethro Camille, en quoi est-ce que l'exemple de l'agneau pascal, dont vient de nous parler le pasteur Rodet, peut être inspirant pour nos vies, pour alors nos vies spirituelles ou nos parcours de foi? Pour les entretenir notre vie spirituelle, ou bien tout simplement pour l'éveiller?
3: En fait, c'est très simple. De la même manière que j'ai besoin de nourriture physique, de pain et de vin pour vivre, pour soutenir mon corps, j'ai besoin du pain et du vin spirituel que sont symboliquement le corps et le sang du Christ pour ma spiritualité. Pourquoi concrètement? On peut pas tout dire. Disons simplement que ce qui me frappe le plus, c'est une idée très simple. C'est qu'il y a une puissance immense dans le fait de ne pas tout ramener à soi, mais dans le fait de s'ouvrir aux autres et de se donner aux autres et de chercher le bien commun. Il y a une puissance immense. Bien sûr, il faut pas, on n'est pas des bénis. Oui, on n'est pas là pour se faire piétiner, on n'est pas là pour ne pas avoir de vie. C'est pas ça l'idée. L'idée générale, c'est que quand on, comme Jésus, on s'offre aux autres, c'est extraordinairement épanouissant, et pour les autres, et pour soi. Et l'agneau pascal, c'est ça que ça dit, en fait. Ça dit que, c'est très bien dit dans Philippiens chapitre 2, je vais le dire avec mes mots, Jésus n'a pas cherché à garder tout le pouvoir et le prestige et le luxe pour lui. Il a tout abandonné par amour pour autrui. Et ça fait de lui le roi par excellence. Voilà. Et on est tous amenés à être peut-être pas des rois par excellence, mais des princes et des princesses du royaume de Jésus.
1: Voilà, cette émission se termine. Nous espérons qu'elle vous aura permis de saisir toute la richesse contenue dans ce chapitre 14 de l'Évangile de Marc et également les enseignements que l'on peut en tirer pour notre quotidien. 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Merci beaucoup de nous avoir suivis et à très vite pour un nouvel Instant Bible.
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0: 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Il est 10h.
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2: Bienvenue à l'écoute de notre émission Top Cuisine. Nous sommes aujourd'hui en compagnie de Cécile Hermeline. Bonjour.
3: Bonjour.
2: Merci de nous recevoir dans votre magnifique jardin. Nous sommes ici à la Grande Suardière, près d'Alençon et à 2 heures de Paris à peu près. Hein.
3: Tout à fait.
2: On a un temps magnifique, on est très contents d'être ici. Vous nous parlez cuisine, vous êtes d'ailleurs... paysanne cuisinière, vous êtes aussi éducatrice de santé et puis auteur de livres, d'ouvrages gastronomiques et celui-ci se nomme Gastronomie végétale.
3: Absolument.
2: Et c'est paru aux éditions Vie et Santé. Alors aujourd'hui, vous nous proposez une recette assez originale. Il s'agit de frites manioc. Vous pouvez nous parler du manioc, Cécile ?
3: Oui, c'est une racine qui est un féculent. Qui a une propriété intéressante, c'est qu'il est riche en glucides et qu'il permet d'avoir une satiété plus que le riz. Il se cultive facilement. Peut-être on peut dire aussi qu'il vient, au départ, était cultivé en Amérique du Sud, mais maintenant on le trouve aussi aux Antilles et en Afrique.
2: Et au niveau nutritionnel, qu'est-ce que ça apporte exactement, le manioc ?
3: Ça apporte surtout des glucides. Oui. Donc ça apporte de l'énergie.
2: Donc ça donne un bon dynamisme.
3: Oui, mais pas beaucoup de protéines. Donc d'accord. C'est important quand on mange du manioc de l'associer à des haricots, des lentilles et avec des légumes du soleil, on va dire des tomates, des aubergines et des courgettes pour donner un petit peu plus de sauce avec ce plat.
2: C'est important de savoir justement les apports nutritionnels pour bien équilibrer le plat qui sera devant nous. Comment est-ce que ça se prépare concrètement, le manioc ? Ça se cuit, ça se mange cru, ça s'épluche ? Comment est-ce que ça se mange, ça se prépare ?
3: Ça ne se mange pas cru. Il faut l'éplucher et enlever les parties un petit peu fibreuses à l'intérieur. Et ensuite, déjà, je le précoupe et je l'ébouillante.
2: D'accord.
3: Et après, on l'égoutte et après, je le taille en forme de frites. Je le brasse avec l'huile d'olive, le sel et ensuite, je le mets sur une plaque qui va au four. Je laisse cuire pour obtenir une préparation croustillante.
2: Et ça ressemble à des frites au final ?
3: Ça ressemble. Enfin, on va pas avoir des frites comme dans une friteuse, mais déjà, on a une recette qui est savoureuse et croustillante. Moi, j'utilise plus de friteuse depuis toujours. J'ai toujours fait que ce soit des pommes de terre réelles ou des pommes de terre avec le manioc, je fais toujours au four.
2: Et du coup, c'est beaucoup moins gras, c'est l'avantage.
3: Oui, tout à fait. Oui.
2: Alors Cécile, donc nous arrivons à la fin de cette émission. Vous nous dites combien de temps de préparation et de cuisson pour cette recette ?
3: Oui, alors déjà, il y a un temps de coupage et d'épluchage. Ensuite, il faut porter de l'eau salée à ébullition, mettre les morceaux prédécoupés dans l'eau et les laisser cuire 20 minutes. Ensuite, on les égoutte, on prépare une plaque qui va au four, on la huile au pinceau et on met les morceaux dessus, égouttés. On les brasse avec un filet d'huile d'olive, on sale et on met au four 25 minutes.
2: Et c'est prêt à consommer ?
3: Ensuite, oui.
2: Donc Cécile, c'était notre émission Top Cuisine. Alors je rappelle que vous êtes auteur du livre Gastronomie végétale aux éditions Vie et Santé. Merci beaucoup Cécile, c'était Top Cuisine. On se retrouve bientôt pour une prochaine recette. À bientôt, au revoir.
3: Avec plaisir.
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1: Marilyn, tu nous as préparé une chronique surprise. Alors, je me demande toujours quel outil tu vas utiliser pour un regard complémentaire sur le sujet.
2: Eh bien oui, ben aujourd'hui, c'est de la vidéo, un film.
1: Ok, super.
2: Un film qu'on trouve. Mais je vais d'abord vous raconter l'histoire, parce que j'ai trouvé cette histoire vraiment très touchante. Et voilà. Alors, c'est Henri Stauber, qui est un photographe, en fait, qui a été... de renom, qui a fait beaucoup de prises de vue partout dans le monde. En fait, il raconte que déjà, quand il était tout petit, il a eu la visite de son oncle d'Australie. Et puis, ben, il a été passionné à cette époque-là. C'était des photos en noir et blanc, mais toutes les histoires que son oncle lui a racontées, ça lui a donné envie de voyager. Donc, il est né dans une famille chrétienne, mais comme il dit, c'est pas parce qu'on est né dans une famille chrétienne qu'on devient chrétien engagé pour autant. Donc, il fait sa petite vie, et puis à 19 ans, il a une proposition pour partir en Afrique, dans le Sahara, traverser le Sahara, en bus VV, si j'ai bien compris. Donc, c'est l'aventure, 19 ans, il part. Et puis, ça se passe pas tout à fait comme prévu. Il se retrouve cloué au lit par la malaria. Il tremble, la fièvre. Enfin, c'est vraiment, il est vraiment, vraiment pas bien. Et au pire moment, quoi, il se rappelle que ses parents lui ont toujours dit, quand t'es dans une situation vraiment pas possible, n'oublie pas, appelle Jésus, prie. Donc il se dit, bon, ben, c'est pas forcément mon habitude, mais prions. Et du coup, ben, il parle très simplement à Dieu et il dit, ben, si Dieu, tu existes, ben, guéris-moi et je te servirai. Bon, il dit amen, il se lève et c'est fini, il a plus rien. Voilà, donc tout le monde est un peu choqué autour de lui, mais ben, il termine quand même son voyage, enfin il rentre quand même, du coup, il vient d'Allemagne. Et donc il rentre chez lui, il continue sa vie, son business, parce que les promesses des fois c'est un petit peu ça. Bon, il s'est fait baptiser la même année, tout feu tout flamme, puis après, bon, voilà, la vie reprend, il est musicien, il continue, mais sa passion c'est vraiment la photo, et il commence à faire des journées de projection de photos qui fonctionnent super bien, son business fonctionne super bien, il est passionné d'Australie, du coup il a été faire plein de voyages là-bas. Et puis, au bout d'une fois, il retourne quand même un peu, il traverse toujours un petit peu, il va à l'église, il va, voilà. Et à une grande convention, il a cet appel au fond de lui de faire un film sur la création. Il dit, mais moi je fais des photos, je fais pas des films. Et puis bon, pour faire une longue histoire vraiment courte, parce qu'entre temps il y a 2-3 caméras qui se sont cassées au mauvais moment et tout ça, jusqu'au moment où il dit, ok Seigneur, je me rends compte que oui, je veux faire ce film, je sens que c'est toi qui m'appelles à faire ça. Seulement là, j'ai trop de succès dans mes autres activités.
1: Ah, dommage.
2: J'ai besoin d'avoir le temps. Est-ce que tu peux, t'occuper de mes clients et voilà, donner du temps.
1: C'est une sacrée demande quand même, hein, oui. Au vu de ce que Dieu avait déjà fait pour lui.
2: Voilà, donc en 6 mois, il n'avait plus de clients, voilà. Enfin bref.
3: Voyons ça comme une bénédiction.
2: Mais tout à fait, parce que c'était son signe qui demandait un signe, et ça l'a libéré de tout engagement. Et puis du coup, il avait les moyens financiers conséquents pour mettre ça. Il n'avait pas de problème avant, mais là, voilà.
3: Comme quoi, les bénédictions ne sont pas forcément là où on pense qu'elles sont.
2: C'est ça. Et là, il était... Donc, il est parti, il a fait... Ça lui a pris 4 ans de tourner toutes ces images. Il dit que souvent, ça prend le temps d'être... il faut rester, dans ces endroits. Ouais. Ce n'est pas un truc qui se fait vite. Mais elles sont magnifiques, ces images.
1: Donc, c'est un reportage autour de la création, c'est ça ?
2: Voilà. Donc, en fait, tout ça pour vous parler de ce film que je vous propose. C'est un film de 30 minutes, donc ce n'est pas très long, mais qui reprend l'histoire de la création avec des images de notre monde aujourd'hui. Et quelques images, il explique, la majorité, il les a faites. Donc, c'est ses prises de vue et film. Et une partie, il a dû les acheter, puisqu'il nous montre l'univers, il nous montre, voilà, ça, c'était pas quelque chose qui se fait. Voilà. Mais c'est un film vraiment très très beau et qui a dans son parcours de vie, en fait, c'est un moment où il a basculé, où il a dit, bah écoute Seigneur, mon talent, je te le mets à disposition. Et Dieu lui a permis de réaliser ce film. Il a demandé à un jeune compositeur de composer la musique. Il a composé la musique sans avoir vu les images. Tout jeune, sans expérience. C'est un challenge, mais elle est magnifique. Les premières conférences ont fait salle comble. À chaque fois, quand il a projeté ce film avec quelqu'un qui venait parler un petit peu plus du thème de la création, répondre aux questions et tout ça, parce que c'est quand même un sujet qui, des fois, pose discussion et polémique. Mais voilà. Tout ça pour dire que c'était vous proposer de regarder justement, on parlait de la différence et de la variété que Dieu nous propose. C'est un film qui nous propose de voir cette différence, cette variété de couleurs, de formes, de plein de choses à travers un récit de la création en images, avec nos images d'aujourd'hui.
1: Où est-ce qu'on peut le trouver ?
4: Pour la version française, il faudra chercher La création, la terre est un témoin. C'est ça le titre. Donc La création, la terre est un témoin. C'est donc un film de Henri Stauber et qui existe en français, mais aussi dans sa langue originale en anglais et dans plusieurs langues. Il a été traduit en plusieurs langues. Vous le trouverez sur différentes chaînes YouTube ou Vimeo. Entre autres, la chaîne Découverte étonnante le propose en français.
1: Trop bien, merci. Alors super, merci. Ça va nous donner une belle inspiration pour les prochaines soirées.
4: Voilà.
1: Merci beaucoup.
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0: 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Bernard Sauvagnat, merci d'abord d'avoir accepté l'invitation de partager ce moment avec nous tous.
1: C'est un plaisir.
0: Je crois que c'est assez facile peut-être de situer Bernard Sauvagnat parce que tu es déjà connu, on te connaît en tant que professeur, on te connaît en tant que pasteur aussi, en tant qu'apologète, peut-être voilà, quelqu'un qui aime la parole, qui fait des réflexions sur la parole, qui partage avec les autres. Mais la question que je me pose, est-ce que nous connaissons l'homme, Bernard? C'est peut-être sur ça qu'on va partager un peu plus aujourd'hui. Que je sais que toi, tu es né dans une famille chrétienne, dans une famille pastorale, on peut dire. Ton papa était pasteur. Du coup, ça a été facile pour toi?
1: Pas si simple que ça, non. Parce que tu vois, moi, je suis né le deuxième de la fratrie. J'avais un frère qui était plus grand que moi. Et mon frère voyait très bien. Et moi, je suis né avec des mauvais yeux, avec des difficultés à voir. Et j'ai été jaloux de mon frère quand j'étais enfant déjà. Et en quelque sorte, j'étais fâché avec ce Dieu dont on me parlait à la maison et qui m'avait fait ça, qui faisait que moi, ça marchait pas bien avec les yeux. Et donc, j'avais plutôt tendance à rouspéter contre ce Dieu.
0: Je crois que ça, c'était un peu compliqué, depuis que je comprends, d'entendre peut-être votre père qui prêchait sur l'amour des dieux.
1: Tout à fait.
0: Qui nous aime, qui prend soin de nous et en même temps vivre la réalité à
1: c'était
0: toi.
1: C'était difficile.
0: À quel point c'est parce que vous avez problème de vision, de malvoyant, mais à quel point c'est compliqué, on va
1: dire. Disons que... je me suis rendu compte que quand je suis allé au début à l'école, y compris à l'école maternelle, j'ai jamais rien pu voir sur le tableau qui était dans la classe. Alors je me suis dit, comment je vais faire ? Parce que quelque part, j'avais envie d'apprendre, mais je me demandais si ça serait vraiment possible et comment ça serait possible. Et il s'est avéré que ça a été finalement plus facile que ce que j'imaginais. Quand je suis entré au cours préparatoire, donc à l'école primaire, je me suis rendu compte qu'en écoutant, en étant très attentif à ce que disait l'instituteur, je pouvais apprendre. Et donc, j'ai appris, entre autres, à lire. Mais la lecture était difficile et on s'est rendu compte à ce moment-là que quand je lisais, mon nez touchait le papier et se colorait de noir en ramassant un peu de l'encre qui était sur la feuille. Et pourtant, mon père m'a dit, écoute, maintenant tu arrives à lire, c'était à peu près vers Noël de cette année-là, donc j'avais un peu plus de 3 mois d'école, j'étais capable de lire déjà. Alors mon père m'a dit, écoute, je t'offre un livre, il m'a offert une Bible, et il m'a dit, ça c'est le livre que tu dois lire. Et donc je me suis mis à lire la Bible. Et... je me suis pris déjà d'une espèce de passion pour ce livre. Donc je l'ai lu. J'ai commencé par les premières pages et j'allais jusqu'au bout. Et à l'époque, ce n'était pas une Bible pour enfants, hein. C'était un texte bien en colonne, ce n'était pas très facile. Mais je l'ai lu. Alors certes, mon nez a été bien coloré.
2: Continuez à
1: toucher. Mais voilà. J'ai lu et je me suis passionné pour certains des personnages dont on racontait l'histoire dans ce livre. Ce qui fait que j'ai lu et depuis, j'ai pris l'habitude de lire ce livre et de continuer à le lire. J'ai dû le lire en entier maintenant un peu plus de 60 fois. Donc voilà, c'est devenu un livre qui est entré dans ma vie. Ça a été vraiment la première expérience très stimulante. Mon père me disait, tu sais, il ne faut pas te plaindre, ça ne sert à rien de te plaindre. Si tu te plains, tu n'auras pas d'amis, tu seras repoussé. Apprends à apprécier ce que tu peux faire sans te plaindre de ce que tu ne peux pas. Oui, la leçon était facile à dire, pas toujours facile à vivre.
0: Du coup, toi, t'es rencontré, on va dire, avec la Bible à peu près à 6 ans.
1: Oui, j'étais au cours préparatoire, donc.
0: Au cours préparatoire, ouais. Même. Et quand tu as commencé à lire la Bible et vu cette vision que tu avais des dieux qui est un peu injuste, ouais. Avec toi, est-ce que tu as découvert un autre dieu ou c'était...
1: Alors oui, j'ai découvert un autre dieu et curieusement, si tu veux, par une expérience que j'ai faite autour de l'âge de 10 ans. À ce moment-là, j'ai reçu pour la première fois, pour mon anniversaire, non pas un cadeau, un jeu, un truc. Souvent, à l'époque, moi, je recevais du mécano. Tu vois, c'était des pièces métalliques qu'on vissait, avec lesquelles on fabriquait des engins, des maisons, des trucs. Et j'aimais bien ce type de jeu. Mais pour la première fois, un de mes oncles m'a envoyé comme cadeau d'anniversaire une somme d'argent. Alors, mon père m'a convoqué dans son bureau et puis m'a dit, tu sais... Il faut que tu apprennes quelque chose. Le Dieu dont tu lis les interventions dans la vie de ces personnages de la Bible, c'est un Dieu réel et il faut que tu en fasses l'expérience. Et je vais te dire une chose. Avec l'argent, tu peux faire une expérience qui est très simple. Dans la Bible, on nous parle de la dîme. Et tu vas prendre cette somme d'argent que tu as reçue, tu vas calculer la dîme, c'est le dixième, et tu vas mettre ça dans une enveloppe, et puis tu l'amèneras à l'église, et tu remettras cette enveloppe à l'église. Et il se trouve qu'au moment où mon père m'a dit ça, je rêvais d'avoir un vélo à moi, parce que nous étions 3 enfants, et nous avions un vélo pour 3. Et alors ça générait des disputes, des bagarres, comme tu peux imaginer. Et donc, moi je rêvais d'avoir un vélo, et j'avais pas d'argent, et mes parents à l'époque ne pouvaient pas nous acheter un vélo chacun. Et donc, j'avais un copain qui était assez riche, qui était dans la même classe que moi, et qui venait de recevoir un vélo tout neuf, un beau vélo, et qui vendait son précédent vélo d'occasion. Et avec la somme que j'avais reçue, j'avais juste ce qu'il fallait pour acheter ce vélo d'occasion. Mais en enlevant le dixième, j'avais plus ce qu'il fallait. Alors, j'ai dit à mon père, ouais, j'étais pas enthousiaste à verser le dixième et à renoncer au vélo qui était dans ma tête, là.
0: Oui, je vois un dilemme.
1: Tu peux imaginer.
0: Choisir d'avoir le vélo tout de suite.
1: Peux imaginer. Alors, mon père m'a dit, mais tu sais, tu verras, le Dieu de la Bible, il existe vraiment. C'est pas juste une idée que les gens se sont fait. Et tu feras l'expérience que Dieu va intervenir dans ta vie, va t'aider, va devenir un personnage réel dans ta vie. Et puis, quand je suis retourné dans ma chambre, mon père ne m'a pas forcé du tout, hein, mais il m'a dit ça. Et puis moi, j'ai réfléchi, j'ai dit, bon, bah, papa, il est pas méchant, il ne me veut pas du mal, je vais faire l'essai. Alors, j'ai pris la somme, j'ai enlevé les 10%, j'ai mis dans une enveloppe, le samedi suivant, j'ai apporté ça à l'église, et puis voilà, et puis j'ai attendu. Et puis le lundi, je suis allé à l'école, et on habitait dans la banlieue parisienne, une petite maison dont, si tu veux, il n'y avait pas une clôture avec des fils de fer ou des barrières à travers lesquelles on pouvait voir. Il y avait un grand mur et il avait une porte métallique qui permettait d'entrer au-delà du mur dans le petit jardin qui était devant la maison. Je rentre de l'école, j'ouvre cette porte, et dans le jardin, il y avait un vélo. Je m'approche de ce vélo. Sur ce vélo, il y avait une étiquette. Et sur cette étiquette, c'était marqué CERNAM. C'était le nom que portait à l'époque le système de fret de la SNCF. Donc on pouvait envoyer des objets encombrants par la SNCF qui livrait à domicile. Et donc il y avait un vélo, là c'était marqué CERNAM, et puis c'était marqué expéditeur. Alors il y avait le nom d'un monsieur que je connaissais qui s'appelait Marius Boll. Et puis il y avait destinataire. Donc je me suis approché de ce vélo et j'ai regardé cette étiquette et j'ai constaté que à expéditeur, en la mettant tout près de mon nez, c'était marqué Bernard Sauvagnat. Alors j'ai couru, on habitait au premier étage de cette maison, et puis en criant, maman, maman, c'est quoi ce vélo qui est dans la cour? et ma mère m'a dit, bah, écoute, on a reçu aussi une lettre, c'est un de nos amis qui va quitter la France et qui part émigrer aux États-Unis. Et puis il explique dans sa lettre qu'il avait un vélo qu'il ne savait plus quoi en faire, qu'il n'allait pas emmener avec lui aux États-Unis, et il a pensé que tu aurais envie d'un vélo à l'âge que tu as, et donc il a envoyé ce vélo en t'en faisant cadeau. Alors, ouais, c'était impressionnant. Et puis, quand mon père est rentré, il m'a dit, viens voir. Alors, je suis allé parler avec lui, et puis, il m'a dit, tu vois, qu'est-ce que je t'avais dit? Dieu, c'est très intéressant. Il est vivant, il t'aime, il veut ton bien. Tu avais envie d'un vélo, et il a certainement pensé que c'était bon pour toi de pouvoir faire du vélo, même si tu vois mal, mais tu arrives à te débrouiller en vélo. Eh bien, voilà, il a trouvé une solution. Alors maintenant, tu as les 9 dixièmes de l'argent que tu as reçu, et tu as le vélo. Ah! Évidemment. Et je dois dire que ce jour-là, je me suis dit, ben alors, ça doit bien être vrai, ces histoires. Dieu doit bien exister vraiment, parce que ce truc-là, c'était vraiment pas prévu. Et puis, c'était pas mes parents qui avaient commandé à cet ami d'offrir ce vélo. Non, ils en avaient pas parlé du tout. Et voilà, alors c'était... Je pouvais pas expliquer ça, si tu veux, de façon humaine. Et c'était vraiment pour moi une décision de Dieu, un cadeau de Dieu qu'il me faisait par l'intermédiaire de ses amis. Et à partir de là, dans ma vie, c'est produit un espèce de déclic qui faisait que Dieu n'était plus juste des mots dans un livre, mais une personne qui était là, qui s'intéressait à moi, qui malgré mes mauvais yeux avait des bonnes intentions à mon égard. Et donc j'ai vécu ça comme une vraie transformation, une véritable petite conversion, si tu veux. Et ça a été très intéressant.
0: Comme tu disais, tu étais double gagnant. Parce que
1: oui, ah oui, ça.
0: Je disais même triple, parce que tu as un vélo que tu voulais avoir, t'as l'argent que t'avais, qui était là, Mais tu as eu aussi un message de la part de Dieu.
1: Tout à fait.
0: C'est ça, c'est pour ça que je disais triple gagnante, une triple bénédiction. Parce que le message de Dieu, c'était, comme tu disais, je suis là. Et alors, je suis réel, je suis vivant, j'interviens.
1: Voilà. Et à partir de là, ce que j'ai vécu couramment, que ce soit, si tu veux, dans le groupe des jeunes de l'église auquel je participais, j'ai vécu des camps, j'ai vécu des amitiés très fortes avec ces jeunes des familles de l'église, et je suis resté dans cette pensée pendant toute une période, mais sans plus, quoi, en appréciant la situation, mais sans prendre vraiment une grande décision, vraiment. Et il s'est passé quelque chose qui a changé aussi. J'avais des cours le samedi matin, et une année, j'avais 2 heures d'anglais, et on n'en avait que 3 dans la semaine, donc j'avais 1 heure pendant la semaine, et 2 heures le samedi matin. Et donc, je suis allé voir la prof d'anglais, je lui ai expliqué que, étant adventiste, ma famille, je ne viendrai pas en cours le samedi. Et cette dame a dit, tant pis pour vous, vous viendrez pas en cours, ça c'est vos affaires, mais elle a mis toutes les interrogations, toutes les compositions le samedi, parce qu'il y avait 2 heures de suite. Et donc, et chaque fois, eh bien, la note qu'elle me mettait, puisque je n'étais pas en classe, je ne rendais pas les travaux qu'elle faisait faire en classe, elle m'a mis 0 à chaque travaux. J'étais en classe de 3e à cette époque, et donc elle a obligé le conseil de classe à décider que je devais redoubler. Alors que j'étais reçu au BEPC, que j'avais la moyenne malgré ces 0... Et elle a exigé, et donc j'ai reçu de la part du lycée dans lequel j'étais l'information que je ne pouvais pas être admis en classe de seconde et que je resterais en classe de 3e l'année prochaine.
0: Que pour l'anglais ?
1: Oui. Alors je dois dire que j'étais pas content. Hein. J'étais vraiment pas content, mais j'ai redoublé. Et puis si tu veux, j'ai compris ça 3 ans après quand je suis arrivé en classe terminale. En classe terminale, j'ai tout d'un coup réalisé que Dieu m'avait fait un cadeau. Parce que quand je suis arrivé dans cette classe terminale, j'ai eu un prof de philo qui était un personnage extraordinaire. Il n'était pas croyant, c'était pas un chrétien du tout, hein, mais il avait une méthode d'enseignement qui était absolument passionnante. Il a dit, on va démonter les grands systèmes de pensée, si tu veux, comme on démontrait un objet compliqué, et puis on va voir comment ça fonctionne, et on expliquera les forces et les faiblesses de ce mode de pensée. Et il a démonté comme ça le christianisme. Mais il est le personnage qui, en démontant le christianisme comme forme de pensée, m'a fait découvrir que ce qui était au cœur du christianisme, c'était la grâce. Et moi qui avais été éduqué, si tu veux, dans un milieu adventiste, à la réputation un peu légaliste quand même, eh bien, j'ai découvert la grâce grâce à ce type-là.
0: C'est paradoxal. Oui, c'est pour ça que je voulais juste intervenir. Un professeur de philosophie.
1: Oui, non-croyant.
0: Non-croyant, qui t'a fait comprendre qu'à la.
1: Que le christianisme, ça ne marche pas s'il n'y a pas la grâce au départ.
0: C'est extraordinaire.
1: Ah oui, et si tu veux, à cette époque-là, dans l'église que je fréquentais, je suivais des études bibliques avec l'éventuelle idée que peut-être un jour je me ferais baptiser. Mais ce n'est pas les études bibliques données par les pasteurs qui m'ont fait comprendre la grâce, c'est le prof de philo. Et ça aussi, ça m'a bouleversé. Ça m'a bouleversé parce que là, alors, dans la fin de mon année de terminale, se sont pris des décisions très rapides. 1, j'ai été convoqué pour faire ce qu'on appelait les 3 jours avant l'incorporation éventuelle dans l'armée. Parce qu'à l'époque, le service militaire était obligatoire, et c'était l'âge où on passait une espèce de visite, si tu veux, et on devait voir si on était apte à faire l'armée. Et quand les examinateurs m'ont examiné et qui m'ont fait lire, le gars avait la flemme de noter les détails et il a noté zéro de vision à l'œil droit, zéro de vision à l'œil gauche. Et j'ai reçu très vite un papier qui me disait « Vous êtes exempté de service militaire ». Bon, j'ai pris ça comme un cadeau. Bon, à l'âge que j'avais, j'avais pas envie d'aller à l'armée. C'était pas très rigolo, ça faisait perdre du temps, ça m'intéressait pas vraiment.
0: Et vu que j'ai déjà fait le service militaire qui était obligatoire quand à l'époque en Roumanie, ouais, aussi, bah, j'ai vu que voilà, c'était.
1: Donc moi j'ai trouvé c'était que c'était un cadeau. Et puis. J'ai donc décidé, suite à cette découverte de la grâce, de poser des questions au pasteur qui me donnait qui étudiait la Bible avec moi. Et il a été finalement d'accord et il m'a dit « Oui, tu es au bénéfice de la grâce de Dieu, tu peux compter sur lui, il t'aime. » Et alors, je me suis dit « Ok, ben je suis prêt à me faire baptiser. » Et donc, à la fin de l'année scolaire, juste avant de passer les épreuves du bac, j'ai été baptisé. Donc ça a été pour moi, si tu veux, des déclics qui ont provoqué une décision qui a été mûrie, mais une décision qui a changé aussi le cours de ma vie. Et puis, immédiatement, donc après, bah, je me suis préoccupé du baccalauréat, j'ai passé mon bac, j'ai été reçu au baccalauréat, entre autres grâce au travail de ce prof de philo, parce que ce prof de philo, c'était un gars qui avait d'abord une formation scientifique et qui nous a encouragés dans les matières scientifiques, et j'ai eu des très bonnes notes en maths, en physique, et puis avec lui, j'ai passé les épreuves qui étaient facultatives de latin et de grec, parce que il était aussi spécialisé en latin et en grec, et il nous donnait, pour complémenter son cours de philo, des cours gratuits de latin et de grec, où on lisait les philosophes latins et grecs. Et donc, si tu veux, j'ai eu le bac sans problème, et j'ai pris la décision de dire, bon, bah, alors, puisque c'est comme ça, je vais aller à Collonges, je vais me préparer à être pasteur et je vais m'engager sur ce chemin-là. Pas besoin d'attendre les 2 ans de service militaire, je peux y aller tout de suite. Je me suis inscrit à Collonges et je suis parti à Collonges. Donc, en l'espace, si tu veux, de quelques mois, décision pour le baptême, baccalauréat, inscription à Collonges, dispense du service militaire. Tu vois, c'est assez précipité. Et je veux dire, là, et j'ai jamais regretté cette décision. C'est comme ça que finalement, après ma formation à Collonges, puis en Angleterre, je suis devenu pasteur. J'ai été pasteur pendant 50 ans. Et maintenant que je suis retraité, je peux dire très franchement, je n'ai aucun regret sur ce parcours. Aucun. J'ai eu une belle vie, une vie intéressante, avec des difficultés à cause de mes yeux, oui, ça n'a jamais disparu complètement, mais j'ai vécu ça, et il n'y a vraiment aucun regret, aucune hésitation pour dire que ça a été vraiment chouette, formidable.
0: Oui, je découvre un Dieu, vous l'avez, le tata l'avait dit, un Dieu qui est présent, un Dieu qui...
1: Oui.
0: Qui n'est pas juste dans un livre.
1: Non.
0: Et on fait des études sur lui, après on parle sur lui, on prêche sur lui, on écrit sur lui, sinon quelqu'un qui est vraiment présent et qui... c'est une chose intéressante aussi, qui n'élimine pas les obstacles. En fait.
1: Oui, et puis si tu veux, moi... Alors c'est vrai, j'ai beaucoup travaillé sur le livre, puisque la Bible, comme je t'ai dit tout à l'heure, je l'ai lu une 60aine de fois, mais bon, je suis devenu un exégète des textes bibliques, donc un lecteur très attentif, avec toute une technique professionnelle, je dirais, de la lecture de la Bible, et donc on pourrait dire que je suis peut-être devenu quelqu'un de passionné par le document. Mais derrière le document, c'est la personne qui m'a motivé. S'il n'y avait pas quelqu'un de bien vivant avec lequel je puis parler, avec lequel je peux des fois me bagarrer parce que je ne suis pas d'accord avec ce qui se passe, mais qui est bien là, qui est une personne réelle, ben, il n'y aurait rien dans tout ça, si tu veux. Ou bien juste une spécialité scientifique ou intellectuelle sur des textes de l'Antiquité. Oui, bon.
0: Et vu que tu nous as dit que tu as fait des études en Angleterre, tu es devenu ami avec l'anglais aussi,
1: malgré le fait que
0: ça tombait que le sabbat parfois.
1: Tout à fait. Et d'ailleurs, beaucoup de gens qui me connaissent parce que j'ai été invité à traduire des gens qui s'exprimaient en anglais pour que mes amis francophones puissent comprendre. Et c'est devenu une de mes spécialités aussi. Donc oui, aucune hésitation avec ça. Ça a été un privilège de pouvoir étudier en Angleterre, de pouvoir maîtriser cette langue, de pouvoir l'utiliser professionnellement et aussi pour voyager, pour aller et venir.
0: Bernard Sauvagnin, une vie de dépassement de soi, tout en découvrant un Dieu qui est présent,
1: qui
0: est là. Est-ce que pendant tout ce temps-là, peut-être il y a un verset, il y a un texte biblique, un passage qui t'a inspiré, qui t'a accompagné, qui t'a aidé peut-être
1: Il y a été un guide qui est revenu à la charge à plusieurs reprises. Ce sont trois petits textes de l'apôtre Paul qui se suivent dans sa première lettre aux Thessaloniciens. C'est probablement l'écrit le plus ancien du Nouveau Testament. Et dans ce texte, il y a des paroles qui sont très simples. 1. Soyez toujours joyeux. 2. Priez sans cesse. Et 3. Rendez grâce à Dieu pour toute chose, car c'est ce qui est bon en Jésus-Christ. Et alors, moi, si tu veux, j'ai appris à les lire dans l'autre sens. C'est-à-dire, 1. Tu dis merci, même si ça ne te plaît pas. Tu vois, pour toute chose, même les choses qui ne te plaisent pas, tu dis merci. 2. Ça t'oblige à prier Dieu, des fois en protestant contre lui. Hein, mais ça t'oblige à avoir une relation avec Dieu, parce que tu dis merci, mais tu dis merci à qui et pourquoi, hein. Et puis, tu te rends compte que la conséquence, c'est que tu es toujours joyeux. Et ça, je veux dire, quand tu vis ça, il n'y a plus d'obstacles. C'est...
0: Et moi, je pourrais dire que je suis joyeux. J'ai de la joie pour avoir eu cette possibilité d'écouter ton histoire et de te connaître un peu plus. Je crois que ça m'a inspiré à moi, mais ça va inspirer d'autres aussi. Et que je remercie Dieu, mais je te remercie à toi aussi d'avoir partagé ce temps avec nous. Et nous avons déjà une habitude à la fin de laisser un message sur le mur des histoires, et je t'invite à m'accompagner et laisser ce message sur notre mur des histoires.
1: Ok, ben, avec plaisir, je laisserai mon petit message.

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1: Bonjour à tous, des sourires de façade, mais en toile de fond, des sujets qui fâchent. Le président américain Donald Trump est en Chine, où il s'est entretenu avec son homologue Xi Jinping. Et la question de Taïwan crispe les débats. Toujours beaucoup de prudence autour de l'antivirus. Les cas contacts restent hospitalisés, même s'ils sont négatifs. La France se prépare. Et puis, qui participera à la Coupe du Monde? Le sélectionneur des Bleus, Didier Deschamps, dévoilera sa liste ce soir. La Maison-Blanche qualifie de bonne la rencontre à Pékin entre Donald Trump et son homologue chinois Xi Jinping. Le président américain plaide pour construire une relation forte avec la Chine, alors que les sujets de désaccord ne manquent pas. L'un des plus gros sujets de crispation, Nicolas Gomez, l'île de Taïwan.
2: La question de Taïwan est la plus importante dans les relations sino-américaines. Le président chinois Xi Jinping a donné le ton, menaçant d'un risque de conflit avec les États-Unis si cette question était maltraitée. La Chine considère Taïwan comme l'une de ses provinces qu'elle n'a pas encore réussi à unifier avec le reste de son territoire. Xi Jinping s'oppose à l'indépendantisme de l'île et voit d'un mauvais œil l'attitude des Américains. Les États-Unis sont le principal pourvoyeur d'armes de l'île et les autorités chinoises y voient une atteinte à la souveraineté nationale. La partie américaine a réaffirmé son soutien clair et ferme à Taïwan, a réagi après la rencontre le gouvernement taïwanais.
1: Donald Trump et Xi Jinping s'accordent en revanche sur le fait que le détroit d'Ormuz doit rester ouvert. Les deux hommes souhaitent garantir la libre circulation de l'énergie. Pendant ce temps, Israël accentue ses frappes sur le Liban, faisant au moins 22 morts hier malgré la trêve en cours. Alors que dans le même temps, des négociations débutent aujourd'hui à Washington, des discussions malgré l'opposition du Hezbollah. Les représentants des deux pays s'étaient déjà rencontrés fin avril dans la capitale américaine. En France, que s'est-il passé dans une micro-crèche de l'Oise? Au mois de mars, des parents ont récupéré leur bébé de 21 mois, alcoolisé après une journée dans l'établissement. La fillette avait plus de 2 grammes d'alcool dans le sang. Les parents ont déposé plainte et une enquête contre X a été ouverte. La micro-crèche fait depuis l'objet d'une fermeture administrative temporaire. Les résultats des cas contacts français du foyer d'antivirus. Les 26 personnes ont toutes été testées négatives. Elles n'ont aucun symptôme. Par précaution, elles restent hospitalisées et seront encore testées 3 fois par semaine. Une nouvelle réunion de coordination interministérielle était organisée ce matin en visioconférence. Et si le stock de masques avait fait polémique lors de la première vague de Covid en 2020, la France est désormais prête à se confronter à une nouvelle crise sanitaire, selon l'épidémiologiste Antoine Flao.
3: On a un des systèmes de santé les plus performants au monde parce que tout simplement on a un des pays les plus riches du monde, hein, on est dans le top 10 des pays les plus riches du monde et avec un système de santé qui est accessible à tous les Français et à toutes les personnes qui vivent sur le sol national. Ce n'est pas le cas partout dans le monde. Donc oui, on a évidemment un système de santé, une infrastructure sanitaire particulièrement performante et d'ailleurs les indicateurs de santé le montrent. L'espérance de vie en bonne santé, on est dans les premières marches du podium en la matière en Europe.
1: Dans son dernier point de situation, l'Organisation mondiale de la santé a de nouveau évalué comme faible le risque que l'antivirus fait peser sur la population mondiale. Un nouveau candidat à la primaire de la gauche pour la présidentielle, le député écologiste Benjamin Lucas. Il dit vouloir porter le cri de colère et d'espoir de la génération Nouveau Front Populaire. La chef de file des écologistes Marie Tondelier et le député ex-insoumis François Ruffin ont aussi annoncé leur candidature. Dans moins d'un mois, la Coupe du Monde de football commencera au Canada, au Mexique et aux États-Unis. Depuis quelques jours, les sélectionneurs des 48 équipes engagées dévoilent leur liste de joueurs. Ce soir, c'est Didier Deschamps qui rendra sa copie aux 20h de TF1. Pour sa dernière compétition à la tête des Bleus, Deschamps va-t-il surprendre? Élément de réponse avec Christophe Midouget.
4: Dans ma tête, tout est bouclé, mais comme personne ne peut rentrer dans ma tête, personne ne saura. Du Didier Deschamps dans le texte en marge de la remise des trophées de l'UNFP lundi soir, le sélectionneur évidemment, on n'a rien lâché, mais on sait déjà qu'il emmènera 24 ou 25 joueurs. Il ne devrait pas y avoir de grosses surprises de dernière minute. Il prépare sa liste depuis des mois. Quelques questions demeurent toutefois. Florian Thauvin, fer de lance de la belle saison lensoise, sera-t-il rappelé? Le défenseur rennais Esteban Le Poll ou celui de Crystal Palace Maxence Lacroix, deux sélections en bleu, seront-ils du voyage? Quel troisième gardien derrière Maignan et Samba? Ce sont en tout cas 55 joueurs qui ont reçu une préconvocation et donc près d'une trentaine qui resteront à quai. Verdict ce soir.
1: Les Bleus seront réunis fin mai avant de jouer deux matchs de préparation. Et justement, on connaît les artistes qui assureront le spectacle lors de la mi-temps de la finale de cette Coupe du Monde. Madonna, Shakira et le groupe de K-pop BTS seront sur scène. Une prestation inspirée du Super Bowl. Rendez-vous le 19 juillet à New York. Voilà pour l'info, excellent après-midi.
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0: bienvenue à l'écoute de notre émission Rencontre. J'ai le plaisir d'être en compagnie de Roberto Badenas. Bonjour.
1: Bonjour.
0: Alors, vous nous recevez dans vos locaux qui se trouvent à Madrid. Merci beaucoup pour votre accueil. Aujourd'hui, nous allons aborder des rencontres parce que c'est le sujet d'un livre que vous avez écrit qui s'intitule Rencontre. Vous nous proposez quelle rencontre aujourd'hui, Roberto Badenas?
1: Aujourd'hui, je vous propose une rencontre dans le désert. Vous savez, au 1er siècle, il y a un moment dans l'histoire de quête spirituelle qui ressemble beaucoup

0: Jean, qu'on appellera le Baptiste, qui propose aux gens ce que nous avons toujours tous peut-être une fois senti, de démarrer à nouveau. Donc je tourne la page, je refais ma vie, j'efface mon passé, je me donne une nouvelle chance. Et alors, cette conversion, ou ce changement capital de cap, alors le Baptiste sait très bien l'orienter. Et alors il y a des gens qui viennent de tous bords, ils prennent un départ nouveau. On passe de la errance dans le désert, de l'exode, je m'établis finalement dans une terre promise. Alors cette chance que nous avons de nous établir, de trouver quelque chose de solide dans ma vie, de cesser de tourner en rond, eh bien c'est cette rencontre-là que j'ai explorée dans ces chapitres, dans ces premiers chapitres de mon livre.
1: Et alors le message que délivre Jean le Baptiste, c'est ça, c'est ce changement de cap auquel il invite.
0: Voilà, c'est dit, si vous voulez un changement de cap, vous devez aller à fond. C'est-à-dire, vous devez vous mettre en question. Et si Dieu a parlé, eh bien, si Dieu a un projet que le Baptiste propose.
1: Et là, dans ce cadre-là, le contexte est quand même un petit peu difficile, parce que je crois que tout le monde n'entend pas cela de la même oreille.
0: Absolument, non, c'est vrai, mais ce sont des expériences qui ressemblent à celles que nous avons. Et alors, dans cette situation, il y a quelqu'un qui est quand même pour beaucoup un maître spirituel, qui est Jésus de Nazareth. Il arrive aussi, il est un homme très jeune, jusqu'à ce moment-là, il n'a fait que travailler comme charpentier dans son atelier à Nazareth. Alors, il arrive aussi, il recherche aussi sa mission, enfin, voir clair. Et là, le texte qui est très, très beau, avec son symbolisme et avec ses expériences qui nous surprennent parfois, à travers son baptême, il entend une voix du ciel qui lui dit « Tu es mon fils bien-aimé ». Et vous savez, écouter cette voix dans ma vie personnelle ou dans la vie personnelle de quelqu'un, voilà, « Tu es mon fils bien-aimé, tu es aimé, tu as été aimé, et j'ai un projet pour toi », eh bien, je trouve que cela a changé la vie de beaucoup de personnes. Et j'ai voulu explorer un peu plus pourquoi.
1: Et alors cette rencontre qui a lieu entre Jean le Baptiste et Jésus le charpentier, Jésus de Nazareth, comment est-ce qu'elle se passe? Il y a comme une incompréhension au départ.
0: Il y a une incompréhension parce que Jean-Baptiste se rend compte que cet homme, eh bien, c'est un maître supérieur à lui-même. Mais Jésus de Nazareth, il veut suivre la même voie que tout être humain. Donc il prend notre humanité, il dit, moi aussi, je vais démarrer, je vais tourner la page, je vais traverser ce Jourdain et je vais demander à mon père de me donner la feuille de route. Et qu'est-ce que je dois faire maintenant?
1: Et alors aujourd'hui, dans nos vies de tous les jours, Roberto Badenas, comment est-ce que cette rencontre nous parle? Qu'est-ce qu'elle nous dit, cette rencontre?
0: Elle me dit, moi, et tu es mon fils bien-aimé, je t'aime. Alors, je me dis, alors père, qu'est-ce que tu veux que je fasse? Alors, il m'ouvre à cette disponibilité face à mon entourage, mes prochains. Quel serait un idéal? Quel serait le meilleur moi qu'il me faudrait vivre aujourd'hui avec ce qui m'entoure?
1: Roberto Badenas, merci beaucoup pour ce partage autour de ce micro. C'était notre émission Rencontre et nous nous donnons rendez-vous pour une prochaine émission. À bientôt, au revoir.
0: Au revoir, à bientôt.
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0: À Cuquerville, dans le Calvados, les 23 et 24 mai, masterclass gospel avec le P3 Trio. Une expérience du gospel hors du commun avec Philippe Ekoka, Emmanuel Pidjob et Didier Petit-Liken. À la salle des fêtes et de la culture à Cuquerville. Inscription sur Hello Asso. À Aix-les-Bains, le lundi 25 mai, au Centre culturel et des congrès André Grosjean, Mardoché Nelson conduira plus d'une centaine de choristes et musiciens pour vous faire vibrer, chanter et danser au son du gospel. Gospel au cœur des étoiles, lundi 25 mai à 19h à Aix-les-Bains. À Paris, le samedi 30 mai, la chorale Gospel pour 100 voix sera en concert au Dôme de Paris Palais des Sports avec son nouveau programme The Deliverance Tour. Des voix puissantes, des chorégraphies et un message d'espérance, le samedi 30 mai à 20h30. À Toulouse, samedi 30 mai également, concert exceptionnel à 21h à l'église Saint-Exupère. Emmené par le talentueux et charismatique Cyprien Zeny, candidat de The Voice en 2021, fondateur et directeur de la Chorale Academy et chef de chœur, les Golden Gospel Singers chanteront le gospel et son histoire le samedi 30 mai à 20h30 à l'église Saint-Exupère de Toulouse. À Bonneville, en Haute-Savoie, le samedi 30 mai toujours, dirigé par la pétillante Roberte Edmond, la chorale du Gospel Connecté sera en concert à 17h à l'église Sainte-Catherine à Bonneville. Prochainement à Saint-Marcel, proche de Vernon, en Normandie, les 5, 6 et 7 juin, la première édition de Leur Voix Gospel Festival au théâtre Guy Gambu, avec entre autres Vernon Gospel, Gospel Mantois et Sceaux Gospel. 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
1: 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Pierre-Étienne Joie.
2: Le bilan de l'attaque massive russe sur Kiev s'est alourdi à 5 morts et une quarantaine de blessés, selon Volodymyr Zelensky. Un véhicule d'une mission humanitaire de l'ONU en Ukraine a d'autre part été frappé 2 fois par des drones russes dans la région méridionale de Kherson, a ajouté le président ukrainien. Et le président Xi Jinping a prévenu son homologue Donald Trump que la Chine et les États-Unis pourraient entrer en conflit si Washington gérait mal la question de Taïwan. La Chine considère Taïwan comme l'une de ses provinces qu'elle n'a pas réussi à unifier. Et sur un mode plus conciliant, Xi Jinping a aussi promis aux premières heures de leur rencontre au sommet d'ouvrir davantage son pays aux entreprises étrangères, y compris américaines. Donald Trump a qualifié tout à l'heure ses discussions avec le président chinois d'extrêmement positives et productives. Négociateurs israéliens et libanais se retrouvent, eux, à Washington aujourd'hui pour un nouveau round de négociations de paix à quelques jours de l'échéance de la trêve de 3 semaines conclue sous la pression de Donald Trump. Mais cela n'empêche pas Israël de poursuivre sa traque du Hezbollah dans le sud du Liban. L'armée israélienne déplore plusieurs civils blessés dans le nord d'Israël après une attaque de drones explosifs du Hezbollah. Il a prévu de riposter. Ces attaques hier entre Beyrouth et le sud du pays ont fait 22 morts. La première ministre lettonne, Evika Silina, a annoncé sa démission privée du soutien d'un parti pivot de sa coalition. Elle avait contraint au départ son ministre de la Défense, tenu responsable de l'incapacité de l'État balte à empêcher l'intrusion de drones. Son gouvernement était sous la menace d'un vote de défiance au Parlement à Riga, la capitale de la Lettonie. En Alsace, 3 collégiens âgés de 14 à 16 ans ont été mis en examen et placés en détention provisoire ou en centre éducatif fermé. Le parquet leur reproche d'avoir enlevé et roué de coups un adolescent de 15 ans à Mulhouse. Une enquête a été ouverte pour extorsion avec armes et violences aggravées. Un 4e suspect est toujours recherché. En Suisse, un distributeur automatique de billets a été dynamité la nuit passée à Altschwiller, dans le canton de Bâle-Campagne. Personne n'a été blessé, mais les dégâts matériels sont considérables. Les auteurs se sont enfuis en direction de la France. Aucune information n'a pu être fournie concernant l'identité des auteurs ou le montant de l'argent dérobé. D'autres explosions de bancomates ont déjà eu lieu cette année en Suisse, notamment à Breitenbach, dans le canton de Soleure, et à Genolier, dans celui de Vaud. À noter qu'en 2024, il y a eu pas moins de 48 attentats contre des distributeurs de billets. La météo avec de fréquentes averses localement orageuses, limite plus neige entre 1100 et 1300 mètres, en pleine maximum 12 degrés avec du vent du sud-ouest. Demain vendredi, temps toujours très nuageux en matinée, accompagné de fréquentes averses, quelques timides éclaircies l'après-midi, frais encore avec une limite plus neige entre 1000 et 1300 mètres, en pleine minimum 5 degrés le matin, maximum 12 ensuite, et samedi, temps en partie ensoleillé et 13 degrés.
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0: Avec Destination Santé, Emmanuel Ducreuset.
1: Bonjour à tous. Une grande partie des accouchements survient en pleine nuit ou aux premières heures du matin. Plusieurs études ont en effet montré que les naissances spontanées ont tendance à se produire plus fréquemment entre minuit et le petit matin. Vous attendez un enfant ? Sachez qu'il est très probable que vous accouchiez durant la nuit. Pourquoi ? Les scientifiques pensent que cette tendance est liée en grande partie à notre horloge biologique. Comme de nombreux mécanismes du corps humain, le travail de l'accouchement semble influencé par les rythmes circadiens, ces cycles internes qui régulent le sommeil, les hormones et de nombreuses fonctions physiologiques sur une période d'environ 24 heures. Pendant la nuit, certaines hormones jouent un rôle clé. C'est notamment le cas de la mélatonine, l'hormone qui induit le sommeil. Produite dans l'obscurité, elle participe à la régulation de l'horloge interne. Or, plusieurs recherches ont montré que la mélatonine peut également renforcer l'action de l'ocytocine, une hormone essentielle dans le déclenchement et la progression du travail. L'ocytocine stimule les contractions de l'utérus, permettant au travail d'avancer. La combinaison de ces deux hormones pourrait donc favoriser le début ou l'intensification du travail pendant la nuit. L'environnement nocturne pourrait aussi jouer un rôle. La nuit est généralement plus calme, plus sombre et moins stimulante. Certains spécialistes pensent que ces conditions favorisent la production d'hormones nécessaires à l'accouchement. À l'inverse, la lumière vive, le stress ou une activité intense peuvent parfois ralentir la progression du travail. Bien entendu, tous les accouchements ne suivent pas ce schéma. Les naissances peuvent survenir à n'importe quel moment de la journée. De plus, dans les pays où les déclenchements médicaux et les césariennes programmées sont fréquents, la répartition des naissances peut être modifiée. Ces interventions ont souvent lieu pendant la journée pour des raisons d'organisation hospitalière.
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0: leur nourriture en moment voulu. Heureux ce serviteur. Si le maître... Et les gens commencent à se demander, est-ce qu'il y aurait quelqu'un qui pourrait jouer? On veut chanter, mais personne. Et je sens dans mon cœur cette petite voix du Seigneur qui me dit, Samuel, lève-toi, essaie de dépanner la situation. Et moi, je me dis souvent, mais Seigneur, pourquoi je devrais me lever? Il y a peut-être quelqu'un qui joue beaucoup mieux que moi. Attendons juste un peu. Et normalement, il y a une personne qui se lève et moi, je me dis, ah ok, tu vois, Seigneur, voilà, c'est bon, tu as trouvé la personne pour jouer. Sauf que, lorsque cette personne s'approche du piano et commence à jouer, je me rends compte très vite qu'en fait, moi je joue beaucoup mieux qu'elle. Elle, c'est quelqu'un qui ne sait pas jouer du piano, c'est juste jouer un peu de la mélodie, mais qui essaie de dépanner la situation avec les dons que le Seigneur l'a donné. Je ne sais pas si cela t'est déjà arrivé, d'être dans un endroit et d'attendre toujours que ce soit l'autre qui puisse remplir le travail que le Seigneur t'appelle à faire. Ce texte nous montre plusieurs choses. Déjà, il nous montre qu'on est tous serviteurs. Dieu nous a donné des outils à nous tous. Et on est appelé à prendre ces outils, ces dons, ces traits de caractère qu'on a, et même les choses qu'on pense qu'on n'est pas capable de faire, et de mettre au service du Seigneur. Il nous dit qu'on sera heureux lorsque le Seigneur arrive dans la situation et nous voit en train de mettre en pratique les dons qu'il nous a donnés. Si le Seigneur était dans cette assemblée, il ne serait pas en train de valider, d'apprécier mon comportement. Il serait content avec cette personne que même avec le peu qu'il avait, il s'est mis à la disposition du Seigneur. Ce texte montre bien que ce n'est pas non plus la force de tes caractéristiques qui vont prendre une appréciation, une validation plus grande de notre Seigneur. Mais c'est le fait que lorsque, quand il arrive, il vous trouve en train de faire ce qu'il a demandé. Qu'est-ce que le Seigneur te demande à faire aujourd'hui? Qu'est-ce qu'il est en train de dire à ton cœur que toi tu peux faire, mais qu'avec insistance tu continues à dire « Mais non Seigneur, il y a peut-être quelqu'un qui peut faire mieux que moi. » Alors l'invitation d'aujourd'hui, c'est vraiment d'écouter la voix du Seigneur et d'avancer avec ce qu'il nous dit.
1: C'était Post-it, petite note biblique proposée par Samuel.
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Nous commençons à Lausanne, où le Palais de Rumine accueille jusqu'au 31 mai une exposition consacrée à l'histoire des soins infirmiers. Intitulée « Soins infirmiers, passé, présent et futur », elle retrace une évolution remarquable, des gestes intuitifs de guérison aux pratiques modernes fondées sur la science et la recherche. Du rôle charitable aux premières réformes portées par Florence Nightingale, en passant par les luttes pour obtenir un statut reconnu et une autonomie professionnelle, l'exposition donne à voir des hommes et des femmes qui, dans les crises, les guerres et les épidémies, ont incarné l'humanité dans le soin, un récit universel ancré dans le temps long. À Genève, le Musée d'art et d'histoire présente jusqu'au 24 mai une exposition consacrée à Georges Hans, figure méconnue et pourtant centrale de la vie artistique et industrielle genevoise. Graveur, ciseleur, médailleur et érudit, Hans a dirigé le Musée des arts décoratifs de Genève de 1885 à 1920. Ouverte du mardi au dimanche de 11h à 18h et jusqu'à 21h le jeudi, cette présentation dans les cabinets du musée invite à redécouvrir un personnage guidé par l'esprit de la fabrique et la valorisation des savoir-faire, un passeur entre art et industrie dont l'œuvre mérite d'être reconnue. À Cagnes-sur-Mer, le musée du bijou contemporain rend hommage jusqu'au 19 mai à Joël Fèvre-Chalon, bijoutier français de renom, formé à Strasbourg et installé à Montpellier. Figure incontournable du bijou contemporain, il n'a jamais considéré sa pratique comme un simple ornement. Ses recherches patientes sur la forme, la technicité et les matériaux, les tons, argent, titane, formica, fibre de carbone, ont produit une œuvre d'une singularité rare. Archives, photographies, dessins, croquis et prototypes retracent un parcours créatif exceptionnel, enrichi de visites commentées et d'ateliers pour tous les publics. À Marseille, le château Borély consacre pour la première fois une exposition à une période majeure des arts décoratifs et industriels de la cité phocéenne. Art nouveau, art déco, près de 180 œuvres issues de prêts d'institutions prestigieuses. Musée d'Orsay, Musée du Mobilier National, Musée des Textiles de Lyon, ainsi que de collections marseillaises rarement montrées, investissent le premier étage. Un patrimoine méconnu se révèle ainsi au grand jour, révélant l'ampleur et la vitalité d'une scène locale longtemps restée dans l'ombre. Entrée à 6 euros, tarif réduit à 3 euros. Nous terminons à Paris, où le Musée des Arts et Métiers propose, jusqu'au 17 mai, une exposition aussi inattendue que réjouissante, intitulée « Flops ». Oser, rater, innover, elle s'intéresse à l'échec comme étape essentielle du processus d'invention, avec une sélection d'objets et de technologies plus ou moins anciennes, dans un parcours ludique et amusant. Car avant d'aboutir aux grandes inventions, les inventeurs ont dû travailler, tester et échouer. Des nocturnes sont proposées du 5 au 16 mai, une exposition qui rappelle avec humour que la réussite passe toujours par l'échec. 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

0: 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Il est 14h.
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2: On va parler littérature pendant ces quelques instants. Un ouvrage qui a reçu un prix. On va en discuter avec l'autrice, c'est Magali Bossi. Bonjour à vous, Magali.
3: Bonjour à toutes et à tous.
2: Un vrai plaisir d'être avec vous. Alors, vous avez beaucoup de cordes à votre arc, mais vous sortez une thèse de doctorat en ouvrage chez Métis Press, une formule voyageuse, enquête sur les circulations, appropriation et reconfiguration française du haïku. Waouh, le titre, il est déjà costaud. Alors, on part au Japon peut-être, on part dans une culture, mais on comprend comment la culture, en fait, circule et arrive jusqu'à aujourd'hui dans le domaine de la littérature.
3: Oui, voilà. Alors, c'est une thèse de doctorat, mais ça, en fait, c'est la version vulgarisée d'une thèse de doctorat. En fait, c'est plutôt une enquête. Si vous aimez les récits policiers, si vous aimez les livres de cuisine et si vous aimez le Japon, ce livre va vous plaire parce qu'on trouve un peu de tout ça. Moi, j'ai étudié, en fait, des écrivains et des autrices qui ont fait du haïku entre 1900 et 1950 en France et en français. Et je me suis demandé pourquoi des gens, à cette époque, au début du XXe siècle, avaient pris le haïku, qui vient quand même du Japon, alors que ces personnes ne parlaient pas le japonais. Et pourquoi ils s'étaient dit, en fait, ces personnes, bah tiens, on va en écrire. Et du coup, j'ai étudié la manière dont un poème, comme des gens, comme des idées, peut voyager autour du monde.
2: C'est différent du manga qui aujourd'hui a pris une place incroyable dans toutes les librairies. Là, il s'agit de prendre cette culture, de l'utiliser soi-même et de devenir un poète de haïku. Alors, on revient quand même pour le haïku, pour l'auditeur qui se dit, mais de quoi on parle exactement?
3: Le haïku, pour faire simple, c'est un tout petit poème en japonais, c'est un tout petit poème en trois séquences qui parle souvent de la nature, souvent des saisons, et il y a souvent une surprise. En français, ça se présente en trois vers, donc trois lignes, très peu de mots, un nombre de syllabes très très court, généralement 17 syllabes réparties en trois lignes. Ça parle aussi de la nature et des saisons, mais pas seulement. Et puis, comme c'est quelque chose de très court, c'est quelque chose qui peut facilement circuler, qu'on peut facilement s'approprier et qu'on peut facilement reconfigurer. Et ça ressemble un peu au manga, parce que le manga, comme le haïku, il a commencé à venir en Europe au 19e siècle, à la fin du 19e siècle, avec toute la vague japonisme. Le japonisme, c'est le courant de fascination des artistes européens pour le Japon. On collectionnait des objets et tout ça, et on collectionnait aussi des mangas. Manga, à la base, c'est des petits croquis, en fait. Okuzai, qui est un peintre d'estampes très connu, en a fait. Et du coup, le manga, c'est diffusé autour du monde, comme le haïku, à peu près à la même période.
2: Alors, l'intention là, de cette thèse, parce que c'est une thèse de doctorat, effectivement, dans le domaine de la littérature, du coup, vous êtes devenue directrice d'une école de musique, et c'est quand même incroyable votre parcours. Vous êtes musicienne aussi, vous êtes accordéoniste, vous avez créé une structure qui s'appelle la Pépinière dans le domaine de la culture. Mais vous dormez la nuit, Magali Bossi?
3: Alors, je dors, mais je rêve beaucoup, et du coup, je pense que pendant mes rêves, je dois avoir de nouvelles idées, puisque quand je me réveille, j'ai plein de nouveaux projets. Moi, j'ai fait une thèse de doctorat essentiellement pour pouvoir apprendre des trucs, parce que moi, j'aime bien apprendre des trucs. Donc, je me suis dit, j'ai envie de continuer à apprendre après un master en littérature française. Je me suis dit, allez, on va continuer à apprendre des trucs, et j'ai fait une thèse. Donc, ça m'a appris beaucoup de choses. Et puis après, après cette thèse, une fois qu'elle a été publiée, je me suis dit, tournons-nous vers la musique et surtout vers la littérature, parce que je suis aussi autrice. Et du coup, voilà, tout est un petit peu interconnecté, parce que la littérature, moi, j'écris beaucoup de science-fiction. La musique, je joue de l'accordéon et je fais plein de styles différents. Ça parle aussi de circulation, ça parle aussi de s'approprier des idées, de prendre des choses qui viennent d'un peu ailleurs. Et en accordéon, par exemple, je joue de la musique qui vient de partout, comme le haïku a colonisé le partout du monde.
2: Une formule voyageuse, c'est le titre de cet ouvrage chez Métis Press. N'êtes-vous pas, Magali Bossi, une voyageuse de la curiosité, de l'expérience? Je vous ai entendu aussi dernièrement dans des pièces de théâtre, vous jouez, vous êtes en accompagnement musical avec votre mari. Il y a toujours ce désir de vouloir vivre de nouvelles expériences de voyage?
3: Oui, je pense que je voyage beaucoup avec l'art. Je me comparerais un peu, pour celles et ceux qui aiment la pop culture et la fantasy, je me comparerais un peu à un hobbit, comme on en trouve chez Tolkien. Tolkien disait volontiers de lui qu'il était un hobbit, c'est-à-dire qu'il aimait bien voyager, mais en restant dans son salon. Alors, j'ai pas encore combattu de dragon, mais ça viendra peut-être. Et je voyage beaucoup à travers les différents projets, c'est vrai. Et cette formule voyageuse, en fait, ce qui m'a intéressée, c'est vraiment de voir le haïku comme une formule, comme une recette, en fait, à la manière d'une recette de cuisine, comme la recette d'une pizza, par exemple. Et c'est quelque chose qui a pu voyager depuis le Japon. Et c'est pas une forme, c'est pas juste une forme poétique, une forme fixe. C'est quelque chose de très plastique qui a pu voyager et s'adapter dans plein de lieux.
2: une adaptation de la thèse de Magali Bossi aux éditions Métis Presse, une formule voyageuse, enquête sur les circulations, appropriations et reconfigurations au pluriel françaises du haïku.
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0: Jean-Pierre Lachise, bienvenue à ce micro.
1: Bonjour.
0: Je rappelle que vous êtes éducateur, que vous avez été formé à l'écoute et à l'accompagnement des personnes seules ou en couple, que vous-même vous animez des séminaires sur ces sujets-là. Justement, nous abordons ensemble une série de chroniques sur la construction du couple et ses différentes étapes. Et nous arrivons à l'étape ultime, en quelque sorte, qui est la construction du couple après être passé par différentes autres phases. Alors, qu'est-ce que vous pouvez nous en dire de cette construction du couple ?
1: Donc, il faut que chacun des membres du couple décide que on ne reste pas dans la routine.

0: quotidien. On veut faire monter notre couple, on veut le faire grandir avec comme objectif d'être encore plus unis dans l'amour qu'on l'a été au départ.
1: Mais ça veut dire qu'il faut passer par une prise de conscience.
0: C'est ça, une prise de conscience. Des fois, c'est par des crises. Il y a, dans le couple, on parle de la danse du couple, il peut y avoir plusieurs crises. C'est une crise où on se dit, voilà, qu'est-ce qu'on fait ensemble ? Et maintenant, on va se donner les moyens de construire notre histoire d'amour. Donc, prise de conscience, prise de décision, on construit notre histoire d'amour. Maintenant, quels sont les éléments qu'on va mettre pour construire ? Alors pour certains, ça veut dire, ben, il faut peut-être que j'apprenne à écouter, on va faire un stage d'écoute quelque part. Voilà, à deux ou seul, si la femme dit, ben, toi tu ne sais pas écouter, ben, tiens, dans cette construction, moi j'ai décidé d'aller faire un stage et je vais apprendre à écouter. Extraordinaire. Tiens, la femme dit, moi je vais apprendre et j'ai envie qu'on apprenne ensemble, je vais apprendre ensemble à communiquer sans violence, par exemple. Et le fait de se mettre à deux, dans un élément de construction et de réussir cette étape-là, c'est ça le projet de couple. On fait quelque chose ensemble qui nous construit. Oh, mais ça, j'ai pris un exemple, mais ça peut être plein d'autres exemples. Par exemple, voilà, on organise chaque année un voyage dans un pays étranger, à deux, on laisse les enfants à papy, mamie, voilà, ou tante, aux oncles, voilà, y en a qui se réjouissent de nos enfants, et chaque année, on fait comme une espèce de voyage, voilà, pour découvrir un pays à deux. Et on se rend compte qu'un couple qui part comme ça, un peu en organisant son voyage, ça construit quelque chose. Et en réussissant ce voyage, ça va souder le couple pour beaucoup d'autres choses.
1: Donc le couple revient fortifié.
0: Fortifié, uni, ayant affronté ensemble une autre réalité que le quotidien, que les enfants, et reviennent en apportant quelque chose dans leur famille en plus. Non seulement dans leur conjugalité, mais dans leur famille, en se disant, bah, on a réussi quelque chose ensemble.
1: Mais ces projets de couple peuvent être des petites choses ou est-ce forcément quelque chose de conséquent ?
0: Ça peut être à la fois quelque chose de conséquent, mais aussi j'aime beaucoup la politique des petits pas, des petites choses. Par exemple, dire voilà, eh ben, j'ai décidé avec mon épouse, nous avons décidé ensemble et on a mis cette décision devant Dieu, parce que voilà, ça peut être utile aussi, de ne jamais élever la voix. Par exemple, dans mon couple. Alors, qu'est-ce que c'est ça ? Mais ça, un projet extraordinaire. C'est un projet où il y a des dimensions qu'on ne soupçonne pas. Et quand on voit que, voilà, dans la durée, on commence à parler avec plus de douceur, on voit presque comme apparaître quelque chose de nouveau, et de réussir un petit élément comme ça, c'est-à-dire de ne pas élever la voix, fait grandir le couple dans toutes les autres dimensions. La communication, la communion des cœurs, la sexualité, quelque chose qui va grandir parce qu'on réussit un petit élément.
1: À ce point-là.
0: À ce point-là. Parce qu'on fait intervenir, bien sûr, je le dis, hein, c'est parce que je suis croyant et je fais intervenir le Dieu d'amour.
1: Donc, oui.
0: C'est-à-dire, si je prenais moi-même la décision de ne pas élever la voix, je pense que ça tiendrait une journée ou deux, voire une semaine maximum, et au bout d'un moment, je serais en colère, quoi. Mais si je. Et c'est là aussi dans un projet, un petit projet, comme ça, si on a cette complicité et cette confiance que Dieu peut intervenir. Je vous rappelle que Dieu est à l'origine des histoires d'amour, hein, et Dieu aime les histoires d'amour qui se prolongent ou qui se renouvellent. Si on invoque sa présence, quelque chose se passe.
1: Est-ce que le fait de vouloir un enfant ensemble peut être un projet de couple ?
0: Alors, il y a beaucoup de couples qui se disent, voilà, ça ne marche pas, faisons un enfant et ça marchera mieux. Pour moi, l'enfant va devenir un enfant qui n'a plus sa liberté propre, qui n'est pas été fait pour lui-même et qui était fait pour sauver le couple. Donc il va porter une mission sur les épaules qui va être très dangereuse pour lui. Si l'enfant perçoit cela, ça peut être grave pour lui. Il n'a plus de vie propre. C'est pour sauver le couple qu'il est là.
1: Même si ce projet est une réussite.
0: Même si ce projet est une réussite pour le couple, c'est quand même l'enfant qui était l'enjeu. Et pour moi, ça peut être lourd pour l'enfant et lourd de conséquences. Pour cet enfant. Donc il faut mieux s'abstenir de ce genre de projet. On fait un enfant pour l'enfant, on fait un enfant quand on a beaucoup d'amour à partager, pour partager de l'amour avec lui, mais pour qu'il soit libre, qu'il choisisse sa vie, et non pas pour un enjeu. Quand il y a un enjeu derrière, l'enfant est un absorbeur d'émotions, de sentiments. Il perçoit les motivations cachées, et ça le met en danger.
1: Donc il faut réussir à séparer le couple de la famille.
0: C'est cela. Le couple doit rester envie de couple, hein. Il faut que les parents redeviennent amants, quelque part. C'est pas toujours la mère de famille, le père de famille, et jouer ces rôles-là de père et de mère qui sont très lourds à porter, mais de temps en temps, de revenir des amants, simplement amoureux l'un de l'autre, en dehors de ce contexte d'être parent, voilà, et de s'occuper des enfants.
1: Jean-Pierre Lachise, merci pour toutes ces réponses, tous ces conseils, ces anecdotes. On se retrouvera bientôt pour une prochaine chronique. Au revoir.
0: Merci à vous.
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1: Bonjour à tous. Les résultats des cas contacts français du foyer d'Antavirus. Les 26 personnes ont toutes été testées négatives. Elles n'ont aucun symptôme. Par précaution, elles restent hospitalisées et seront encore testées 3 fois par semaine. Une nouvelle réunion de coordination interministérielle était organisée ce matin en visioconférence. Restrictions levées pour le paquebot touché par une épidémie de gastro-entérite. Les autorités avaient interdit aux passagers de descendre à quai lors de l'escale de la croisière à Bordeaux hier. Décision prise dans le contexte sanitaire incertain. Après confirmation qu'il s'agissait d'une simple gastro sans lien avec l'antavirus, le bateau pourra repartir ce soir vers l'Espagne comme initialement prévu. 3 mineurs placés en détention provisoire pour des violences sur un autre adolescent. Les collégiens âgés de 14 à 16 ans sont accusés d'avoir enlevé et roué de coups un adolescent de 15 ans. Ça s'est passé lundi à Mulhouse. La victime avait été conduite de force dans un sous-sol, menacée avec un taser et frappée. Un 4e suspect est toujours recherché. Parti de cache-cache à haut risque à Toulouse, un cobra royal est toujours recherché. Les pompiers et les gendarmes sont activement mobilisés pour retrouver le serpent venimeux, aperçu pour la dernière fois mardi soir dans la métropole. La préfecture précise que le reptile ne va pas chercher à s'approcher des humains. Une enquête est en cours pour déterminer l'origine de l'animal interdit en France. Une bonne rencontre, la Maison-Blanche se félicite de la visite de Donald Trump en Chine. Le président américain reçu par son homologue Xi Jinping. Les deux parties ont discuté des moyens de renforcer la coopération économique entre les deux pays, précise l'administration américaine. Et puis des superstars pour la finale de la Coupe du monde de foot. Les États-Unis, pays hôte, prévoient un spectacle pendant la mi-temps à l'image du halftime show du Super Bowl. Son organisation a été confiée à Chris Martin, le chanteur de Coldplay. Il annonce aujourd'hui que Madonna, Shakira et BTS seront sur scène. La finale aura lieu le 19 juillet à New York. Bon après-midi à tous.
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1: Vous êtes maintenant à l'écoute de votre émission Sentez-vous bien et nous sommes aujourd'hui en compagnie du docteur Jean Lindsay. Bonjour.
2: Bonjour Oscar.
1: Lors de nos émissions précédentes, vous nous avez souvent parlé de neurosciences et aujourd'hui vous nous invitez à nous arrêter sur cette question en particulier des neurosciences.
2: Ce que je vous propose, c'est de regarder quelques grands auteurs qui ont marqué les neurosciences récemment, forcément.
1: Et alors, qui sont-ils, ces grands auteurs?
2: On va en oublier beaucoup.
1: La liste est longue.
2: La liste est longue, mais quand on regarde tout ça, au bout d'un moment, on se demande si l'homme ne serait pas en train d'écrire son mode d'emploi. L'homme a découvert les 5 continents, mais il a découvert les 5 continents avec un continent, le 6e, en somme, qui est son cerveau. Et il est peut-être en train de le découvrir, peut-être trop tôt pour le dire, peut-être nous berçons-nous d'illusions, mais il est vrai que quand on s'y intéresse, cela donne au bout d'un moment une vision du monde un peu différente, comme quand on a considéré avec certitude que la Terre était ronde et qu'elle tournait autour du Soleil, un petit peu de la même manière.
1: Et donc aujourd'hui, vous voulez nous dire qu'on aurait pris conscience qu'on a un cerveau ?
2: Oui, c'est un petit peu. Pendant des siècles, c'était la boîte noire quand même. On ne pouvait pas en dire grand-chose. Alors que là, c'est sûr, tout de suite, on peut en dire beaucoup de choses.
1: Il y a beaucoup d'études et de découvertes qui sont faites sur le cerveau.
2: C'est énorme, oui.
1: et alors, quelles sont ces découvertes, par exemple ?
2: Écoutez, on pourrait commencer par les neurones miroirs. Les neurones miroirs sont des neurones qui s'activent quand on fait une chose ou quand on voit faire une chose. Donc ce sont des neurones qui sont interfaces dans les processus d'imitation. Or, les processus d'imitation sont centraux dans les comportements humains, finalement. Et Platon l'avait déjà vu, l'homme est un animal d'imitation. Alors c'est formidable, parce que ça permet de transmettre des savoirs très rapidement, par imitation complètement inconsciente, vous faites le geste qu'a fait l'autre. Mais par contre, évidemment, ça a des inconvénients, c'est que si ce que fait l'autre n'est pas bien, vous allez imiter ce qui n'est pas bien.
1: Ce qui se passe avec la cigarette, par exemple.
2: Par exemple. Et ou alors, ça peut amener aussi à des imitations rivalitaires. C'est-à-dire qu'à force de s'imiter, on finit par imiter l'envie, le désir qui habite l'autre et le désir de posséder certaines choses. Et si la chose n'est pas en quantité suffisante, on va avoir un conflit. Donc les neurones miroirs sont la meilleure et la pire des choses. Alors pour ça, il suffit de lire Les neurones miroirs de Giacomo Rizzolatti. Rizzolatti est le découvreur des neurones miroirs. C'est un Italien de Parme. C'est un génial découvreur des neurones miroirs.
1: Et ça, c'était une étape importante justement dans la meilleure connaissance de notre cerveau.
2: Ah oui. Oui, ça a changé quand même. Oui, ça, les neurones miroirs, certains disent que c'est peut-être pas aussi important que ce qu'on croit, mais enfin, personne ne dit que c'est pas important. C'est quelque chose. Oui, les neurones miroirs, ça a été vraiment une surprise.
1: Et quelles sont les autres découvertes qui ont été faites? C'est une sorte d'étape comme ça qui jalonne.
2: Oui, c'est pas. Oui, des moments importants. Il y a eu également les connaissances de plus en plus précises, des structures et du fonctionnement de l'hypothalamus. On ne se rend pas compte, mais nous sommes gouvernés par une toute petite structure dans le cerveau qui s'appelle l'hypothalamus et qui commande alimentation, sexe, agressivité, domination simple et létale. Et les modèles animaux nous permettent vraiment de bien comprendre tout ça. Alors, les découvreurs en francophonie de tout ça, c'est un auteur strasbourgeois, Pierre Carli, qui a écrit « L'homme agressif et les racines de la violence ». Et puis, les travaux de Sakina Maouti, qui est chercheuse, chef d'équipe à l'université Pierre et Marie Curie, qui est vraiment une connaisseuse parfaite des modèles animaux. Est-ce qu'on voit des comportements chez le rat à partir de l'activation de l'hypothalamus du rat et de la souris, ça plonge dans des abîmes de perplexité, parce qu'on croirait s'y retrouver.
1: Et la structure du cerveau humain est identique à la structure des cerveaux d'animaux ?
2: Il y a des analogies fortes, oui.
1: Qui permettent justement de faire ces découvertes.
2: Par contre, là j'y viens, ce qui nous sépare des animaux, c'est les fonctions hébergées par les aires préfrontales, c'est-à-dire la partie partie antérieure du cerveau que les animaux ont, mais beaucoup moins, beaucoup moins, puis pas avec la même structure histologique, avec des sous-structures qui n'existent pas chez les animaux, comme la zone frontopolaire, la zone qui est la plus en avant dans l'aire préfrontale, apparemment il n'y en aurait pas chez les singes.
1: C'est ce qui dissocie l'homme de l'animal.
2: Ah bah quand même, tout le monde est d'accord pour dire qu'il se passe quelque chose à ce niveau-là, quoi. Ce qui est très étonnant, c'est que l'homme qui a découvert ça, qui pourrait être considéré quand même comme l'espèce de Christophe Colomb des aires préfrontales, hein, c'est le russe Luria, qui devrait être, qui est injustement méconnu à mon avis, hein. Luria a mis en évidence les fonctions hébergées par les aires préfrontales, parce qu'après la dernière guerre, les Russes avaient malheureusement beaucoup de blessés du cerveau qui avaient survécu, et il a observé ce qui se passait chez les patients qui avaient eu des lésions du cerveau, les cérébro-lésés, et il a bien mis en évidence le fait que les aires préfrontales avaient comme propriété d'être nécessaire pour ce qu'on appelle les fonctions cognitives supérieures. Il a écrit un livre qui s'appelle « Les fonctions cognitives supérieures de l'homme » et qu'on ne peut pas bien mettre en évidence si on n'est pas un observateur fin, parce que le sujet va vivre normalement, il n'a pas de déficit évident, tout fonctionne, simplement il ne se comporte pas de manière optimisée, quoi.
1: Ça occasionne des problèmes de comportement.
2: Ah bah oui, c'est-à-dire que le sujet a du mal à planifier ses actions. Et il n'a pas d'axe du temps, il est prisonnier du présent. Il a du mal à avoir une vraie altérité avec l'autre, c'est-à-dire considérer l'autre comme un autre lui-même, mais différent de lui-même, avoir la bonne distance par rapport aux autres. Il a du mal à intégrer les émotions des autres. Il n'est pas capable de dire non à ses instincts et à ses affects. S'il a une envie, il faut la satisfaire tout de suite. Il peut pas. Il a du mal à différer. Comme il n'y a pas d'axe du temps, il a du mal à différer. Il ne peut pas dire non au processus d'imitation. Tout boucle. Quand vous n'avez pas d'aire préfrontale, vous ne pouvez pas dire non à vos neurones miroirs. Luria, on avait dit que c'était le lobe de la civilisation. Cette structure nous sépare des singes. Elle est altérée par les traumatismes crâniens. L'alcool, le tabac, le cannabis, les drogues en général, on le voit bien en imagerie cérébrale. Ça devrait être les aires préfrontales devraient être le sanctuaire de l'homme, le sanctuaire qu'il faudrait sacraliser jusqu'à 25 ans. Les aires préfrontales ne sont pas finies avant 25 ans. Elles sont complètement finies, câblées. On considère que le cerveau est embryonnaire, en somme, jusqu'à 25 ans. Ce qu'on appelle la néothénie. Nous avons, nous, au niveau de notre cerveau, une néothénie, un développement embryonnaire après la naissance, qui est très très long, au niveau du cerveau. Ça, c'est maintenant, c'est bien établi, c'est Jay Geed, G-I-E-2-D. Alors, nos auditeurs, en tapant Jay Geed neurodéveloppement, trouveront toutes les images qui montre bien comment le cerveau se développe jusqu'à 25 ans. Et s'il y a un pépin entre deux, il va y avoir un blocage du développement, quoi.
1: Docteur Jean Lincey, merci beaucoup. C'était Sentez-vous bien. On se retrouve prochainement pour d'autres émissions.
2: Au revoir, Oscar.
1: Au revoir.
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0: très très belle fin d'après-midi avec nous sur Hope Radio, votre 16-20h avec Luis Orlano, Standing Right in Front of Him, c'était le groupe A4. Un temps de réflexion à présent avec Stéphane Vincent et toute son équipe qui vous reçoit pour l'Instant Bible. Juste après, on écoutera Kirk Franklin avec Blessing in the Storm.
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4: Bienvenue à l'Instant Bible, votre rendez-vous de découverte et d'approfondissement des Écritures Saintes. Aujourd'hui, j'ai le grand plaisir sur ce plateau de recevoir nos deux pasteurs invités, Pascal Rodet, bonjour.
5: Bonjour Stéphane, bonjour à tous.
4: Bienvenue, merci d'être avec nous, et Jethro Camille.
6: Bonjour Stéphane, bonjour tout le monde, on est content d'être avec vous.
4: Merci beaucoup de votre présence sur ce plateau. Alors aujourd'hui, nous explorerons ensemble deux sujets qui s'entremêlent et qui ont inspiré de grands maîtres de la peinture. Il s'agira de la scène et de l'arrestation de Jésus. C'est parti donc pour 15 minutes de partage dans l'Instant Bible. Alors, comme à notre habitude, pasteur Jethro Camille, eh bien, nous allons nous intéresser au contexte, et puis à l'histoire, à l'aspect culturel aussi, et notamment sur ce passage, ce fameux passage, comme je disais, qui a inspiré beaucoup de grands maîtres en peinture, qui est la scène. Est-ce que vous pouvez nous replacer cette scène dans son contexte historique et culturel ?
6: Bien, la scène, c'est un repas qui est devenu un repas sacré pour tous les chrétiens. Mais ce ne sont pas les chrétiens qui ont inventé les repas sacrés, ni même les juifs. En fait, dans le bassin mésopotamien,

0: Qui est considéré comme les paléoanthropologues, comme le bassin de l'humanité, quelque part, hein, du point de vue culturel au moins, eh bien, on trouve un certain nombre de pratiques religieuses qui impliquent de la nourriture sacrée. Alors, bien sûr, il y a les offrandes pour les moissons, pour la fertilité, etc., mais il y a également des repas sacrés. Par exemple, il y a une fête qui est une fête qui célèbre le jour de l'an à Babylone, qui s'appelle le festival d'Akitu. Et dans ce festival d'Akitu, eh bien, il y a un repas fait de viande, de pain, de vin et de fruits qui est d'abord offert à la divinité de la ville. Parce que chaque ville a son petit dieu propre. Hein. Là, en l'occurrence, la divinité tutélaire de Babylone, c'est Marduk. Et donc, les mets offerts à Marduk sont d'abord spirituellement consommés par la divinité, puis physiquement consommés par les prêtres, qui ont peut-être la meilleure partie. Moi, je préfère manger physiquement que spirituellement. En plus, je commence à avoir peur. Mais donc, ça pour dire tout simplement que la notion de repas sacré, y compris dans le judaïsme, est quelque chose déjà de répandu et culturellement très accepté et puis porteur de symboles, évidemment, puisque manger, c'est rester bien en vie.
1: Donc voilà, nous sommes en présence de Jésus et des 12 disciples qui sont autour d'une table. Alors, on s'imagine tout de suite le fameux tableau hein, qu'on connaît tous. Pasteur Pascal Rodet, est-ce que vous pouvez nous dire quelle est la signification de ce repas, de cette scène? Alors, il faut préciser que scène, ça s'écrit avec un C et non pas SC.
2: C'est ça.
1: Pourquoi ça s'écrit avec un C?
2: Alors, d'origine, simplement parce que la Bible a été traduite en latin à un moment donné de son histoire et qu'en latin, repas s'écrit cena. On retrouve d'ailleurs en italien la même chose, una cena, c'est un repas. Il y a donc ici, quelque part, un lien étroit avec un repas particulier. Mais c'est à la fois, dans ce moment-là, le dernier repas de Jésus, un repas particulier à double sens. Le premier, de par la raison pour laquelle ils le font, et le deuxième, de par la signification qu'il va y avoir pour la suite. La première, si Jésus souhaite particulièrement vivre ce repas, c'est tout simplement parce qu'il souhaite vivre la Pâque une dernière fois avec ses disciples avant cette arrestation. C'est ce qu'on trouve dans le début de ce chapitre où on a, à partir du verset 12 du chapitre 14, le premier jour des pains sans levain où l'on immolait la Pâque, les disciples de Jésus lui dirent « Où veux-tu que nous allions te préparer le repas de la Pâque ?» Donc ce repas de la Pâque était déjà par lui-même un repas particulier, comme l'a rappelé Jethro Camille tout à l'heure concernant la spécificité religieuse. Cette Pâque est renvoyée à l'époque de Moïse, où Dieu a institué ce repas pour rappeler que c'est ce soir-là que les Hébreux sont sortis d'Égypte et qu'il y a eu les premiers-nés d'Égyptiens qui sont morts, sauf les Juifs, parce qu'ils étaient dans leur maison en train de manger un repas qui comportait un agneau, la Pâque, d'où la, d'ailleurs quand on parle de l'agneau pascal, voilà, les parents ont peut-être eu un clin d'œil pour moi, je sais pas, qu'on appelle l'agneau pascal, l'agneau de Pâques, et puis tout plein de petites choses autour. En plus de ce repas, entre autres des pains sans levain, avec ce symbole important qui est que ben, on n'a pas le temps de faire lever la pâte, parce qu'on va bientôt partir, parce qu'il faut faire le repas, le dernier repas, et vite, vite, vite, de la pâte sans levain, on le fait cuire, hop, c'est vite fait, et ça s'arrête là. Tous les ans, chaque juif devait vivre ce moment. C'était très, c'est important, ce qui continue d'ailleurs à se produire aujourd'hui dans les foyers juifs. Mais Jésus avait une deuxième action, comme on pourrait dire, parce que derrière, il va instituer ce sacrifice de l'agneau pascal comme étant terminé, parce que c'est lui qui va prendre la place. Mmh. Mais il va proposer à continuer des éléments de ce repas, d'où l'importance de ce repas, pour un deuxième effet, à savoir, on mange le pain sans levain, on boit le vin, et il y a le lavement des pieds. Et ça, c'est ce qu'on va découvrir par la suite que les chrétiens vont reprendre au fur et à mesure.
1: Et alors, juste avant cette scène dont vous venez de nous parler, Pascal Rodet, il y a un autre événement, parce qu'en fait, le chapitre 14 de l'évangile de Marc nous parle d'une succession d'événements hein, qui s'entremêlent les uns avec les autres, notamment et qui s'entremêlent avec la passion du Christ. Ce qui se passe juste avant cette scène, c'est un moment où Jésus est invité chez un notable de la ville. Et il y a une femme qui vient là, à cet endroit, et qui lui parfume les pieds. Est-ce que vous pouvez nous expliquer la signification de ce passage, pasteur Jethro Camille ?
0: Oui, je vais même le lire. Je suis donc dans Marc 14, hein, chapitre, verset 3. Jésus était à Béthanie, dans la maison de Simon le lépreux. Tandis qu'il était à table, une femme rentra avec un flacon d'albâtre, plein de parfums très chers, fait de nard pur. Elle brisa le flacon et versa le parfum sur la tête de Jésus. Certains de ceux qui étaient là furent indignés et dirent entre eux, « À quoi bon avoir gaspillé ce parfum ? On aurait pu le vendre plus de 300 pièces d'argent pour le donner aux pauvres. » Et ils critiquaient sévèrement cette femme. Mais Jésus dit, « Laissez-la tranquille, pourquoi lui faites-vous de la peine ? Ce qu'elle a accompli pour moi est beau, car vous aurez toujours des pauvres avec vous, et toutes les fois que vous le voudrez, vous pourrez leur faire du bien. Mais moi, vous ne mourrez pas toujours avec vous. » Et elle ajoute, « Elle a fait ce qu'elle a pu. » Elle a mis d'avance du parfum sur mon corps afin de le préparer pour le tombeau. Et il ajoute pour terminer, je vous le déclare, c'est la vérité. Partout où on annoncera la bonne nouvelle dans le monde entier, on racontera ce que cette femme a fait et on se souviendra d'elle. 2000 ans après, c'est toujours vrai parce qu'on est encore en train d'en parler dans le plateau de l'Instant Bible.
1: Et le texte que vous nous avez lu a permis de se rendre compte que ce n'est pas sur les pieds de Jésus, mais c'est sur sa tête.
0: Absolument, oui. Il y a un autre passage qui est similaire, où effectivement une femme répand du parfum sur les pieds de Jésus, puis essuie avec ses cheveux.
1: Et alors donc, la signification de cela, pasteur Jethro Camille, est-ce que ça s'inscrit dans la bonne nouvelle de l'Évangile, ce passage ?
0: Pour bien comprendre la Bible, c'est important de se dépayser un petit peu. Moi, je vais à un supermarché quelconque et pour 3 ou 4 euros, j'ai une bouteille de parfum. Ça coûte rien, ça vaut rien. Les bijoux, enfin, toutes ces choses-là sont extrêmement bon marché. C'était pas comme ça à l'époque. Dans le bassin mésopotamien, dans cette culture-là, chez les Juifs, le parfum était quelque chose de rare, de très cher, réservé à une élite et qu'on ne sortait que pour les grandes, grandes occasions ou bien qu'on donnait à des gens que l'on voulait vraiment honorer. Et quand Jésus est loin de parfum par cette femme-là, c'est une manière vraiment de montrer à quel point elle l'honore et à quel point, quelque part, il y a un contraste entre la valeur fiduciaire, c'est-à-dire la valeur en argent de ce parfum, et la valeur qu'elle accorde à Jésus. Et il n'y a pas photo. L'argent, pas grand-chose pour elle. On ne sait pas si elle est riche ou pas, mais en tout cas, elle n'hésite pas une seule seconde à sacrifier cela pour montrer à Jésus à quel point ce qu'elle honore, elle aime, et puis aussi pour vivre cela. Parce que ce n'est pas tout de déclarer « je t'aime, je t'aime, je t'aime ». Il faut aussi montrer par des actes, par des actions. Et cela est une action, bon, moi, je ne voudrais pas vraiment qu'on m'enluise de parfum. J'ai mal à la tête facilement si on m'enluise de parfum. Mais c'est un geste très beau, en tout cas, en particulier dans ce contexte-là où le parfum est un produit extrêmement onéreux, rare, difficile à obtenir.
1: Et alors, pasteur Pascal Rodet, j'aimerais qu'on revienne sur la scène. Vous nous avez parlé juste avant. Est-ce que la scène reste quelque chose de valable aujourd'hui ? Est-ce que l'esprit de la scène, on pourrait peut-être dire ça comme ça, est un moment si particulier que ça peut encore avoir un impact aujourd'hui dans nos vies, dans nos relations avec autrui ?
2: Elle est importante dans la vie de chrétien de par simplement l'encouragement que les apôtres ont fait de le vivre et eux-mêmes l'ayant vécu après la mort, la résurrection et un Jésus qui a été élevé au ciel, parce que derrière, il y a encore un symbole très fort qui se vit. C'est ce qu'on peut lire, par exemple, dans 1 Corinthiens au chapitre 11. On découvre ici un Paul qui insiste beaucoup sur cette notion-là, sur la façon de vivre cela. Par exemple, verset 23, « Car moi j'ai reçu du Seigneur ce que je vous ai transmis, le Seigneur Jésus, dans la nuit où il fut livré, prit du pain, et après avoir rendu grâce, le rompit et dit, « Ceci est mon corps qui est pour vous, faites ceci en mémoire de moi. » Ça c'est la parole de Jésus, donc il reprend dans son épître aux Corinthiens. De même, après avoir soupé, il prit la coupe et dit, « Cette coupe est la nouvelle alliance, en mon sang, faites ceci en mémoire de moi, toutes les fois que vous en boirez. Car toutes les fois que vous mangez ce pain et que vous buvez cette coupe, vous annoncez la mort du Seigneur jusqu'à ce qu'il vienne. » Donc c'est ici une nouvelle action, un nouveau rite, une demande de la part de Jésus qui dit, au moment de cette dernière Pâque, au moment de cette scène, de ce repas particulier, « C'est fini, je ne serai plus avec vous, je vais mourir, mais je vais ressusciter, je vais monter au ciel et je vais être avec vous au travers du Saint-Esprit. Par contre, ce que nous avons vécu là, continuez. Continuez à vous souvenir qu'il y a eu ce sacrifice, que j'ai offert mon sang pour chacune des personnes dans le monde, mon corps, jusqu'à ce que je revienne. » Donc c'est vraiment un symbole très fort au quotidien que l'on peut vivre. Et j'ai envie de dire, c'est même très important communautairement parlant, parce qu'on le fait pas individuel, on pourrait, hein, rien n'empêche de prendre, je sais qu'il existe parfois des petits morceaux de pain et des petits petites quantités de vin pour faire
0: Big Mac.
2: Des Big
1: Mac. sans faire de publicité.
2: Voilà, dans certains milieux chrétiens, on s'est dit, ah, au moins tout seul on peut le faire. Oui, mais il manque le côté communautaire parce qu'il y a derrière la notion de service. Nous sommes les uns aux autres au travers de ce service, de ce souvenir de la mort, du sacrifice de Jésus. Et je pense que ça, c'est très important.
1: Alors pour terminer, pasteur Jethro Camille, en quoi est-ce que l'exemple de l'agneau pascal dont vient de nous parler le pasteur Rodet peut être inspirant pour nos vies, pour alors nos vies spirituelles ou nos parcours de foi, pour les entretenir notre vie spirituelle ou bien tout simplement pour l'éveiller?
0: En fait, c'est très simple. De la même manière que j'ai besoin de nourriture physique, de pain et de vin pour vivre, pour soutenir mon corps. J'ai besoin du pain et du vin spirituel que sont symboliquement le corps et le sang du Christ pour ma spiritualité. Pourquoi, concrètement? On peut pas tout dire. Disons simplement que ce qui me frappe le plus, c'est une idée très simple. C'est qu'il y a une puissance immense dans le fait de ne pas tout ramener à soi, mais dans le fait de s'ouvrir aux autres et de se donner aux autres et de chercher le bien commun. Il y a une puissance immense. Bien sûr, il faut pas, on n'est pas des bénis. Oui, on n'est pas là pour se faire piétiner, on n'est pas là pour ne pas avoir de vie. C'est pas ça l'idée. L'idée générale, c'est que quand on, comme Jésus, on s'offre aux autres, c'est extraordinairement épanouissant, et pour les autres, et pour soi. Et l'agneau pascal, c'est ça que ça dit, en fait. Ça dit que, c'est très bien dit dans Philippiens chapitre 2, je vais le dire avec mes mots. Jésus n'a pas cherché à garder tout le pouvoir et le prestige et le luxe pour lui. Il a tout abandonné par amour pour autrui. Et ça fait de lui le roi par excellence. Voilà. Mais on est tous amenés à être peut-être pas des rois par excellence, mais des princes et des princesses du royaume de Jésus.
1: Voilà, cette émission se termine. Nous espérons qu'elle vous aura permis de saisir toute la richesse contenue dans ce chapitre 14 de l'Évangile de Marc. Et également les enseignements que l'on peut en tirer pour notre quotidien. 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

tout simplement un vrai bonheur, une vraie joie de vous accompagner jusqu'à 20h. C'est votre 16-20 sur Hope Radio, le son gospel avec Louis Orlano. Kanye West nous a interprété à l'instant In This Gospel. Et c'est Giscard d'Orsay avec Glorieux qui va nous permettre de terminer cette première heure ensemble sur Hope Radio.

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1: Bonsoir à tous. Une prise en charge extrêmement rigoureuse. La ministre de la Santé réaffirme que les cas contacts d'antivirus sont sous haute surveillance et ce même si tous les tests se sont révélés négatifs. Stéphanie Rist avait annoncé plus tôt aujourd'hui que les 26 personnes concernées restent à l'hôpital et vont continuer d'être régulièrement testées jusqu'à ce que tout risque soit écarté. 10 ans après le drame, le parquet demande un non-lieu sur le crash d'Egypte Air. En mai 2016, un vol Paris-Le Caire s'était abîmé dans la Méditerranée. Les 66 personnes à bord, dont 15 Français, sont décédées. Selon le parquet, l'enquête n'a pas permis de caractériser d'autres fautes que celles des membres d'équipage, tous décédés, ce qui justifie la demande d'un non-lieu. Alors que les parties civiles réclament la mise en examen de la compagnie aérienne, la décision est désormais entre les mains des juges d'instruction. 3 mineurs placés en détention provisoire pour des violences sur un autre adolescent. Les collégiens âgés de 14 à 16 ans sont accusés d'avoir enlevé et roué de coups un adolescent de 15 ans. Ça s'est passé lundi à Mulhouse. La victime avait été conduite de force dans un sous-sol menacé avec un taser et frappé. Un 4e suspect est toujours recherché. 221 nouvelles communes reconnues en état de catastrophe naturelle. Ça concerne des épisodes de sécheresse et des inondations en 2025 et début 2026. L'arrêté paru aujourd'hui au journal officiel va permettre aux habitants touchés de solliciter une prise en charge par leurs assurances. Une bonne rencontre. La Maison-Blanche se félicite de la visite de Donald Trump en Chine. Le président américain reçu par son homologue Xi Jinping. Les deux parties ont discuté des moyens de renforcer la coopération économique entre les deux pays, précise l'administration américaine. Et puis la performance française à l'Eurovision dévoilée ce soir à l'occasion de la 2e demi-finale. Monroe va interpréter son titre « Regarde » avec la scénographie complète prévue pour la finale samedi. La candidate française est d'ores et déjà qualifiée puisque la France fait partie des plus gros financeurs de l'événement. 15 pays s'affrontent ce soir pour 10 places en finale. Bonne soirée à tous.
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1: Magnifique gospel pour commencer votre deuxième heure. C'est le 16-20 sur Hop Radio avec Louis Orlanon. On a écouté au tout début de votre deuxième heure Toby and Tommy avec I Got a Feeling. Smokey Knopfler l'a suivi avec In My Name. Et à l'instant, c'était Mary Stelper et Lucky Peterson avec I'll Fly Away From Here.
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4: Alors nous voilà à la chronique surprise. Marilyn, qu'est-ce que toi et Marilyn, vous nous proposez pour celle-ci ?
5: Et oui, aujourd'hui, je voudrais vous raconter une histoire vraie
4: qui m'a beaucoup touchée,
5: mais qui a été préparée et découverte par Marilyn. Alors, c'est une histoire de maladie, de foi et de doute aussi, et de miracles. Alors, Duane Miller est un homme passionné de l'Évangile. Il est pasteur au Texas et il enseignait et prêchait et servait Dieu de tout son cœur. Mais en 1990, tout bascule. Duane attrape une grippe banale dont il va se remettre en une dizaine de jours. Mais la grippe passe, mais Duane ne retrouve pas l'usage de sa voix. Elle est rauque, brisée. Et il explique ressentir comme une pression dans la gorge.
4: Pour un pasteur, ça c'est un peu un drôle.
5: Donc le virus a attaqué ses cordes vocales et endommagé ses nerfs. Et les médecins lui disent que c'est irrémédiable. Alors effectivement, imaginez un pasteur dont la vocation c'est de parler, enseigner, qui ne peut plus s'exprimer de façon claire et audible. Alors pendant 3 ans, il consulte des dizaines de spécialistes. Il prie, il espère et rien ne change. Et même s'il garde la foi, Duane quitte son poste de pasteur. Et puis, en 1993, on l'invite à prêcher exceptionnellement un dimanche à Houston. Malgré sa voix faible, il accepte. Et le thème du jour, il a choisi le psaume 103 et la guérison. Enfin, c'est ce qu'on lui a proposé et il accepte. Alors, détail important, ce jour-là, la prédication est enregistrée. Et aujourd'hui encore, je vous invite à faire la recherche de Duane Miller.
4: Comment ça s'écrit juste D-U-A-N-E
5: et puis Miller, M-I-2-L-E-R. Et on retrouve un bout d'enregistrement de sa prédication. Alors, comme ça, vous allez écouter ce qu'il dit. Donc, il prêche avec conviction qu'aujourd'hui encore, Dieu guérit. Qu'aujourd'hui encore, des miracles se produisent. Et il lit alors le psaume 103 avec sa voix rauque. Mon âme bénit l'Éternel et n'oublie aucun de ses bienfaits. C'est lui qui pardonne toutes tes iniquités, qui guérit toutes tes maladies. C'est lui qui te délivre de la fosse, qui te couronne de bonté et de miséricorde. Et alors qu'il lit ce passage, sa voix tremble. Et au fil des phrases, quelque chose change. Et soudain, sa voix revient nette, forte et sans douleur. Alors après 3 ans de silence, Dieu lui rend la parole au moment exact où il parle de sa capacité de guérir. Bien, cher auditeur, je t'encourage à aller écouter cet enregistrement parce que c'est vraiment très...
4: C'est bouleversant.
5: Vraiment touchant.
4: C'est bouleversant, moi j'en ai pleuré.
5: Ouais. Franchement, c'est en anglais, mais c'est pas grave. Vous entendez quand même.
4: Il n'y a pas besoin de comprendre ce qu'il dit.
6: Il n'y a pas besoin. Voilà.
4: Pas besoin de comprendre ce qu'il dit. On entend l'émotion, en fait. Quand ouais. Pardon.
5: Oui, oui. Non, mais on entend. On va pas trop faire le spoiler non plus, mais ça vaut vraiment le coup d'écouter ça. Et on entend aussi la salle, les gens qui sont là et qui sont témoins de ce qui est en train de se passer. Et les examens médicaux qui suivirent révélèrent que les tissus qui étaient irrémédiablement endommagés se sont régénérés. Il a retrouvé sa voix. Et sur la fin de l'enregistrement, on peut entendre Duane lui-même, juste après, quand il constate que sa voix est revenue, qui dit « Je ne comprends pas ce qui se passe maintenant ». Et il explique qu'il comprend très bien que Dieu vient de le guérir, mais ce qu'il ne comprend pas, c'est pourquoi lui est maintenant. Mais il conclut « C'est justement ça la grâce
6: ».
5: Voilà.
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Vous avez choisi de passer votre fin d'après-midi, votre début de soirée avec nous sur Europe Radio. Vous êtes tellement les bienvenus, c'est Louis Orlano. On est ensemble jusqu'à 20h. Michael est le titre que vient d'interpréter Gospel Dream. Et un autre Michael, cette fois-ci non pas en titre, mais en interprète. C'est Michael English avec Until I Found the Lord.

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0: C'est Op Radio, c'est Louis Orlano. On est ensemble jusqu'à 20h. Merci de nous rejoindre après l'invité gospel présenté par Ed. C'est toujours Ed, mais cette fois-ci, il va nous présenter votre agenda gospel suivi des New Gospel Family et des Dynamic Praise. Très belle fin d'après-midi avec nous.
1: À Cuquerville, dans le Calvados, les 23 et 24 mai, masterclass gospel avec le P3 Trio. Une expérience du gospel hors du commun avec Philippe Ekoka, Emmanuel Pidjob et Didier Petit-Liken. À la salle des fêtes et de la culture à Cuquerville. Inscription sur Hello Asso. À Aix-les-Bains, le lundi 25 mai, au Centre culturel et des congrès André Grosjean, Mardoché Nelson conduira plus d'une centaine de choristes et musiciens pour vous faire vibrer, chanter et danser au son du gospel. Gospel au cœur des étoiles, lundi 25 mai à 19h à Aix-les-Bains. À Paris, le samedi 30 mai, la chorale Gospel pour 100 voix sera en concert au Dôme de Paris Palais des Sports avec son nouveau programme The Deliverance Tour. Des voix puissantes, des chorégraphies et un message d'espérance, le samedi 30 mai à 20h30. À Toulouse, samedi 30 mai également, concert exceptionnel à 21h à l'église Saint-Exupère. Emmené par le talentueux et charismatique Cyprien Zeny, candidat de The Voice en 2021, fondateur et directeur de la Chorale Academy et chef de chœur, les Golden Gospel Singers chanteront le gospel et son histoire le samedi 30 mai à 20h30 à l'église Saint-Exupère de Toulouse. À Bonneville, en Haute-Savoie, le samedi 30 mai toujours, dirigé par la pétillante Roberte Edmond, la chorale du Gospel Connecté sera en concert à 17h à l'église Sainte-Catherine à Bonneville. Prochainement à Saint-Marcel, proche de Vernon, en Normandie, les 5, 6 et 7 juin, la première édition de Leur Voix Gospel Festival au théâtre Guy Gambu, avec entre autres Vernon Gospel, Gospel Mantois et So Gospel. 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

0: Le pétillant groupe Dynamic Praise sur Hop Radio qui nous a interprété Better Day on Right Morning. C'est maintenant Cécile Hermeline qui vous attend avec Oscar Miani et elle va vous proposer une recette dans la rubrique Top Cuisine, le manioc frites. 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
2: Bienvenue à l'écoute de notre émission Top Cuisine. Nous sommes aujourd'hui en compagnie de Cécile Hermeline. Bonjour.
3: Bonjour.
2: Merci de nous recevoir dans votre magnifique jardin. Nous sommes ici à la Grande Suardière, près d'Alençon et à 2 heures de Paris à peu près. Hein.
3: Tout à fait.
2: On a un temps magnifique. On est très content d'être ici. Vous nous parlez cuisine. Vous êtes d'ailleurs paysanne cuisinière, vous êtes aussi éducatrice de santé et puis auteur de livres, d'ouvrages gastronomiques et celui-ci se nomme Gastronomie végétale.
3: Absolument.
2: Et c'est paru aux éditions Vie et Santé. Alors aujourd'hui, vous nous proposez une recette assez originale. Il s'agit de frites manioc. Vous pouvez nous parler du manioc, Cécile ?
3: Oui, c'est une racine qui est un féculent. Qui a une propriété intéressante, c'est qu'il est riche en glucides et qu'il permet d'avoir une satiété plus que le riz. Il se cultive facilement. Peut-être on peut dire aussi qu'il vient, au départ, était cultivé en Amérique du Sud, mais maintenant on le trouve aussi aux Antilles et en Afrique.
2: Et au niveau nutritionnel, qu'est-ce que ça apporte exactement, le manioc ?
3: Ça apporte surtout des glucides. Oui. Donc ça apporte de l'énergie.
2: Donc ça donne un bon dynamisme.
3: Oui, mais pas beaucoup de protéines. Donc D'accord. C'est important quand on mange du manioc de l'associer à des haricots, des lentilles et avec des légumes du soleil, on va dire des tomates, des aubergines et des courgettes pour donner un petit peu plus de sauce avec ce plat.
2: C'est important de savoir justement les apports nutritionnels pour bien équilibrer le plat qui sera devant nous. Comment est-ce que ça se prépare concrètement le manioc ? Ça se cuit, ça se mange cru, ça s'épluche ? Comment est-ce que ça se mange,
3: ça se prépare ? Ça ne se mange pas cru. Il faut l'éplucher et enlever les parties un petit peu fibreuses à l'intérieur. Et ensuite, déjà, je le précoupe et je l'ébouillante. Et après, on l'égoutte. Et après, je le taille en forme de frites. Je le brasse avec l'huile d'olive, le sel. Et ensuite, je le mets sur une plaque qui va au four. Je laisse cuire pour obtenir une préparation croustillante.
2: Et ça ressemble à des frites au final ?
3: Ça ressemble. Enfin, on ne va pas avoir des frites comme dans une friteuse, mais déjà, on a une recette qui est savoureuse et croustillante. Moi, je n'utilise plus de friteuse depuis toujours. J'ai toujours fait que ce soit des pommes de terre réelles ou des pommes de terre avec le manioc, je fais toujours au four.
2: Et du coup, c'est beaucoup moins gras, c'est l'avantage ?
3: Oui, tout à fait. Oui.
2: Alors Cécile, donc nous arrivons à la fin de cette émission. Vous nous dites combien de temps de préparation et de cuisson pour cette recette ?
3: Oui, alors déjà, il y a un temps de coupage et d'épluchage. Ensuite, il faut porter de l'eau salée à ébullition, mettre les morceaux prédécoupés dans l'eau et les laisser cuire 20 minutes. Ensuite, on les égoutte, on prépare une plaque qui va au four, on la huile au pinceau et on met les morceaux dessus, égouttés. On les brasse avec un filet d'huile d'olive, on sale et on met au four 25 minutes.
2: Et c'est prêt à consommer.
3: Ensuite, oui.
2: Donc Cécile, c'était notre émission Top Cuisine. Alors je rappelle que vous êtes auteur du livre Gastronomie végétale aux éditions Vie et Santé. Merci beaucoup Cécile, c'était Top Cuisine. On se retrouve bientôt pour une prochaine recette. À bientôt, au revoir.
3: Avec plaisir.
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La magnifique voix, la superbe et profonde et douce voix à la fois d'Erica Campbell sur Hope Radio, vos sons gospel. All I Need Is You en était le titre. La voix du bon berger, tout de suite avec Marcel Bongou. Et juste après, ça sera votre flash info. Vous nous rejoignez, c'est une très belle soirée qu'on vous souhaite sur Hope Radio.

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1: Bonjour à tous. Des sourires de façade, mais en toile de fond, des sujets qui fâchent. Le président américain Donald Trump est en Chine, où il s'est entretenu avec son homologue Xi Jinping. Et la question de Taïwan crispe les débats. Toujours beaucoup de prudence autour de l'antivirus. Les cas contacts restent hospitalisés, même s'ils sont négatifs. La France se prépare. Et puis, qui participera à la Coupe du Monde? Le sélectionneur des Bleus, Didier Deschamps, dévoilera sa liste ce soir. La Maison-Blanche qualifie de bonne la rencontre à Pékin entre Donald Trump et son homologue chinois Xi Jinping. Le président américain plaide pour construire une relation forte avec la Chine, alors que les sujets de désaccord ne manquent pas. L'un des plus gros sujets de crispation, Nicolas Gomez, l'île de Taïwan.
2: La question de Taïwan est la plus importante dans les relations sino-américaines. Le président chinois Xi Jinping a donné le ton, menaçant d'un risque de conflit avec les États-Unis si cette question était maltraitée. La Chine considère Taïwan comme l'une de ses provinces qu'elle n'a pas encore réussi à unifier avec le reste de son territoire. Xi Jinping s'oppose à l'indépendantisme de l'île et voit d'un mauvais œil l'attitude des Américains. Les États-Unis sont le principal pourvoyeur d'armes de l'île et les autorités chinoises y voient une atteinte à la souveraineté nationale. La partie américaine a réaffirmé son soutien clair et ferme à Taïwan, a réagi après la rencontre le gouvernement taïwanais.
1: Donald Trump et Xi Jinping s'accordent en revanche sur le fait que le détroit d'Ormuz doit rester ouvert. Les deux hommes souhaitent garantir la libre circulation de l'énergie. Pendant ce temps, Israël accentue ses frappes sur le Liban, faisant au moins 22 morts hier malgré la trêve en cours. Alors que dans le même temps, des négociations débutent aujourd'hui à Washington, des discussions malgré l'opposition du Hezbollah. Les représentants des deux pays s'étaient déjà rencontrés fin avril dans la capitale américaine. En France, que s'est-il passé dans une micro-crèche de l'Oise? Au mois de mars, des parents ont récupéré leur bébé de 21 mois alcoolisé après une journée dans l'établissement. La fillette avait plus de 2 grammes d'alcool dans le sang. Les parents ont déposé plainte et une enquête contre X a été ouverte. La micro-crèche fait depuis l'objet d'une fermeture administrative temporaire. Les résultats des cas contacts français du foyer d'antivirus. Les 26 personnes ont toutes été testées négatives. Elles n'ont aucun symptôme. Par précaution, elles restent hospitalisées et seront encore testées 3 fois par semaine. Une nouvelle réunion de coordination interministérielle était organisée ce matin en visioconférence. Et si le stock de masques avait fait polémique lors de la première vague de Covid en 2020, la France est désormais prête à se confronter à une nouvelle crise sanitaire, selon l'épidémiologiste Antoine Flahaut.
3: On a un des systèmes de santé les plus performants au monde parce que tout simplement on a un des pays les plus riches du monde, hein, on est dans le top 10 des pays les plus riches du monde et avec un système de santé qui est accessible à tous les Français et à toutes les personnes qui vivent sur le sol national. Ce n'est pas le cas partout dans le monde. Donc oui, on a évidemment un système de santé, une infrastructure sanitaire particulièrement performante et d'ailleurs les indicateurs de santé le montrent. L'espérance de vie en bonne santé, on est dans les premières marches du podium en la matière en Europe.
1: Dans son dernier point de situation, l'Organisation mondiale de la santé a de nouveau évalué comme faible le risque que l'antivirus fait peser sur la population mondiale. Un nouveau candidat à la primaire de la gauche pour la présidentielle, le député écologiste Benjamin Lucas. Il dit vouloir porter le cri de colère et d'espoir de la génération Nouveau Front Populaire. La chef de file des écologistes Marie Tondelier et le député ex-insoumis François Ruffin ont aussi annoncé leur candidature. Dans moins d'un mois, la Coupe du Monde de football commencera au Canada, au Mexique et aux États-Unis. Depuis quelques jours, les sélectionneurs des 48 équipes engagées dévoilent leur liste de joueurs. Ce soir, c'est Didier Deschamps qui rendra sa copie aux 20h de TF1. Pour sa dernière compétition à la tête des Bleus, Deschamps va-t-il surprendre? Élément de réponse avec Christophe Midouget.
4: Dans ma tête, tout est bouclé, mais comme personne ne peut rentrer dans ma tête, personne ne saura. Du Didier Deschamps dans le texte en marge de la remise des trophées de l'UNFP lundi soir, le sélectionneur évidemment, n'a rien lâché, mais on sait déjà qu'il emmènera 24 ou 25 joueurs. Il ne devrait pas y avoir de grosses surprises de dernière minute. Il prépare sa liste depuis des mois. Quelques questions demeurent toutefois. Florian Thauvin, fer de lance de la belle saison lançoise, sera-t-il rappelé? Le défenseur rennais Esteban Le Poll ou celui de Crystal Palace Maxence Lacroix, deux sélections en bleu, seront-ils du voyage? Quel troisième gardien derrière Maignan et Samba? Ce sont en tout cas 55 joueurs qui ont reçu une préconvocation et donc près d'une trentaine qui resteront à quai. Verdict ce soir.
1: Les Bleus seront réunis fin mai avant de jouer deux matchs de préparation. Et justement, on connaît les artistes qui assureront le spectacle lors de la mi-temps de la finale de cette Coupe du Monde. Madonna, Shakira et le groupe de K-pop BTS seront sur scène. Une prestation inspirée du Super Bowl. Rendez-vous le 19 juillet à New York. Voilà pour l'info, excellent après-midi.
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1: C'est l'invité gospel, et l'invité gospel cette saison s'amuse à faire quelques petites surprises, et je suis très heureux de ma surprise. Donc mes invités aujourd'hui, Eric Filet et Stéphane Filet, deux frères, comment allez-vous?
2: Ça va, super.
3: Ça va toi?
2: Ouais, bien. Toi.
1: Donc ni l'un ni l'autre ne savait que vous alliez vous retrouver ici.
3: Non,
1: on savait pas. Bon, à chaque fois le risque c'est d'inviter un ennemi, mais là j'ai pas pris beaucoup de risques.
3: Ah bon, là t'as pas pris beaucoup de risques.
1: Alors, vous êtes donc deux frères, mais vous êtes deux pères aussi?
3: Tout à fait.
1: Vous êtes deux artistes, auteurs, compositeurs, interprètes?
3: Oui.
1: Voilà, donc je suis très content. Merci d'avoir répondu à l'invitation.
3: Ben avec plaisir, merci de nous avoir invités.
1: Alors Stéphane, tu es l'aîné.
2: C'est ça, mais de pas beaucoup.
1: De pas beaucoup, de combien?
2: 10 mois d'écart.
1: Ouais, mais l'aîné quand même. Si je te demandais de bien vouloir nous présenter Eric aux auditeurs, s'il te plaît, artistiquement et humainement, qu'est-ce que tu nous dirais?
2: Je dirais qu'Eric, c'est le talent, une boule de feu. Et souvent on dit c'est le grand qui donne l'exemple. Mais c'est lui qui m'a donné l'exemple. Parce qu'il a commencé la musique avant.
1: Ah.
2: Il a commencé la musique avant, il prenait des cours de guitare et tout. Et c'est lui qui m'a donné l'exemple. Et je trouve que c'est un talent incroyable. Franchement, j'ai réécouté des titres de lui avec Sweetness. Pour moi, dans Sweetness, c'était Rico, quoi. Qui sortait du lot, c'était lui.
1: C'était pas encore Rico?
2: Non, c'était pas encore Rico.
1: C'était
2: Eric Filet. Mais je trouve que une énergie. Franchement, hein, je dis pas ça parce qu'il est là, mais pour moi, c'est le musicien le plus doué que j'ai rencontré.
3: Ouais. Ah ouais, ça me touche là, vraiment.
2: Ouais.
1: Ah, c'est bien.
3: Non, vraiment, là,
2: je lui dis vraiment du fond du cœur, il a un talent de fou.
1: C'est pas la première fois que tu lui dis, quand même.
2: Après, des fois, on n'a pas trop l'occasion de se le dire, mais...
3: Oh, c'est... De cette manière-là... Il m'a déjà dit qu'il avait de la... Comment dirais-je? De l'admiration pour moi. Mais de cette manière-là, comme ça, là, c'est... J'avoue que là, ça m'a vraiment...
1: Ça fait quelque chose. Ça,
3: merci Stéphane, merci.
2: C'est vraiment, vraiment sincère. Et en plus, ça tombe bien parce qu'on a écouté. J'ai renumérisé des vieux titres de Sweetness. J'ai pu renumériser. Voilà, j'ai en Waves et tout ça. Et j'ai écouté ce qu'il faisait, comment il chantait déjà dans les années 90. Alors, franchement, je faisais écouter ça à ma fille. Je lui dis, regarde les maisons de disques, comment ils font n'importe quoi. On avait ça entre les mains et ils étaient là, ouais, on sait pas, faut voir le marché, les radios. Et Rico, comment il chantait? Ah, incroyable, incroyable. Franchement, c'est tout frais parce que j'ai réécouté ça il y a même pas une semaine.
3: Tu vas nous faire pleurer, toi. Ah, t'as bien fait ton coup.
1: Et donc, Rico, présente-nous. Ton grand frère de 10 mois.
3: Moi, Stéphane, pour moi, c'est quasiment mon jumeau. Mon jumeau humainement, parce que on a grandi dans la même chambre jusqu'à l'âge de 25 ans. Et quand j'ai quitté cette chambre-là, c'était pour me marier. pour vous dire la complicité.
2: Ouais.
3: La complicité. On ne peut pas faire plus complice que ça. Plus complice que ça, ce sont des jumeaux. On a été élevés comme des jumeaux. Donc c'est comme mon alter ego. Il me connaît par cœur, je le connais par cœur. Et Stéphane, pour moi, c'est un exemple de travail, d'assiduité et d'objectif. Il se fixe un objectif et il le fait. Pour ça, je lui dis, ah ouais, c'est vraiment un exemple. Il va dire, ouais, il a commencé le piano très tard. Hein. Il a commencé le piano, moi j'ai commencé, comme il disait, la guitare avant lui. Je prenais des cours de musique dans une école de musique municipale. Voilà, je gratouillais un petit peu, c'était pas sérieux. Mais lui, il a commencé vraiment très très tard, là, le piano. Il devait avoir 23-24 ballets peut-être. Mmh. Mais la motivation, la détermination fait que le travail fait que... Ouais, c'est un exemple de travail, de persévérance, de sérieux, de sagesse, et bien évidemment de talent, puisque ils peuvent travailler autant qu'ils veulent, ils n'arriveront jamais à un certain niveau, parce qu'il y a la prédisposition. Et je pense qu'il est prédisposé, il a des cordes vocales très solides, hein, il est... il peut chanter 3-4 heures et ça lui pose aucun problème.
1: Et alors, dans quel univers est-ce que vous avez grandi? Est-ce que c'est un univers musical? À la maison, il y avait toujours de la musique? Est-ce que vos parents étaient eux-mêmes artistes?
2: Non, pas artistes du tout. Notre père, mélomane, il avait une petite guitare, des fois il se mettait sur le balcon. Il s'évadait, quoi. Il était très rêveur, notre père. Très, ouais. Très artiste dans l'âme.
3: Oui, c'est vrai.
2: Et il avait, quand il parlait, il avait du coffre.
3: Oui.
2: Il avait une sorte de coffre et je pense qu'il nous a transmis ça.
3: Ouais, ouais, ouais.
2: Parce
3: qu'on
2: n'avait pas du tout.
3: Souvent, on fait le reproche
2: de parler,
3: trop fort.
2: Ouais.
3: Hein? Ouais. Ouais, même ma fognâtre me l'a dit, vous parlez trop fort, vous utilisez trop d'énergie, parlez moins fort. Et c'est vrai que je pense que ça vient de notre père.
2: Ouais. Il avait vraiment du coffre, il nous a vraiment transmis ça. Mais mélomane, hein, c'est pas du tout une lignée de musiciens.
1: Bon. Et alors, comment c'est venu? En plus, si c'est toi qui as commencé à jouer de la musique ou à chanter, t'as donné envie à ton frère, comment c'est né tout ça?
3: En fait, c'est né naturellement parce que on a un grand frère qui est plus, on va dire, scientifique que nous, mm-hmm. dans l'état d'esprit, mais qui faisait du piano. Qui a commencé le piano avant nous, on a 6-7 ans moins que lui, et lui, donc du coup, il faisait du piano, il faisait piano classique, et chaque année, ou même deux fois par an, il faisait des auditions, on allait le voir, donc il y avait un certain, il y avait une certaine...
1: rigueur,
3: pression. Ouais, pression, rigueur. Mmh. Et il travaillait. Et nous, on le voyait, on dit waouh, on était impressionnés quand même. C'est peut-être lui qui nous a inconsciemment insufflé ce truc de la musique. Mais parce qu'il y avait un piano acoustique chez nous.
2: Oui, à la maison. Mais on était vraiment, dans notre adolescence, toi tu faisais de la guitare et tout, mais on était vraiment sport.
3: On était
2: plus sport que musique.
3: Bien sûr.
2: En vérité.
3: Ah, oui. Ah ouais, vraiment.
2: L'athlétisme, le basket, le foot.
3: Le cyclisme.
2: On était sport à fond. On pensait qu'à ça. Du sport.
1: Et alors la bascule, c'est quoi?
3: La bascule, c'est l'église. C'est quand tu vas à l'église et que tu grandis et que... Enfin, j'avoue, on a pris quand même une sacrée claque. On a écouté le premier album de Tech-Six.
2: Ouais.
3: L-O-V-E-U.
2: Ouais.
3: Avec Marvin Warren.
2: Ouais.
3: Révélation. 87.
2: Avant ça, on avait kiffé un groupe chrétien qui s'appelle Heritage Singers.
3: Dedans, effectivement.
2: On avait été les voir dans une église.
3: Voilà, on avait reçu une grosse tarte.
1: On s'est dit, oh là là, c'est quoi?
3: On avait dit, mais c'est ça qu'on veut faire finalement.
2: Ouais. Chanter, ouais. Mais on pouvait pas, on le verbalisait pas trop encore.
3: Non, parce que pour nous, c'était comme si c'était presque infaisable, parce que à l'époque, voir des instruments, la batterie, la basse, la guitare qui jouent aussi fort dans l'église, c'était un truc qui appartenait vraiment aux anglo-saxons. Mais nous, il y avait ce côté un peu strict de l'église adventiste, faut pas chanter trop fort, faut pas faire trop de bruit. À l'époque, c'était comme ça.
2: Ouais, c'est ça, ouais.
1: Comment est-ce que, avec vos instruments, vous décririez l'univers musical de l'autre? Avec ton piano, décris-moi l'univers musical d'Eric. Est-ce qu'il y a une musique ou un chant, oui, qui va me décrire l'univers musical de ton frère?
2: Je pense que Rico, lui, c'est la soul, mais avec le côté Minneapolis Sound, avec le côté rock en même temps.

0: Bien.
1: Alors et toi?
2: Oui, moi, pour moi, Steph, c'est vraiment la tradition de la soul mélangée avec Nat King Cole. C'est le chanteur qui reste toujours très classe, élégant, romantique. Je dirais, oui, Nat King Cole, Marvin, Al Green. Des fois, il peut passer en voix de poitrine et envoyer, s'énerver. Dans la retenue, toujours dans la retenue, dans la classe. Et je dirais, le morceau qui le traduit bien, je dirais que c'est celui-là. Attends, il faut que je trouve la tonalité.

0: tout de suite.
1: Bien.
0: Désolé
1: bien.
0: Pour les...
1: C'est pas grave.
0: C'est vrai, mais c'était improvisé.
1: Alors, je suis content, je ne me suis pas trop trompé quand je pensais à vous. Je me disais, Stéphane, soul, jazz, et toi, rock, blues.
0: Ouais, c'est un peu ça, ouais. Mm-hmm. C'est un peu ça, hein.
2: Ouais, c'est ça.
0: Carrément. Bon, ben, c'est ça.
2: Mais quand on a commencé à chanter, c'était vraiment ça. Je me rappelle, on avait chanté sur une instru de Marvin Gaye. C'était avant Sweetness, hein, pour L'Oréal. Tous les trucs qu'il fallait envoyer, le côté énergique, le côté Otis Redding. C'est vraiment, comme dit D'Angelo, black rock and roll, quoi. C'était Rico, et moi, c'était les voix de tête, les trucs comme ça.
1: Et comment est-ce que vous expliquez cette capacité vocale que vous avez?
3: Je sais pas. Je pense que c'est un don. Je pense que c'est le système nerveux,
2: c'est notre père et notre mère qui nous ont légué. Parce qu'on a la puissance vocale, on l'a. Et...
1: Mais oui, mais tu me dis que c'est vos parents qui vous l'ont légué, mais ils ne chantaient pas vraiment eux.
0: Non, ils ne chantaient pas, mais...
1: À quel moment est-ce que vous avez pris conscience de cette capacité vocale que vous avez?
3: Alors, on chantait à l'église les cantiques et tout ça. Des fois, on trouvait des petites tierces, des harmonies, tout ça. Et l'oreille, elle s'est formée comme ça. Et un jour, l'anecdote, c'est ça. Un jour, on faisait partie d'une association où on voulait faire des défilés de mode. C'était dans mon lycée. Et il y a une fille qui s'appelle Khalida qui nous avait... qui avait demandé la permission à nos parents parce qu'on était, pas majeurs encore.
0: Ouais.
3: Donc, elle avait le permis. Elle habitait
0: À
3: Saint-Holomone, à 2-3 km de chez nous. Elle nous ramenait en voiture. Et un jour, elle nous amène en voiture. Il y avait la radio qui passait. Un Arsud on Fire, un truc de funk et tout. Et nous, on est là, on chante par-dessus. Elle se met sur le bas-côté comme ça. Elle fait quoi, les gars? Ça veut dire chanter, là? Et là, on chante. Et là, elle fait... Oh, le truc de mannequin, on arrête. Vous allez chanter, je vais vous présenter du monde. Ah bon, t'es sérieuse? Ah non, vous avez des voix de fou et tout. Ça s'est fait comme ça.
0: Je me rappelle même pas de cette anecdote.
3: Tu te rappelles ça? C'était ça.
0: Dans sa Ami 8, elle avait une Ami 8.
3: Une sorte de Citroën, là.
0: Ouais, Ami 8.
3: Ouais. Et après, le lendemain, elle nous a présenté à du monde et tout. On a connu Christophe qui a fait des productions avec son synthé, là. C'était, à l'époque, même, t'avais une MPC, c'était le roi du monde.
0: Ouais, ouais.
3: Et après, on a commencé à faire un concert avec Romuald,
0: à
3: l'espace Voltaire, qui fait partie de nous. Et les gens de notre église ont su ça. Eh, paraît-il, les gars, vous chantez? Ouais, mais bon. Et vous pouvez nous chanter un truc? Je me rappelle, on avait été à Franconville, là, dans la salle de la jeunesse. Là. Il y avait, parce que Charles et tout, ils ont monté un groupe. Il n'y a que des gars. Et si vous êtes chaud pour.
0: Charles Bougrainville,
3: c'est ça. Charles Bougrainville.
1: Ouais.
3: On chante et là les gars ils font oh les gars non c'est pas possible oh là là ça vous dirait de faire partie du groupe? Ouais voilà, Sweetness était né.
0: Stéphane a une mémoire incroyable,
1: ouais.
0: Il me retient les dates, ouais. Et tout, il aurait dû faire prof d'histoire.
2: Moi je voulais être prof d'histoire, moi, là-bas.
0: C'est de fou. Ouais. Moi les trucs je me souviens plus, il s'en souvient toujours.
1: Et alors vos parents, quand ils vous ont entendu libérer votre voix comme ça, c'était quoi leur réaction?
0: Fier.
3: Ouais, fier.
1: Ouais.
0: Ouais, nos parents nous ont toujours encouragés, ils nous ont jamais dit
3: «
0: Oui, arrêtez la musique, c'est pas sérieux », parce qu'il y a des parents qui pensent ça, bon, après, je ne juge pas, mais oui, arrêtez la musique, c'est pas sérieux, il faut faire un vrai métier. Là, nos parents, jamais, ils nous ont dit, ils nous ont toujours encouragés, et même à un tel point qu'on répétait chez nous, chez eux. Mmh. Avec Sweetness, on répétait chez eux, on avait l'approbation des parents.
3: Des parents, ouais.
1: Donc le talent, tu parles de don, le talent pourrait se transmettre par le simple lien familial, par le sang. Vous êtes parents, vous, aujourd'hui. Est-ce que vous avez transmis ça à vos enfants?
3: Ben oui. Ma fille, elle chante. Ouais. Elle vient de sortir son album. Elle va faire des concerts l'année prochaine. Elle a fait une release party. Ouais, là, je pense que quand on est passionné et qu'on a l'amour de ce qu'on fait, ben ça, les enfants, ils suivent aussi. Hein.
0: Oui.
3: Pareil pour tes enfants qui font de la musique aussi.
0: Oui, ils font de la musique. Après, mes enfants, ils sont dans un autre courant de musical.
1: Mm-hmm.
0: Et il y a un détachement par rapport à ce que je fais, moi. Il y a une distance. Par exemple, eux, ils aiment bien, ils ont leur chambre, ils ont chacun leur disque, leur carte son. Et ils font eux-mêmes leurs morceaux, ils produisent eux-mêmes. des fois, je leur demande, mais les gars, je peux vous aider, je peux faire quelque chose pour vous. Et ils veulent pas. Et ça, je peux comprendre. Je peux comprendre que quand on est enfant, qu'on a envie d'avoir sa liberté, d'avoir son chemin. Et les deux sont comme ça. Mais il y en a un qui fait du rap et l'autre qui fait un petit peu plus du R&B. Et voilà.
1: Et ils ont pris des cours de voix, de chant, ou c'est simplement parce que ce sont vos enfants?
3: Moi, concernant ma fille, elle a tout de suite... Elle a ce côté artiste, donc elle dessinait beaucoup, elle faisait de la couture, et après, elle avait une hésitation entre faire les beaux-arts et faire de la musique. Elle a choisi de faire de la musique, elle fait de la danse aussi. C'est vraiment une artiste dans l'âme. Mais je pense que... Et mon fils, il n'a rien à voir, il est dans le football, lui. Mm. Il est dans le football. Mais je pense que la relation père-fille...
1: C'est un peu de l'art aussi.
3: Oui, bien sûr, le football, bien sûr. Bah oui. J'ai la passion du football aussi, du sport, et... Voilà, je lui ai transmis ça aussi, cette passion du sport. Mais je pense que relation père-fille, il y a moins. Une fille, elle fait comme son père, on ne peut pas la comparer. Tu vois?
0: Ah, je vois. Il y a moins cette, on va dire, cette, entre guillemets, voilà. Cette concurrence.
3: Voilà, exactement. Et même si, ah oui, tu fais comme ton père, même si on lui dit ça, tel père, telle fille, tout ça, mais elle a créé sa propre histoire.
1: Son univers.
3: Ouais. Alors que si, avec des garçons, peut-être que c'est différent.
0: Peut-être pour ça que les miens, ils veulent faire leur truc, leur univers. Et je comprends tout à fait. Alors, là.
1: Alors avant de vous entendre jouer, chanter un petit quelque chose quand même, alors c'est pas que c'était pas prévu, mais forcément, vous le saviez, puisque vous avez emmené vos instruments. Alors, j'aimerais quand même que vous me racontiez cette histoire de pseudo.
3: Ah oui.
1: Alors, le tien, j'ai l'impression que c'est qu'une histoire d'orthographe.
3: Oui, oui.
1: Tandis que toi, il y en a déjà eu deux, j'en connais deux, moi, en tout cas, différents. Ouais. Comment est-ce que, quand on est artiste, on choisit un autre nom? Comment et pourquoi? Comment c'est né les vôtres? Expliquez-moi.
3: Moi, vraiment. Moi, je voulais garder Stéphane Filet et tout simplement l'américaniser.
1: Ouais.
3: Donc, Stéphane, je l'ai écrit à la Stéphane Edberg,
1: ouais.
3: Un joueur que j'aimais bien. Et Filet, j'ai mis le Y pour que ça fasse américain. Tout simplement.
1: mais y a autre, en plus du pseudo, y a quelque chose en toi, chez toi, que je trouve qui est... Oui, t'es plus nature, tu veux rester... Bon, on va pas parler de ta coupe afro. J'ai vu... Non mais attends, tu dois être le seul black que je connais qui garde sa coupe afro depuis... Et tu t'as coupé il y a pas longtemps.
0: Ça fait longtemps que tu l'as.
1: Mais c'est fou.
3: Je pense que ça fait 30 ans là. Tu le afro.
0: T'as commencé le afro
3: vers 95-96, ouais. Il y avait moins de cheveux blancs, mais le afro est toujours là.
0: Ouais.
1: C'est fou, hein.
0: Bah ouais. Parce que dans le clip de Sweetness avec toi, ouais. T'as déjà le afro.
1: Ouais. Oui.
0: Ouais. 96, donc ça fait 29 ans.
3: Ouais.
0: Waouh. Ah ouais, bravo, bravo.
3: Toi, t'as fait toutes les coupes, toi.
0: Moi, j'ai tout eu. J'ai eu la coupe dégradée, la boule à zéro, la coupe hype. Je me suis cherché.

0: Donc j'ai choisi Rico. Et j'ai choisi une orthographe spécifique à mon, comment dirais-je, à mon univers, à mon influence, puisque comme j'aime le rock, je me suis dit, tiens, dans le rock, il y a un C, il y a un K. Bah, Rico, je vais mettre un C, il y a un K. Donc, du coup, ça va rappeler un peu graphiquement le côté rock, Rico, voilà.
1: Donc, ils sont nés comme ça, Stéphane Filet et Rico.
0: C'est ça.
1: Voilà. Qu'est-ce que vous pouvez nous jouer?
0: Moi, je te cache pas que ça fait un petit moment que j'ai pas joué de guitare, parce que en ce moment, je suis très organisé dans mon studio à faire du son, plus de la MAO que jouer de la guitare.
1: Pour d'autres, d'ailleurs, aussi.
0: Pour d'autres.
1: Pour Marc, pour Cité.
0: Exactement. Et j'ai consacré beaucoup d'énergie, beaucoup de temps là, ces derniers mois à ça. J'ai repris la guitare hier, en partant à Toulouse, pour Michel Jonas. J'ai ramené cette petite guitare qui est de voyage, et j'ai fait une petite version de Kumbaya.
1: On écoute ?

0: Bien, bien, bien. Donc les tournées avec Michel Jonas, ça a du bon.
1: Bah ouais.
0: Stéphane, qu'est-ce que tu nous jouerais ?

0: Je sais, donc, vous composez, vous écrivez, tu as composé pour ta fille?
1: Oui, oui, oui.
0: Toi, tu travailles avec d'autres artistes qui viennent dans ton studio?
1: Oui.
0: J'ai cité Jean-Marc Reynaud, bon, bien sûrement d'autres, mais l'envie de travailler tous les deux, de composer l'un pour l'autre, ça vous est déjà passé par la tête ou pas?
1: Je pense qu'on y pense. Je pense qu'on y pense.
0: Ça, c'est fort, ça. Ça, c'est fort, ça, c'est enregistré. Je pense qu'on y pense.
1: Je pense qu'on y pense. Mais c'est vrai qu'avec Sweetness, on était vraiment... On était vraiment ensemble dans le processus de créativité. Et c'est vrai que quand on a arrêté Sweetness, on a eu envie chacun de se connaître soi-même. Parce que c'est vrai que quand tu es dans un collectif, tu ne sais pas qui t'es artistiquement.
0: Oui, mais maintenant, ça fait quelques années, vous savez maintenant.
1: Oui, oui. Non, mais c'est clair. Mais c'est vrai que moi, j'étais franchement dans Sweetness, avec le recul, j'avais vraiment le truc, le côté collectif. Même par exemple, quand je faisais une chanson, je me disais, cette voix, je me disais pas, je vais la chanter. Ça ira à un tel ou à un tel. Ça a du bon. Mais après, tu te trouver toi-même, trouver ton vrai style, ça met du temps. Et qu'est-ce que tu en penses de ça?
2: Alors là, je suis tout à fait d'accord. C'est vrai que quand on arrive dans un endroit, tu vois six mecs, t'as Winnie qui avait une voix grave, qui est imposant physiquement, il est incroyable ce gars. Tu vois six gars comme ça là. T'as du grave, t'as du bas médium, t'as du baryton Martin, t'as Stéphane en voix de tête, etc. Tu te prends en pleine poire, en fait. Mais quand tu te retrouves tout seul, tu dis, mais moi tout seul,
1: je suis qui?
2: Qui suis-je? Ben, c'est pas la même, là. Et effectivement, là, du coup, tu mets du temps à te trouver. Tu cherches, ça passe par des prénoms un peu douteux, comme Éric Daniel. Tu vois ce que je veux dire?
1: Ouais.
2: Et du coup... Tu mets du temps et c'est un peu plus fastidieux, tu vois, c'est moins évident. Sweetness, tout de suite, c'est évident. Dès qu'on s'est mis ensemble à l'église, tout de suite, ça fonctionne. Sweetness, on peut rechanter ensemble, même dans 20 ans, ça fonctionne tout de suite. Ouais. On a eu l'occasion de se revoir pour chanter à des événements malheureux. Et ben, à chaque fois, on n'a même pas répété. Ouais.
1: Le
2: dit, bon, les gars, rendez-vous là. Ah, tout de suite, ça fonctionne.
1: Ça prend tout de suite.
2: Ça s'explique pas. C'est comme ça.
0: Il y avait une alchimie qui était... C'était extraordinaire. Hein. C'était extraordinaire quand même, Sweetness. Hein.
2: Ouais, ouais.
0: Mais vous n'allez pas m'avoir comme ça. Donc maintenant, aujourd'hui, que vous avez chacun trouvé votre personnalité artistique.
1: Je pense que moi, j'ai deux rêves, moi.
0: Ah.
1: C'est de faire jazz à Montreux.
2: Ouais.
1: Et de faire un album avec toi. Moi, franchement, après...
0: Il balance ça comme ça, mon rêve.
1: Après, après, je suis bien. Je peux mourir en paix.
0: Oh.
1: Mais franchement, on a le temps. J'espère que
2: ça me touche.
1: J'espère que Dieu nous prêtera longue vie, parce que sans ça, on voilà, la santé, qu'on soit. Mais franchement, vraiment, ce serait vraiment.
0: Donc Stéphane Filet, jazz à Montreux, piano voix, c'est ça?
1: Ouais, ou jazz trio.
0: Ouais. Et un album avec Rico. Ouais. Et toi, quels sont tes rêves à toi?
2: Moi, pour l'instant, j'avoue que je me considère bizarrement. Avec toute l'expérience des années, bizarrement, je me considère comme un nouveau. C'est bizarre ce que je dis. Et dans la production, je me considère comme un jeune producteur. Donc, j'apprends. Par exemple, rien que l'album de sa fille, de ma nièce, Anna, j'ai écouté l'album à la maison. Enfin, j'ai écouté dans des conditions où j'étais disposé à écouter. J'ai mis. Un casque haut de gamme, et j'ai pris le temps d'écouter. J'écoute tout. Quand j'écoute la musique, j'écoute tout. J'écoute le chanteur, ce qu'il raconte, son propos. Mais j'écoute aussi tout ce qu'il y a derrière. Toute la prod, toute la réal, tout le son, le mix, voilà, tout l'espace sonore. Et moi, je suis un peu un audiophile. C'est-à-dire que j'aime le son, j'aime tout ce qui aide à avoir un bon son. Donc, tous les jouets, les joujoux, les boutons, etc. J'aime beaucoup ça. Du coup, ben. Je suis comme un novice là-dedans, j'apprends à faire du son, de mieux en mieux. Et je pense que je progresse. Et je pense que quand je vais vraiment arriver à maturité, ben je pense que l'envie de faire un album avec les capacités, avec la connaissance que j'ai, du son, du recording, etc. L'envie, ben, je pense qu'elle va s'accorder avec Stéphane, puisque je dirais à Stéphane, hé les gars, je suis prêt là.
0: et alors cet album de vos rêves, il aurait quelle couleur?
1: Ouais, un mélange de tout. Hein. Mais par exemple, là, je vais sortir un album, moi, jazz, en 2026, pardon, hommage à Wayne Shorter. Et à chaque fois, pourtant j'ai des gens autour de moi, mais à chaque fois que je voulais

0: valider le son de titre, j'envoyais à Rico.
1: Ouais, c'est vrai.
0: Et il me disait. Et, parce que moi, à un moment donné, on n'a pas le recul. Et je sais que lui, au niveau du son, il est vraiment à la page. Ouais. Il est vraiment. Ouais.
1: J'aime le son.
0: Il aime le son, lui.
1: J'aime le son.
0: Ah, incroyable.
1: Je vais écouter, un album d'un chanteur que je ne vais pas spécialement affectionner, mais rien que parce que cet album est bien mixé, et je vais écouter l'album.
0: Ouais. Ouais. À la prise de voix, à la guitare, l'équalisation, les reverbs qu'ils ont utilisés. Ah ouais, non.
1: Par exemple, je ne peux pas écouter un album dans un téléphone, c'est-à-dire comme ça, là. Fais voir, fais écouter. Non, je ne peux pas faire ça. Quand Anna, ma nièce, a sorti son album, ben, Stéphane m'a dit, alors qu'est-ce que t'en penses? Je lui ai dit, je préfère prendre le temps d'écouter dans des conditions optimales, avec un bon son, avec un vrai son, et prendre le temps. Mais d'écouter comme ça au téléphone, je trouve que c'est réducteur.
2: Elle est forte, hein, parce que j'ai écouté moi aussi. Il a tellement peur que j'écoute pas, il me l'a envoyé deux fois. La première fois, j'avais déjà pris, j'avais écouté. Elle est forte, hein. Elle est forte.
0: Ah,
2: ouais. Alors, vous avez un petit peu évoqué comme ça Sweetness, qui était, on va dire, vos débuts dans le gospel. Mm-hmm. J'ai deux questions d'anciens de Sweetness, Winnie Jean-Baptiste. Il vous pose cette question. Il vous dit, malgré la difficulté de ce métier semé d'embûches, est-ce que vous avez réussi à atteindre vos objectifs?
0: Franchement, je pense que je dirais oui, grâce à Dieu. C'est de vivre de la musique. Souvent, les gens ils disent « Ouais, mais t'aurais pu péter ou t'aurais pu ceci. » Je dis « Ouais, mais regarde. On est toujours là, on fait toujours de la musique. On a élevé nos familles. On a manqué de rien. On a... Ouais. On a jamais... Il y a eu des moments difficiles, attention. Il y a eu des moments difficiles. Mais on a toujours fait que de la musique.
1: C'est vrai.
0: À un moment donné, moi, j'y ai pensé pendant le Covid. Ouais, peut-être, ça se trouve. changer de voie, l'immobilier, tout ça, etc. À un moment donné, je me suis dit ça. Hein. Après, je fais non.
1: Ça fait douter.
0: Après, je fais non, vas-y, je reste dans ce que je sais faire.
2: Ouais. Et il y a Pierrot qui vous pose cette question. Quel est votre plus beau souvenir avec Sweetness?
0: Ah ouais, Michael Jackson.
1: Ouais.
2: La première partie de Michael Jackson.
1: Franchement, moi, il y a tellement de souvenirs.
0: Mais c'est vrai que Michael Jackson, c'était un rêve quand même.
1: Ouais, parce Michael Jackson.
0: D'être sur la scène, d'arriver la veille pour faire la balance, de voir le sol de la scène, il allait faire le moonwalk, les mecs qui installent, on est là.
1: Ouais, c'est impressionnant.
0: Dans un stade et tout. Et les gars, on va. Non, c'est fou. C'est. C'est dingue. Même tu te dis à des jeunes aujourd'hui, oh, allez, mytho.
1: Ouais, non, c'est vrai. Ouais,
0: c'est dingue. C'est un souvenir de fou.
1: Un souvenir de fou.
2: Donc vous avez chanté pour la première partie de Michael Jackson, c'était à Lausanne. Oui. Devant combien de personnes?
0: 40 000.
1: C'est pas plus?
0: Ouais, plus. Et ce qui est fou, c'est que mon fils, il joue au foot en Suisse. Et il y a deux semaines, il a joué dans ce stade.
1: Au stade de la Comtesse?
0: Ouais. Il est fat, le stade et tout.
1: Ah, il est très fat.
0: C'est un stade olympique, ils font le meeting de Lausanne, d'athlétisme. Ouais. Je dis, bah c'est là qu'on a fait Michael Jackson, je lui dis.
1: Moi, j'avoue que quand on a fait Richard Smallwood à la mutualité, j'avoue, j'ai reçu une sacrée tarte. Et franchement, j'avoue, ça m'a révélé ça, ce truc-là. J'ai fait waouh, mais qu'est-ce que c'est? Il y avait Aubin au piano. Non, là, j'ai fait là, je peux mourir. Là. C'est magnifique ce qu'on vit.
0: On les voyait répéter.
1: C'était rare de voir ça à l'époque. Hein.
0: Ouais, on les voyait répéter. Tac,
1: au piano.
0: Et après, il y avait Tramène Hawkins.
1: Exactement. Et nous, on a chanté La Flamme de l'Espoir, et franchement, on était bien avec ce morceau.
0: Ouais, ils avaient dit,
1: sounds great. Ouais. Mais franchement, j'avais pris une claque. Ce jour-là, j'ai vraiment adoré. C'est l'un de mes meilleurs souvenirs.
0: Tramène Hawkins, avec des notes surpuissantes, je te promets, ça traversait ton corps.
1: Ah ouais,
0: je faisais. Qu'est-ce qui se passe?
1: Richard Smallwood, c'était la claque.
2: Voilà. Et à ce moment-là, quand vous viviez ça, est-ce que votre désir était de rester dans la musique, mais peut-être devenir professionnel dans le monde du gospel, ou pas?
0: On va dire que le gospel, c'est vraiment la base de la musique, hein, au niveau harmonique, au niveau engagement. Tous les gros artistes qu'on aime, ils sont
2: passés par là.
0: Ils sont passés par là, et c'est souvent la dualité entre le profane et le sacré. Aretha Franklin, fille de pasteur, D'Angelo, Prince, qui a grandi dans un contexte adventiste, Sam Cooke, les Soul Stirrers, groupe de gospel, il y en a plein. Al Green, pasteur, qui est redevenu pasteur, après il revient dans la soul. Marvin Gaye, fils de pasteur. Tu vois, c'est l'éternel combat entre
1: Le profane
0: et le profane et le sacré. C'est vraiment le c'est pour moi c'est l'histoire de la musique ça.
2: Et c'est un combat pour vous aujourd'hui?
1: Non, moi pas spécialement. Mais j'ai remarqué que ce que dit Stéphane c'est tellement vrai parce que là malheureusement il y a eu le décès de D'Angelo là et j'ai cru comprendre qu'il avait un malaise, un mal-être par rapport à cette dualité dont tu évoques.
0: C'est ça.
1: Ce côté, j'assume pas vraiment ce que j'ai véhiculé avec ce clip où il est dénudé et il vient d'un milieu religieux. Donc,
0: ah ouais.
1: Donc il y avait une sorte de, ouais, de, il assumait pas vraiment et il a fait une dépression
0: par rapport à ça.
1: Il a fait une dépression et il se cachait, il voulait pas se montrer. C'est ça.
0: Ouais, c'est que ouais, c'est que ça.
1: Et ce truc-là revient souvent, ce combat, cette dualité. Moi personnellement, je me suis jamais senti en conflit intérieur. Je fais de la musique comme je vis. Si je veux faire un chant religieux, sacré, je le ferai. Mais c'est pas parce que je chante du profane que je me sens loin, éloigné de Dieu.
0: Et je pense que c'est aussi, c'est comme j'apparenterais le gospel à comme du lait maternel. Toi, c'est notre base. Mais après, quand on est grand, peut-être qu'on a, on n'a plus besoin de grandir. On a besoin de moins de calcium pour parce qu'on arrive à notre maturité. Et bien, le gospel, c'est toujours en nous. C'est toujours en nous.
2: Alors. Votre carrière aujourd'hui à tous les deux, vos carrières ne sont pas des carrières dans le gospel, mais vous avez quand même un regard, une oreille.
0: Bien sûr.
2: Quelle est votre opinion sur l'évolution du gospel, on va dire au milieu francophone?
0: Franchement, on a vu le gospel se développer.
2: Ah oui.
0: Et franchement, on était au début.
1: Ouais, c'est vrai que...
0: On était vraiment au début.
1: On était à une époque où c'était encore pas très bien vu, il faut le dire.
0: Oui.
1: Au sein de l'Église... C'était une musique un peu profane, le gospel, parce que tout ce qui était batterie, c'était connoté profane. Mais nous, on avait cette vision de... Ah oui, mais les anglo-saxons, ils nous montrent le chemin. D'ailleurs, quand on a rencontré Smallwood, on a fait, mais c'est ça qu'on veut faire. Et aujourd'hui, le gospel, c'est dans les églises. Il n'y a pas de problème. Personne va dire quoi que ce soit. La batterie dans l'église, il n'y a aucun souci. Et tant mieux, et de voir cette évolution-là, tant mieux.
0: Mais on a un petit peu essuyé les plâtres un petit peu de
1: carrément, ça. Carrément.
0: Un petit peu. C'était un peu dur parce que il y avait, les mœurs changent, on va dire, au niveau esthétique musical. Et c'est vrai qu'au début, ouais, non, faut pas faire ça. Ouais, on vous a vu à la télé avec un tel. Tu vois, au début, on se posait aussi des questions. On se disait, on est sur le bon chemin. Qu'est-ce qu'on fait?
1: Oui, parce que c'est vrai que quand tu fais des chœurs, on te voit à la télé. Les gens te voient à l'église le samedi, le sabbat. Et après, ils allument leur télé la semaine.
0: Ils te voient.
1: Mais comme il s'est café là, on va comprendre. Parce qu'il y a un côté comme ça. Mais il se met sous le joug étranger. Il perd son âme parce qu'il chante, il fait les chœurs pour un tel. Ouais. Il y avait un côté comme ça.
0: Oui.
1: Alors que moi, je ne me suis jamais senti en danger. Moi, quand je fais les chœurs pour un tel ou un tel, c'est comme si un employé d'un service à la préfecture, il va au taf, quoi. Ça ne change rien à ma spiritualité, mais vraiment rien du tout.
2: Et alors, avec Sweetness, vous, en plus, vous ameniez un style qu'on n'avait pas l'habitude d'entendre en région parisienne, c'était la cappella.
0: La cappella et le côté aussi R&B. Hein. Ouais. Donc, c'était vraiment, vraiment commission, je me rappelle. Hein. Ouais. J'allais au Virgin, il y avait le gars du Virgin FM qui disait « Commande commission ». Personne ne connaissait. « Commission Marvin Sapp ».« Ah ouais, vas-y, commande, fais-moi
1: confiance. » Marcus Cool.
0: Ouais.
1: Ouais, c'est vrai.
0: Tous ces gars-là, et après ça s'est développé. Tout le monde connaît maintenant.
1: Ouais.
0: Mais à l'époque,
1: c'est vrai.
0: Je te promets, Commission, personne ne connaissait.
1: Et je me souviens, tu m'avais dit, il y a un groupe qui s'appelle Commission, c'est eux qui ont inspiré Boyz II Men. Je
0: suis
1: bon. Et en écoutant Commission, ils avaient des albums qui étaient plus vieux que les albums de Boyz II Men. Stéphane avait raison, parce que j'écoutais, je disais, mais
0: le gars,
1: il a essayé. On a trouvé quelle est l'inspiration de Boyz II Men. C'est Commission, en fait. Ils chantaient comme Commission.
2: Et alors là, comme ça, sans avoir préparé, qu'est-ce que vous pourriez nous refaire des petits bouts comme ça de Sweetness que vous faisiez? En plus, tu disais tout à l'heure que tu as remasterisé, non pas masterisé, tu as...
0: Numérisé.
2: Numérisé. Il va falloir nous envoyer ça. Ah oui.
1: Il y a des pépites, hein.
0: Ouais.
1: J'avoue, il y a des pépites.
2: Qu'est-ce que vous pouvez nous faire, hein?
0: Oh, c'est trop vieux, ça.
2: Non, c'est pas trop vieux.
0: Attends.
2: Moi, il y en a une que j'aimerais beaucoup. Hein. À deux, je sais pas, mais si.
1: Laquelle?
2: Holy City.
0: Vas-y. Ça a café là, ça.
1: C'est quoi la tonade de Holy City? Je m'en souviens pas du tout, moi.
0: Vas-y.
2: Ah, mais c'est la tonade que vous voulez aujourd'hui.
1: You know that I'm gonna view that. Oh.

0: là. Merci, merci.
1: Oh là là, la mémoire.
0: Ah,
2: et ça revient. Le cerveau,
0: ça revient.
2: Ça revient.
0: Tout revient comme ça. Hein.
1: Et avec les instrus.
2: Tu te souviens avec toi des accords ?

0: toi.
1: Bien, bien, bien.
2: Oh, tu t'en rappelles bien.
0: Ah ouais. Bien, petit à petit. Alors, parle un petit peu de votre carrière actuelle. On disait tout à l'heure que tu es en tournée avec Michel Jonas.
2: Exactement.
0: Voilà, parle un petit peu de votre actualité. Et toi, dans quelques minutes, tu seras sur scène aussi.
2: Oui, je fais pas mal de piano-voix dans différents lieux parisiens. Je suis à fond aussi derrière le projet de ma fille, en tant que coproducteur, accompagné d'un acolyte qui s'appelle Ben Molinaro. On a fait l'album. Et je vais sortir, comme je le disais tout à l'heure, un album hommage à Wayne Shorter en mars 2026. Et je vais faire la release partie le 12 mars 2026 au Bal Blomé.
0: Alors, quand tu dis que l'album sort en mars 2026, là, il est bouclé, ça y est ?
2: Oui, oui, il est fini, masterisé. Ouais. Il va sortir début mars. Et je fais une date de release partie le 12 mars.
0: Ok. Et l'album de ta fille, donc Anna ?
2: Oui, Anna, A-N-A, Anymore, le nom de l'album. Il est sorti le 10 octobre. Et on a un bel accueil. Elle va faire... Il y avait Célia Denubians qui était là au concert, qui m'a appelé la semaine dernière, qui m'a dit, on veut mettre Anna en première partie. On fait le New Morning, là. On veut la mettre en première partie. Donc, on va faire le New Morning.
0: Première partie de Nubians ?
2: Les Nubians, ouais. Et en février, j'ai eu la confirmation hier, elle va faire le Sunset.
0: Bien.
2: Génial. Des grands lieux, des super lieux du jazz parisien. Voilà, on développe petit à petit.
0: Donc, c'est une autre facette de Stéphane Filet, producteur, là.
2: Oui, oui, oui. Mais moi, j'ai vraiment eu envie de faire ça, vraiment que pour Anna. Après, j'ai moins l'envie de faire le choriste ou le musicien pour d'autres musiciens, pour d'autres têtes d'affiche, on va dire. J'ai adoré, j'ai vraiment beaucoup aimé faire ça. Mais à un moment donné, je me suis dit, bon, allez, je me consacre à mon projet et c'est de booster ma fille, quoi.
0: Et alors, comment ça se passe quand on est producteur de sa propre fille ? Est-ce que tu es très protecteur ou est-ce qu'elle a quand même le champ libre ? Elle compose aussi ?
2: Oui, elle compose.
0: Elle crée.
2: Et c'est vrai qu'on est parti de pas mal de bases. Elle fait du piano, donc de ses piano-voix. Mais après, il y a des idées harmoniques, ça vient de moi. Mais de plus en plus, on va aller vers ses idées à elle. Voilà. Que, bien sûr qu'on sent ma touche, mais j'ai pas envie de faire ce que je ferais pour moi, pour elle. J'ai envie qu'elle développe vraiment sa personnalité. Et d'ailleurs, toutes les voix qu'elle a fait de l'album, je suis jamais intervenu au niveau vocal. Tous ses arrangements de voix, toutes ses voix, elle a fait ça dans sa chambre.
0: Chapeau. Voilà. Chapeau. Transmission réussie.
2: Ah, merci beaucoup.
0: Impeccable. Oui, j'ai écouté l'album d'Anna. Waouh. Waouh. Et toi, Eric ?
3: Eh ben, moi, je m'amuse avec mes petits jouets, avec mes petits joujoux, à recevoir du monde chez moi. J'ai le privilège de recevoir la chorale de Jean-Marc régulièrement, d'enregistrer. Donc, je ne me place pas en tant que chanteur, mais je me place en tant qu'amoureux du son. Et je fais des prises de voix, et pour moi, c'est, comme je le dis très souvent, j'éprouve autant de plaisir à écouter des chanteurs, à recevoir des chanteurs à la maison, et que de me retrouver dans le micro. Et donc voilà, donc je réalise aussi des morceaux pour d'autres. Et je fais aussi une tournée avec Michel Jonas, comme je le disais tout à l'heure, avec dans les chœurs Jean-Marc Reynaud, d'ailleurs. Et quoi d'autre, je fais de l'événementiel aussi pour gagner ma vie. Et voilà.
0: Un scoop alors, Jean-Marc, ça sort quand l'album ?
3: Ah, faudrait lui demander, hein. Faudrait lui demander.
0: Alors si ça tarde, c'est de ta faute ou de la sienne ?
3: Je pense que si ça tarde, c'est plutôt de sa faute. Parce que, non, Jean-Marc, il est très perfectionniste.
0: Ouais.
3: Il préfère prendre le temps et que ça sorte au moment voulu et quand ça sorte, qu'il soit vraiment content. Et ça va pas tarder, hein, parce qu'il ne manque pas encore beaucoup de morceaux. Je pense d'ici quelques mois. Hein.
0: Vous avez entendu sûrement, il y a une mode, en venant parler de la mode des festivals, mais une autre mode, c'est les masterclass. Moi, oui. J'appelle ça une mode parce que tout le monde, tous les artistes se lancent dans les masterclass.
3: Oui.
0: Ça vous est pas venu à l'idée, vous, de faire des masterclass ? Pour transmettre, pour faire bénéficier...
2: J'en ai fait un petit peu, hein.
0: C'est vrai ?
2: Oui, j'en avais fait une avec la JD School et Sophie Lafoy.
0: Ouais.
2: Une masterclass je crois 6-7 heures. Max Zita était même venu. Il m'a dit, je suis venu.
0: Comme élève ?
2: Ouais, il m'a dit, je suis venu prendre des infos. Bonne vibe. Hein. Il y avait, ouais, c'était cool. Hein.
0: Il est venu prendre des infos comme espion ou.
2: Non, non, pour. Non, bonne vibe. Il est venu, il a dit non, tu fais des exercices que je connais pas, truc, ta pédagogie, truc. Ouais, ouais. Ouais, non, c'était vraiment cool.
0: Ah, top. Mmh. Top. J'aimerais vous entendre encore.

0: 13e.
1: Ouais.
2: Ah, j'imagine les réunions de famille.
0: Non, on peut plus. Hein. Elle nous invite à table. Ouais. Fait,
3: là, vous avez pouvoir arrêter de parler, c'est bon.
1: Elle sait quoi, elle nous met d'un
2: côté.
0: Ouais,
2: vous allez trop parler, là, c'est bon.
0: Elle nous sépare tout le temps.
2: Alors, quel est votre meilleur souvenir d'enfance que vous auriez partagé tous les deux ?
0: Beaucoup de choses, hein, parce qu'on traînait tout le temps. Non seulement on est frères, mais en plus on est potes. Ça arrange pas parce qu'on traînait ensemble.
2: Un souvenir dans le sport, peut-être ?
0: Franchement, meilleur souvenir...
1: Moi, j'ai des bons souvenirs. On allait voir notre cousin, Patrick, qui faisait du cyclisme. Il était très fort. On allait le voir tous les dimanches et il avait gagné toutes ses courses. Ouais. Il y a un mois, il avait gagné toutes les courses.
0: On a vécu tellement de choses. C'est dur de faire un choix.
1: Ouais, c'est dur. C'est dur.
0: C'est très, très dur.
2: Et la bêtise ? Bêtise d'enfant, vous avez fait ensemble. Celle qui est avouable.
0: On habitait dans une résidence pavillonnaire. Et dans cette résidence pavillonnaire, il y avait un garage souterrain où toutes les voitures se garaient. Il y avait plein de garages. Et il y avait des bouches d'aération qui étaient, comment dirais-je, surplombées par du ciment en triangle comme ça, là. Voilà, c'était l'architecte de la résidence qui avait fait ça. Et ces trucs en triangle, comme ça, c'était assez dangereux. Parce que quand tu faisais du vélo, tu pouvais te cogner sur le rebord. Tu pouvais te fumer, quoi. Mais nous, on s'en foutait, on faisait du vélo. Hein. On se prenait pour Bernardino, etc. Ouais. On roulait très vite. Et un jour, on a fait la course avec un gars, avec un ami, il s'appelait comment ? Arnaud, non ?
1: Ouais, il s'est fumé la jambe.
2: Il s'est ouvert la jambe.
0: Je crois que ce souvenir-là, il m'a choqué. Il s'est ouvert la jambe. Tu voyais tout l'intérieur de la jambe.
1: Oh. C'était
0: un film d'horreur.
1: Ah non, c'était.
0: J'avais jamais vu ça.
1: Incroyable.
0: En fait, son mollet, je pouvais le prendre dans ma main comme ça.
1: Ah, c'était.
0: Wow. Je faisais. Non, c'était un truc de fou.
1: Un truc de fou.
0: Oh, j'ai dit, waouh, mais qu'est-ce qu'on a fait ? Qu'est-ce qu'on a foutu ?
1: Il a pris le virage et.
0: Et nous, on se battait vraiment à vélo, on y allait, on faisait pas semblant. Mais là, lui, il s'est pris le truc, là, on a fait. Waouh. Et s'est fait soigner, il est resté longtemps à l'hôpital.
1: Ouais,
0: hein.
1: Mais après, ça a été pour lui. Mais c'est vrai que c'était.
0: C'était hardcore.
2: Tout à l'heure, tu as fait un aveu, tu disais que en d'autres mots, tu étais très fier de ton frère,
1: oui.
2: De ses capacités humaines et vocales. De quoi êtes-vous fier artistiquement parlant l'un de l'autre ? On arrive bientôt à la fin de notre émission. J'ai quelques questions comme ça, là, un petit peu pour répondre un peu rapidement. Si ton frère était un animal, il serait lequel ?
0: Si Stéphane était un animal, je dirais qu'il serait le cheval.
2: Pourquoi le cheval ?
0: Parce que le cheval, il est noble. Le cheval, il est élégant et puissant.
2: Il serait quel animal ?
1: Moi, je pense qu'il serait le lion.
0: Ouais.
1: Le lion.
2: L'énergie,
1: la grandeur. Ouais, je pense que c'est le lion.
2: S'il était un livre, il serait quel livre ?
0: Moi, je dirais, lui, il serait La force d'aimer. Le livre de Martin Luther King. Dans La force d'aimer, il y a ce truc un peu contradictoire de la force d'aimer. Ouais, ça résume bien, Stéphane.
2: Ouais. Ça te va bien ?
1: Ouais, j'aime bien. Bah,
0: j'aime bien.
1: Ouais, j'aime bien.
0: Ça te va bien ?
1: Ouais, c'est vrai, j'aime bien. Ouais, voilà.
2: Ah, t'as pas trouvé de livre pour lui ?
1: Livre, je dirais l'autobiographie de Mandela. Parce que Mandela, c'est quelqu'un qu'on a beaucoup aimé et qui, dans la résilience, qui lâche rien. C'est une figure qui lui aurait bien incarné Mandela.
0: Wow.
2: Et si tu étais un pays ?
0: Si moi j'étais un pays ?
2: Ouais.
0: Ouais, je pense que je serais un pays d'Afrique. Lequel, je ne sais pas.
2: Et toi, Stéphane ?
1: J'aime bien le Maroc.
2: Aujourd'hui, avec tout ce que vous avez déjà vécu, si vous deviez dire quelque chose à votre vous-même, mais adolescent, tu dirais quoi à Stéphane Filet ?
0: Ah ouais, c'est une question.
2: Stéphane, Phane, tu lui dirais quoi ?
1: Moi, je lui dirais lâche rien, continue, sois toujours désireux d'apprendre et transmets ta passion.
0: Moi, si je croisais Rico, Eric Filet, ouais. le petit jeune qui était dans Sweetness, qui était tout fin, parce qu'à l'époque, j'étais tout fin. J'avais eu des images, des vidéos, j'avais pas de joues, là, j'ai des gros joues, là. Mais à l'époque, j'étais creusé et tout. Je lui dirais, hey, tu vois l'amour que t'as, la passion que t'as de la musique, là, garde ça intact. Jusqu'à la fin de tes jours, garde ça intact. La foi que t'as, là, n'y touche pas. Garde-la intact. Quoi qu'il arrive, garde ça.
2: On arrive à la fin, et pour terminer cette émission, vous avez chacun 30 secondes, on va dire, pour dire ce que vous voulez. On peut soit vous adresser aux auditeurs, soit vous parler l'un à l'autre, soit ça peut être en chanson, en musique.
1: Moi, je suis dans la gratitude de dire merci pour de nous avoir invités déjà. Et dans la gratitude spirituelle de remercier le Très-Haut d'être toujours là et de faire ce que l'on aime et de transmettre et d'être en bonne santé. Voilà, merci.
0: Moi, j'aurais envie de dire la même chose que Stéphane. Franchement, c'est un cadeau, c'est un privilège d'être en bonne santé. Que Dieu nous préserve le plus longtemps possible. Et de pouvoir vivre de sa passion, de pouvoir nourrir sa famille en chantant. Merci mon Dieu, merci pour la santé, merci pour la famille. Et merci aussi de nous avoir invités, d'avoir fait en sorte que Stéphane et moi on puisse partager ce moment ensemble. Et voilà.
2: Mais merci à vous deux, en tout cas d'avoir répondu à l'invitation.
1: Bah, franchement, c'est des choses. Après, c'est vrai que ça nous permet de parce qu'on peut s'appeler. Oui. Mais le fait que tu sois là, ça permet aussi de se dire les choses plus librement des
0: oui,
1: fois.
0: Oui, c'est vrai.
1: Ça change le rapport.
0: Bien sûr.
2: Mais ça me touche. Ça me touche que ça vous ait plu. Ça me touche de vous revoir tous les deux là, de vous avoir réentendu, de vous regarder jouer. Moi, ça me fait beaucoup de bien aussi. Donc, merci.
1: Merci.
2: Continuez.
1: Beaucoup. Merci.
2: Que Dieu vous bénisse,
1: merci
2: vous et vos familles. Et,
1: merci beaucoup.
2: À très bientôt.
1: À très bientôt.
2: C'était l'invité gospel avec Stéphane et Rico Filet, deux frères, deux artistes gospel, mais pas que, au talent exceptionnel, qui ont su rester simples, vrais et généreux. À très bientôt avec un nouvel artiste.
1: Super émission.
0: Oh là là, collecteur. Mais ça, c'est trop fort.
1: Oh là là, l'émission là.
0: C'est trop fort.
1: Tu m'as touché.
2: Oh là là, mais c'est vous.
1: Attends.
0: Très bonne idée.
1: Tu m'as touché. Non mais c'est vrai, c'est comme si c'était un... Comme si on se faisait un bilan.
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0: L'excellent gospel traditionnel, comme on l'aime tant sur Op Radio, Solomon Burke qui vient de nous interpréter Swing Low, Sweet Chariot. Juste avant, c'était Gospel Philharmonic Experience avec For Every Mountain. Et tout de suite, avant de retrouver Soweto Gospel Choir avec Hosanna, voici votre invité culturel.
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3: On va parler littérature pendant ces quelques instants, un ouvrage qui a reçu un prix. On va en discuter avec l'autrice, c'est Magali Bossi. Bonjour à vous Magali.
4: Bonjour à toutes et à tous.
3: Un vrai plaisir d'être avec vous. Alors vous avez beaucoup de cordes à votre arc, mais vous sortez une thèse de doctorat en ouvrage chez Métis Press, une formule voyageuse, enquête sur les circulations, appropriation et reconfiguration française du haïku. Waouh, le titre il est déjà costaud. Alors on part au Japon peut-être, on part dans une culture, mais on comprend comment la culture en fait circule et arrive jusqu'à aujourd'hui dans le domaine de la littérature.
4: Oui voilà, alors c'est une thèse de doctorat, mais ça en fait c'est la version vulgarisée d'une thèse de doctorat. En fait c'est plutôt une enquête. Si vous aimez les récits policiers, si vous aimez les livres de cuisine et si vous aimez le Japon, ce livre va vous plaire parce qu'on trouve un peu de tout ça. Moi j'ai étudié en fait des écrivains et des autrices qui ont fait du haïku entre 1900 et 1950 en France et en français. Et je me suis demandé pourquoi des gens à cette époque, au début du XXe siècle, avaient pris le haïku qui vient quand même du Japon, alors que ces personnes ne parlaient pas le japonais, et pourquoi ils s'étaient dit en fait ces personnes, bah tiens on va en écrire. Et du coup j'ai étudié la manière dont un poème, comme des gens, comme des idées, peut voyager autour du monde.
3: Ouais, c'est différent du manga qui aujourd'hui a pris une place incroyable dans toutes les librairies. Là il s'agit de prendre cette culture, de l'utiliser soi-même et de devenir un poète de haïku. Alors on revient quand même pour le haïku, pour l'auditeur qui se dit mais de quoi on parle exactement?
4: Le haïku, pour faire simple, c'est un tout petit poème en japonais, c'est un tout petit poème en trois séquences qui parle souvent de la nature, souvent des saisons, et il y a souvent une surprise. En français, ça se présente en trois vers, donc trois lignes, très peu de mots, un nombre de syllabes très très court, généralement 17 syllabes réparties en trois lignes. Ça parle aussi de la nature et des saisons, mais pas seulement. Et puis, comme c'est quelque chose de très court, c'est quelque chose qui peut facilement circuler, qu'on peut facilement s'approprier et qu'on peut facilement reconfigurer. Et ça ressemble un peu au manga, parce que le manga, comme le haïku, il a commencé à venir en Europe au 19e siècle, à la fin du 19e siècle, avec toute la vague japonisme. Le japonisme, c'est le courant de fascination des artistes européens pour le Japon. On collectionnait des objets et tout ça, et on collectionnait aussi des mangas. Manga, à la base, c'est des petits croquis, en fait. Okuzai, qui est un peintre d'estampes très connu, en a fait. Et du coup, le manga, c'est diffusé autour du monde, comme le haïku, à peu près à la même période.
3: Alors, l'intention là, de cette thèse, parce que c'est une thèse de doctorat, effectivement, dans le domaine de la littérature, du coup, vous êtes devenue directrice d'une école de musique, et c'est quand même incroyable votre parcours. Vous êtes musicienne aussi, vous êtes accordéoniste, vous avez créé une structure qui s'appelle la Pépinière dans le domaine de la culture. Mais vous dormez la nuit, Magali Bossi?
4: Alors, je dors, mais je rêve beaucoup, et du coup, je pense que pendant mes rêves, je dois avoir de nouvelles idées, parce que quand je me réveille, j'ai plein de nouveaux projets. Moi, j'ai fait une thèse de doctorat essentiellement pour pouvoir apprendre des trucs, parce que moi, j'aime bien apprendre des trucs. Donc, je me suis dit, j'ai envie de continuer à apprendre après un master en littérature française. Je me suis dit, allez, on va continuer à apprendre des trucs, et j'ai fait une thèse. Donc, ça m'a appris beaucoup de choses. Et puis après, après cette thèse, une fois qu'elle a été publiée, je me suis dit, tournons-nous vers la musique et surtout vers la littérature, parce que je suis aussi autrice. Et du coup voilà, tout est un petit peu interconnecté, parce que la littérature, moi j'écris beaucoup de science-fiction, la musique, je joue de l'accordéon et je fais plein de styles différents, ça parle aussi de circulation, ça parle aussi de s'approprier des idées, de prendre des choses qui viennent d'un peu ailleurs. Et en accordéon par exemple, je joue de la musique qui vient de partout, comme le haïku a colonisé le partout du monde.
3: Une formule voyageuse, c'est le titre de cet ouvrage chez Métis Press. N'êtes-vous pas, Magali Bossi, une voyageuse de la curiosité, de l'expérience? Je vous ai entendu aussi dernièrement dans des pièces de théâtre où vous jouez, vous êtes en accompagnement musical avec votre mari. Il y a toujours ce désir de vouloir vivre de nouvelles expériences de voyage?
4: Oui, je pense que je voyage beaucoup avec l'art. Je me comparerais un peu, pour celles et ceux qui aiment la pop culture et la fantasy, je me comparerais un peu à un hobbit, comme on en trouve chez Tolkien. Tolkien disait volontiers de lui qu'il était un hobbit, c'est-à-dire qu'il aimait bien voyager mais en restant dans son salon. Alors j'ai pas encore combattu de dragon, mais ça viendra peut-être. Et je voyage beaucoup à travers les différents projets, c'est vrai. Et cette formule voyageuse, en fait, ce qui m'a intéressée, c'est vraiment de voir le haïku comme une formule, comme une recette, en fait, à la manière d'une recette de cuisine, comme la recette d'une pizza par exemple. Et c'est quelque chose qui a pu voyager depuis le Japon, et c'est pas une forme, c'est pas juste une forme poétique, une forme fixe, c'est quelque chose de très plastique qui a pu voyager et s'adapter dans plein de lieux.
3: une adaptation de la thèse de Magali Bossi aux éditions Métis Presse, une formule voyageuse enquête sur les circulations, appropriations et reconfigurations au pluriel françaises du haïku.
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Les Sawatte Gospel Choir sur Europe Radio avec Hosanna. Happy Voices, c'est tout de suite avec Eyes on the Sparrow et Mahalia Jackson suivra avec Nobody Knows the Trouble I've Seen sur Europe Radio.

0: 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Avant de retrouver Isaac Cates, voici l'agenda culturel. 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
2: Nous commençons à Lausanne, où le Palais de Rumine accueille jusqu'au 30.

Au 24 mai, une exposition consacrée à George Hans, figure méconnue et pourtant centrale de la vie artistique et industrielle genevoise. Graveur, ciseleur, médailleur et érudit, Hans a dirigé le Musée des arts décoratifs de Genève de 1885 à 1920. Ouverte du mardi au dimanche de 11h à 18h et jusqu'à 21h le jeudi, cette présentation dans les cabinets du musée invite à redécouvrir un personnage guidé par l'esprit de la fabrique et la valorisation des savoir-faire, un passeur entre art et industrie dont l'œuvre mérite d'être reconnue. À Cagnes-sur-Mer, le musée du bijou contemporain rend hommage jusqu'au 19 mai à Joël Fèvre Chalon, bijoutier français de renom, formé à Strasbourg et installé à Montpellier. Figure incontournable du bijou contemporain, il n'a jamais considéré sa pratique comme un simple ornement. Ses recherches patientes sur la forme, la technicité et les matériaux, les tons, argent, titane, formica, fibre de carbone, ont produit une œuvre d'une singularité rare. Archives, photographies, dessins, croquis et prototypes retracent un parcours créatif exceptionnel, enrichi de visites commentées et d'ateliers pour tous les publics. À Marseille, le château Borély consacre pour la première fois une exposition à une période majeure des arts décoratifs et industriels de la cité phocéenne. Art nouveau, art déco, près de 180 œuvres issues de prêts d'institutions prestigieuses. Musée d'Orsay, Musée du Mobilier National, Musée des Textiles de Lyon, ainsi que de collections marseillaises rarement montrées, investissent le premier étage. Un patrimoine méconnu se révèle ainsi au grand jour, révélant l'ampleur et la vitalité d'une scène locale longtemps restée dans l'ombre. Entrée à 6 euros, tarif réduit à 3 euros. Nous terminons à Paris, où le Musée des Arts et Métiers propose, jusqu'au 17 mai, une exposition aussi inattendue que réjouissante, intitulée Flops. Oser, rater, innover, elle s'intéresse à l'échec comme étape essentielle du processus d'invention, avec une sélection d'objets et de technologies plus ou moins anciennes, dans un parcours ludique et amusant. Car avant d'aboutir aux grandes inventions, les inventeurs ont dû travailler, tester et échouer. Des nocturnes sont proposées du 5 au 16 mai, une exposition qui rappelle avec humour que la réussite passe tout.

jeudi de l'Ascension se passe très très bien pour vous. Si vous avez la chance aussi d'avoir ce week-end prolongé, n'hésitez pas dans vos sorties de prendre Hope Radio avec vous. A Cappella Gospel, Queen Esther Marrow, c'est à suivre sur Hope Radio. Tout de suite, Unveil It.

Queen Esther Maru sur Hope Radio, c'est A Cappella Gospel qu'on va écouter tout de suite sur votre radio gospel avec vos plus beaux gospels. Et ça sera ensuite la chronique post-it qui va vous être présentée par Samuel avec pour thème « Offrir mes talents ».

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2: Bienvenue à notre post-it. Aujourd'hui, j'en suis sûr qu'il y a des personnes qui m'écoutent qui ont des belles caractéristiques, des beaux traits de caractère. Et si tu es une de ces personnes, ou c'est peut-être tu penses que tu as rien de bon, il faut vraiment écouter ce post-it jusqu'à la fin. Aujourd'hui, je vous apporte une parole du Christ qui se trouve en Matthieu, chapitre 24, et au verset 45 jusqu'à 46. Nous dit ainsi le texte. Quel est donc le serviteur fidèle et intelligent ? En voici un que son maître a chargé de prendre soin des autres serviteurs pour lui donner leur nourriture au moment voulu. Heureux ce serviteur, si le maître, à son retour chez lui, le trouve occupé à ce travail. Moi, je suis pianiste. Je suis quelqu'un qui arrive à jouer de la musique sur un clavier. C'est peut-être la bonne définition. Et en fait, ça m'est arrivé plusieurs fois d'être dans une assemblée où il n'y a pas de pianiste. Et les gens commencent à se demander, est-ce qu'il y aurait quelqu'un qui pourrait jouer? On veut chanter, mais il n'y a personne. Et je sens dans mon cœur cette petite voix du Seigneur qui me dit, Samuel, lève-toi, essaie de dépanner la situation. Et moi, je me dis souvent, mais Seigneur, pourquoi je devrais me lever? Il y a peut-être quelqu'un qui joue beaucoup mieux que moi. Attendons juste un peu. Et normalement, il y a une personne qui se lève et moi, je me dis, ah ok, tu vois, Seigneur, voilà, c'est bon, hein, tu as trouvé la personne pour jouer. Sauf que lorsque cette personne s'approche du piano et commence à jouer, je me rends compte très vite qu'en fait, moi je joue beaucoup mieux qu'elle. Elle, c'est quelqu'un qui ne sait pas jouer du piano, c'est juste jouer un peu de la mélodie, mais qui essaie de dépanner la situation avec les dons que le Seigneur l'a donné. Je ne sais pas si cela t'est déjà arrivé, d'être dans un endroit et d'attendre toujours que ce soit l'autre qui puisse remplir le travail que le Seigneur t'appelle à faire. Ce texte nous montre plusieurs choses. Déjà, il nous montre qu'on est tous serviteurs. Dieu nous a donné des outils à nous tous. Et on est appelé à prendre ces outils, ces dons, ces traits de caractère qu'on a, et même les choses qu'on pense qu'on n'est pas capable de faire, et de mettre au service du Seigneur. Il nous dit qu'on sera heureux lorsque le Seigneur arrive dans la situation et nous voit en train de mettre en pratique les dons qu'il nous a donnés. Si le Seigneur était dans cette assemblée, il ne serait pas en train de valider, d'apprécier mon comportement. Il serait content avec cette personne que même avec le peu qu'il avait, il s'est mis à la disposition du Seigneur. Ce texte montre bien que ce n'est pas non plus la force de tes caractéristiques qui vont prendre une appréciation, une validation plus grande de notre Seigneur. Mais c'est le fait que lorsque, quand il arrive, il vous trouve en train de faire ce qu'il a demandé. Qu'est-ce que le Seigneur te demande à faire aujourd'hui? Qu'est-ce qu'il est en train de dire à ton cœur que toi tu peux faire, mais qu'avec insistance tu continues à dire « Mais non Seigneur, il y a peut-être quelqu'un qui peut faire mieux que moi. » Alors l'invitation d'aujourd'hui, c'est vraiment d'écouter la voix du Seigneur et d'avancer avec ce qu'il nous dit.
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excellente soirée avec nous sur Europe Radio. C'est Louis Orlando encore avec vous jusqu'à 20h pour votre 16-20. Lord Keep Me By Day, c'était Andrea Johnson. Jehovah Shalom a cappella va vous interpréter Little Is Much et juste après ça sera Ricky Dillard.

0: La puissance du gospel avec Ricky Dillard et le groupe New Jay sur Op Radio qui nous ont interprété Not To Us. C'est ainsi que s'achève votre 7-20 d'aujourd'hui. On se retrouve avec plaisir demain à 16h. D'ici là, très belle soirée. Ciao, ciao.
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2: Jean-Pierre Lachise, bienvenue à ce micro.
3: Bonjour.
2: Je rappelle que vous êtes éducateur, que vous avez été formé à l'écoute et à l'accompagnement des personnes seules ou en couple, que vous-même vous animez des séminaires sur ces sujets-là. Justement, nous abordons ensemble une série de chroniques sur la construction du couple et ses différentes étapes. Et nous arrivons à l'étape ultime, en quelque sorte, qui est la construction du couple après être passé par différentes autres phases. Alors, qu'est-ce que vous pouvez nous en dire de cette construction du couple ?
3: Donc, il faut que chacun des membres du couple décide, qu'on ne reste pas dans la routine, dans le quotidien. On veut faire monter notre couple, on veut le faire grandir avec comme objectif d'être encore plus unis dans l'amour qu'on l'a été au départ.
2: Mais ça veut dire qu'il faut passer par une prise de conscience.
3: C'est ça, une prise de conscience. Des fois, c'est par des crises. Dans le couple, on parle de la danse du couple, il peut y avoir plusieurs crises. C'est une crise où on se dit, voilà, qu'est-ce qu'on fait ensemble ? Et maintenant, on va se donner les moyens de construire notre histoire d'amour. Donc, prise de conscience, prise de décision, on construit notre histoire d'amour. Maintenant, quels sont les éléments qu'on va mettre pour construire ? Alors pour certains, ça veut dire, il faut peut-être que j'apprenne à écouter, on va faire un stage d'écoute quelque part. Voilà, à deux ou seul, si la femme dit, toi tu sais pas écouter, tiens, dans cette construction, moi j'ai décidé d'aller faire un stage et je vais apprendre à écouter. Extraordinaire. Tiens, la femme dit, moi je vais apprendre et j'ai envie qu'on apprenne ensemble, je vais apprendre ensemble à communiquer sans violence, par exemple. Et le fait de se mettre à deux, dans un élément de construction et de réussir cette étape-là, c'est ça le projet de couple. On fait quelque chose ensemble qui nous construit. Oh, mais ça, j'ai pris un exemple, mais ça peut être plein d'autres exemples. Par exemple, voilà, on organise chaque année un voyage dans un pays étranger, à deux, on laisse les enfants papy, mamie, voilà, ou tante, aux oncles, voilà. Il y en a qui se réjouissent de nos enfants, et chaque année, on fait comme une espèce de voyage pour découvrir un pays à deux. Et on se rend compte qu'un couple qui part comme ça, un peu en organisant son voyage, ça construit quelque chose. Et en réussissant ce voyage, ça va souder le couple pour beaucoup d'autres choses.
2: Donc le couple revient fortifié.
3: Fortifié, uni, ayant affronté ensemble une autre réalité que le quotidien, que les enfants, et reviennent en apportant quelque chose dans leur famille en plus. Non seulement dans leur conjugalité, mais dans leur famille, en se disant on a réussi quelque chose ensemble.
2: Mais ces projets de couple peuvent être des petites choses ou c'est forcément quelque chose de conséquent ?
3: Ça peut être à la fois quelque chose de conséquent, mais aussi j'aime beaucoup la politique des petits pas, des petites choses. Par exemple, dire, j'ai décidé avec mon épouse, nous avons décidé ensemble, et on a mis cette décision devant Dieu, parce que voilà, ça peut être utile aussi, de ne jamais élever la voix. Par exemple, dans mon couple. Qu'est-ce que c'est ça ? Mais ça, un projet extraordinaire. C'est un projet où il y a des dimensions qu'on ne soupçonne pas. Et quand on voit que, dans la durée, on commence à parler avec plus de douceur, on voit presque comme apparaître quelque chose de nouveau, et de réussir un petit élément comme ça, c'est de ne pas élever la voix, fait grandir le couple dans toutes les autres dimensions. La communication, la communion des cœurs, la sexualité, quelque chose qui va grandir parce qu'on réussit un petit élément.
2: Oui. À ce point-là.
3: Parce qu'on fait intervenir, bien sûr, je le dis, c'est parce que je suis croyant et je fais intervenir le Dieu d'amour.
2: Oui, oui.
3: C'est-à-dire, si je prenais moi-même la décision de ne pas élever la voix, je pense que ça tiendrait une journée ou deux, voire une semaine maximum, et au bout d'un moment, je serais en colère, quoi. Mais si je... Et c'est là aussi, dans un projet, un petit projet, comme ça, si on a cette complicité et cette confiance que Dieu peut intervenir. Je vous rappelle que Dieu est à l'origine des histoires d'amour, et Dieu aime les histoires d'amour qui se prolongent ou qui se renouvellent. Si on invoque sa présence, quelque chose se passe.
2: Est-ce que le fait de vouloir un enfant ensemble peut être un projet de couple ?
3: Alors, il y a beaucoup de couples qui se disent, ça marche pas, faisons un enfant et ça marchera mieux. Pour moi, l'enfant va devenir un enfant qui n'a plus sa liberté propre, qui n'est pas été fait pour lui-même et qui était fait pour sauver le couple. Donc il va porter une mission sur les épaules qui va être très dangereuse pour lui. Si l'enfant perçoit cela, ça peut être grave pour lui. Il n'a plus de vie propre. C'est pour sauver le couple qu'il est là.
2: Même si ce projet est une réussite.
3: même si ce projet est une réussite pour le couple, c'est quand même l'enfant qui était l'enjeu. Et pour moi, ça peut être lourd pour l'enfant et lourd de conséquences pour cet enfant. Donc il vaut mieux s'abstenir de ce genre de projet. On fait un enfant pour l'enfant, on fait un enfant quand on a beaucoup d'amour à partager, pour partager de l'amour avec lui, mais pour qu'il soit libre, qu'il choisisse sa vie, et non pas pour un enjeu. Quand il y a un enjeu derrière, l'enfant est un absorbeur d'émotions, de sentiments. Il perçoit les motivations cachées et ça le met en danger.
2: Donc il faut réussir à séparer le couple de la famille.
3: C'est cela. Le couple doit rester en vie de couple. Hein. Il faut que les parents redeviennent amants, quelque part. C'est pas toujours la mère de famille, le père de famille, et jouer ces rôles-là de père et de mère qui sont très lourds à porter. Mais de temps en temps, de revenir des amants, simplement amoureux l'un de l'autre, en dehors de ce contexte d'être parent, voilà, et de s'occuper des enfants.
2: Jean-Pierre Lachise, merci pour toutes ces réponses, tous ces conseils, ces anecdotes. On se retrouvera bientôt pour une prochaine chronique. Au revoir.
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0: 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Il est 21h. 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
1: C'est vous l'histoire.
2: Un divorce, c'est très douloureux. Ça se guérit, j'ai tourné la page, mais c'est une blessure qui fait toujours mal. Et ça va très loin, c'est moi qui souffre, c'était mes enfants, c'est toute ma famille. Un divorce, c'est pas anodin. Alors faites attention, faites tout pour sauver vos couples. Criez, demandez de l'aide, chose que je n'ai pas souffert.
1: Aujourd'hui, c'est vous l'histoire, tend son micro à Marianne. Juste un prénom, car notre invitée a préféré un pseudo pour aborder ses problèmes de couple et protéger ceux qui l'entourent. François Sergi, notre journaliste, a recueilli ses confidences, l'histoire de sa foi en Dieu.
2: Ce que je veux dire, c'est que Dieu a un rendez-vous avec chacun de nous à une heure précise, même si on ne le connaît pas. Et moi, c'était un samedi après-midi, après une grande dispute avec mon mari. Je me sentais vraiment perdue, abandonnée, rejetée. J'étais vraiment désespérée. Et je me suis jetée à terre et j'ai crié de toutes mes forces. Et j'ai dit, Seigneur, si tu existes, révèle-toi. Prends ma vie, sinon c'est moi qui fais quelque chose. Et à ce moment-là, le téléphone a sonné. Je réponds au téléphone, un monsieur que je ne connaissais de nulle part se présente en me disant qu'il voulait donner un rendez-vous à un de mes enfants. Parce que ce soir-là, il y avait une rencontre pour les jeunes dans la ville. Et moi, je ne savais même pas de quoi il s'agissait, ces rendez-vous avec des jeunes. J'ai dit, écoutez, monsieur, je veux bien passer le message à mon fils, mais moi, je ne me sens pas bien, merci beaucoup. Et le monsieur me répond, madame, est-ce que vous permettez que je prie pour vous?
3: Il avait senti que vous n'alliez pas.
2: Il a senti que j'étais en larmes et que je n'allais pas.
3: Oui.
2: Et moi, je me suis dit, oui, pourquoi pas? Je me suis dit, de toute façon, dans l'état où j'en suis, une petite prière, ça ne peut pas me faire de mal.
3: Qu'est-ce qu'il a dit dans sa prière?
2: Sa prière, c'était toute simple, mais pour moi, je ne savais même pas qu'est-ce que ça veut dire, prier Dieu. Il a dit simplement, Père, je ne connais pas cette maman, mais toi, tu la connais. Alors, tu la prends dans tes bras, tu l'entoures de tes bras d'amour et tu le fais de bien. Et madame, ne vous inquiétez pas, je veux continuer à prier pour vous. Vous allez voir, ça va aller. Et moi, ce même instant, j'ai senti comme une pommade qui descend dans mon corps, qui était à chair vive, blessée, et une pommade qui me faisait du bien. Je me suis sentie entourée vraiment de ces bras d'amour. Et ça dure depuis 28 ans.
3: Vous croyez à l'efficacité de la prière?
2: Je crois. La prière, c'est beaucoup d'efficacité. Le Seigneur dit qu'on peut déplacer des montagnes avec la foi de la prière. Parce que je suis très convaincue de la grande puissance de la prière.
1: Ce soir-là, l'efficacité de la prière est une évidence pour Marianne. Mais son mari a quitté les lieux. Ce n'est que tard dans la nuit, sans dire un mot, qu'il décide de rentrer. Le lendemain, tout semble s'être calmé. Marianne en profite alors pour s'expliquer.
2: Quand j'ai descendu l'ascenseur avec lui, quand je suis arrivée en bas, je me rappelle, je lui ai dit, écoute, je veux te demander pardon pour hier. On s'est dit des choses très méchantes l'un à l'autre, je te demande pardon. Mais tu sais, j'ai rencontré Dieu. Et maintenant, tu peux t'en aller, je suis très très bien. Après, effectivement, il est parti. Une semaine après, il est parti.
3: Il vous a traité de folle, en quelque sorte?
2: Et ça a confirmé son idée, parce que comme c'est lui qui m'avait encouragé à aller chez un psychiatre, il prend des médicaments et tout, c'est dans son idée, la pauvre, elle ne va pas bien. Et c'est vrai que la personne qui me suivait, elle avait dit, oui, madame, vous n'allez pas bien, mais vous n'êtes pas folle, vous avez une grande tristesse. Et moi, aujourd'hui, je peux dire, oui, c'est vrai, je suis venue folle amoureuse de mon Dieu, qui ne m'a jamais quittée, et que je continue. Je crois que je suis de plus en plus folle amoureuse de lui. Il a changé ma vie, et il a guéri mes blessures, et il a fait des grandes choses dans ma vie.
3: Votre famille, votre couple a éclaté. Vous êtes seule avec deux enfants. Votre mari est parti. Est-ce qu'il va revenir? Point d'interrogation. Est-ce que vous avez eu d'abord la volonté de voir votre mari revenir, voir la famille reconstituée? C'était votre désir ou pas?
2: Oui, c'était mon désir. Et j'ai beaucoup prié pour cela. Et 2 ans après, il a contacté un des enfants en disant qu'il voulait revenir à la maison. Et quand les enfants m'ont dit ça, j'ai dit « Ah non ». Si le papa vient à la maison, il faut qu'il soit aussi converti. Sinon, c'est pas possible. Et un frère de l'église m'avait dit, tu as beaucoup prié pour que ton mari vienne, maintenant il veut venir, et tu dis non. Il faut que dise que la volonté de Dieu soit faite. Je dis non, non, non. La volonté de Dieu, il faut que c'est Dieu qui doit se mettre avec moi pour que ça soit comme ça. Sinon, je le veux pas.
3: Donc la condition, c'était que lui devienne chrétien.
2: Devienne chrétien. Je ne m'imaginais pas vivre avec mon mari autrement. Et la bonté de Dieu, c'est qu'un frère, conseillé par un frère aussi, m'a dit, on va les laisser venir de temps en temps à la maison et tu vas voir comment ça se passe. 2 mois après, je sentais le besoin qu'il reste et je lui ai dit, j'aimerais que tu restes. Il a dit, j'attendais que tu me le dises. Il est resté. Mais, il y a un mais, 2 ans après, il est reparti.
3: C'est lui qui est reparti.
2: C'est lui qui est reparti.
3: Pour quelle raison?
2: Il avait fait des missions à l'étranger et il disait qu'il ne se sentait pas bien ici, que chaque fois qu'il venait, qu'il se sentait comme un meuble, que ce n'était pas sa place, que sa place était ailleurs.
3: Et donc il est parti?
2: Il est parti.

0: après, il est revenu, parce que c'était trois fois que ça durait, il s'est converti, vraiment. Et je disais, maintenant, c'est pour de vrai. Et on a fait une cérémonie à l'église avec des frères en Christ, témoignage. Je disais, maintenant, on va construire notre couple à nouveau, mais avec Dieu, et ça va être de solide.
1: Ça devrait être le happy end, en
0: ça
1: fait.
0: Ça devait être, voilà, le happy end, comme vous dites. Et puis, je croyais que c'était ça. Et on a vécu quand même, je dirais, 6 mois, 1 année, comme de nouveau mariés. C'était vraiment le bonheur total. Et je voyais comme des voyages de noces, c'était merveilleux. Et une troisième fois, il y a eu la séparation. Et cette fois, c'était pour de vrai. Il n'a plus retourné. Maintenant, il s'est remarié, il a des enfants.
1: Donc, c'était définitif, là.
0: C'était définitif, ouais.
1: Pour vous, puisqu'il s'était converti, donc c'était la condition sine qua non, elle était remplie. Pourquoi est-ce que finalement ça n'a pas pu se maintenir, votre vie de couple ?
0: J'ai beaucoup réfléchi et je crois dans mon cœur, je ne peux pas prouver, c'est difficile aussi peut-être à le dire, mais moi je crois qu'une des raisons, et c'est la seule à quoi je crois, c'est parce qu'il a fait une mission de 6 mois à Haïti, un pays où le vaudou est rare, c'est le vaudou qui règne là-bas. D'ailleurs, j'ai entendu des émissions où il consacre la capitale chaque année à Satan. Et moi, je crois que malgré lui, il a dû toucher quelque chose. Je dis ça parce que mon mari, une fois, il m'a dit, je ne sais pas ce qui se passe, mais je ne peux même pas entendre ta voix me dérange. Et tes qualités sont transformées en défauts. Alors pour moi, ce n'était pas des excuses pour divorcer. Il y avait quelque chose au niveau spirituel. Pour moi, notre séparation a eu vraiment le mal que s'est introduit là-dedans. Je ne peux pas le comprendre autrement.
1: Mais il n'y a pas aussi peut-être des raisons tout simplement humaines?
0: C'est possible, mais il me semble que les premiers 15 ans de mariage, que c'était vraiment, on se disait, mais on est le couple le plus heureux sur terre, tout se passait si bien. Mm-hmm. Après, ça s'est dégradé. Je ne veux pas dire que toute la faute est mon mari. Je veux assumer le 50%.
1: Votre frère parlait de votre
0: de mon caractère.
1: Sacré caractère.
0: Voilà, de mon caractère. C'est possible. Je veux vraiment assumer 50%. Oui. Dans le divorce, il n'y a pas un, il faut les deux, mais pas 51%. Je sais que je l'avais demandé pardon. Les 3 fois qu'il est revenu, je demandais pardon. J'étais prête à reconstruire, j'étais prête à faire n'importe quoi parce que je l'aimais. Mais on ne peut pas toute seule, il faut deux.
2: C'est donc de divorce dont il est désormais question, même si ce n'est pas la voie que Marianne avait pensé emprunter.
1: Donc c'est la séparation définitive, le divorce, et donc ça va passer par les instances juridiques, par le tribunal, c'est ça?
0: Oui, tout à fait. Je me rappelle aussi que je suis accompagnée par 2 sœurs en Christ et j'ai demandé à Dieu, je dis, Seigneur, tu dis que Jésus est notre avocat auprès du Père. Alors ce matin, viens avec moi parce que je n'ai jamais été au tribunal et je ne sais pas comment ce que je veux parler.
1: Donc vous aviez un super avocat avec vous?
0: J'avais un super avocat avec moi et mon mari et son avocat, ils ont décidé ce qu'ils allaient me donner comme pension et comme partage des biens. Et à ce moment-là, la juge a coupé et a dit, mais vous avez quelque chose à dire, madame? Alors, ce que j'ai dit, c'est, en tant que chrétienne, je ne suis pas pour le divorce, et Dieu non plus. Donc, je n'accepte pas le divorce dans mon cœur. Mais, par la loi, je suis obligée, et surtout que la loi dit qu'au X années de séparation de corps, le divorce est automatique. Alors, je veux signer, parce que c'est comme ça, mais dans mon cœur, je ne l'accepte pas.
1: Se marie pour le meilleur et pour le pire et pour la vie.
0: Tout à fait.
1: On voit que le taux de séparation et de divorce est quand même très élevé dans nos sociétés. Quelles leçons vous tirez-vous de cette expérience?
0: Alors, les leçons que je tire, c'est que je peux donner un conseil et je crois que c'est Dieu dit que toute chose concourt au bien de ceux qui t'aiment. Moi, je veux tirer le positif de cela en disant qu'aujourd'hui, Dieu a placé dans mon chemin plusieurs fois des femmes que les choses ne vont pas dans le couple. Et moi, je peux, en tant que divorcée, les encourager et dire « fais attention ». C'est très facile à se divorcer, mais après, c'est beaucoup plus difficile à recommander. Et aussi, dire, les encourager, regardez les qualités de vos maris. Encouragez vos maris, félicitez-les, ils ont aussi besoin. Et Dieu nous dit d'aimer même nos ennemis. Et nos maris, ils ne sont pas nos ennemis, ils passent par des difficultés. Et nous, femmes, des fois, on est même plus lucides dans certaines situations. Mais je parle pour moi, je voyais toujours ce que mon mari faisait mal, pas ce qu'il faisait bien. J'allais toujours le petit doigt pour aller le pointer. Et j'encourage les femmes, ne le faites pas, parce qu'un divorce, c'est très douloureux. Ça se guérit, j'ai tourné la page, mais c'est une blessure qui fait toujours mal. Et ça va très loin, c'est moi qui souffre, c'était mes enfants, c'est toute ma famille. Un divorce, c'est pas anodin. Alors faites attention, faites tout pour sauver vos couples. Criez, demandez de l'aide, chose que je n'ai pas souffert.
1: Vous pensez pouvoir vous remarier?
0: Non, maintenant j'ai 74 ans, j'ai senti une paix. Dieu est tellement présent dans ma main.
1: Vous êtes épanouie.
0: Épanouie.
1: Et puis,
0: ouais, Dieu, il est mon ami, mon amant, mon chéri, mon tout. Il comble tout le vide. Je ne sens aucun vide dans ma vie. Je suis vraiment heureuse avec Dieu. Et c'est vrai, j'ai le plaisir d'avoir des enfants, des petits-enfants, mon église qui m'accompagne, qui m'encourage, qui est toujours là. Ça me suffit.

c'était Archimède qui a signé pour l'amour à perpète. Marié ou divorcé, Dieu reste un précieux allié pour maintenir le lien ou le respect si la séparation s'impose. Merci à Marianne de nous l'avoir rappelé. Si vous souhaitez vous-même témoigner de votre expérience, n'hésitez pas à prendre contact avec nous. Vous connaissez notre site parole.fm ou alors notre présence sur les réseaux sociaux. Nous, on se dit à tout bientôt pour un prochain C'est vous l'histoire, une émission signée Radio Réveil. Bye.

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3: Le gîte à écureuil. Ah ça, c'est pas quelque chose qu'on entend beaucoup. Donc là, on va parler de gîte, c'est-à-dire pour des mammifères, car le nichoir est fait pour les oiseaux, puisque les oiseaux, ils nichent, ils font des couées, alors que les mammifères, ils gîtent avec, du coup, une reproduction et une portée. Donc le gîte à écureuil, ça va être une masse en bois, comprenant un sas de sécurité. Il y a plusieurs types de gîtes. Il y a le gîte, on va dire, du quotidien, mais également le gîte de reproduction qui va être beaucoup plus gros. Là, on est sur un gîte qui va peser jusqu'à 25 kg à venir mettre à 8 mètres de hauteur. Je vous le décris un petit peu. C'est une boîte qui est en longueur avec une petite boîte devant qui permet de sécuriser l'accueil. Car le problème avec les écureuils, c'est que même si ce sont des animaux qui sont tout petits, ils ont besoin d'une entrée assez large. Sauf que cette entrée large, elle va permettre aussi à son prédateur, qui est la fouine ou sa cousine la martre, de venir en fait manger les écureuils qui sont dedans. Grâce à ce sas, en fait, l'écureuil va monter dans le sas, puis ensuite uniquement va pouvoir accéder à la zone où il y aura ses petits. La fouine, étant beaucoup plus longue, n'arrivera pas à faire ce lien entre les deux trous. Ça permet donc de protéger la portée. Dans ce gîte, il y aura donc une petite fratrie de 3, 4, 5, 6 bébés qui vont venir grandir. L'objectif est de les mettre en sécurité jusqu'à ce qu'ils aient atteint l'âge adulte. Ils ne sortiront pas de cette boîte avant qu'ils soient assez rapides, assez vifs et assez forts pour se protéger des prédateurs. Il faut savoir que, à l'état naturel, bien sûr, ils n'ont pas ça. Les écureuils vont soit construire une hotte, donc c'est une boule de branches entremêlées qui est au sommet des arbres, ou il va utiliser des cavités naturelles dans les arbres. Le hic avec le premier, qui est la hotte, c'est que tout ce petit monde, au bout d'un moment, ça va farfouiller là-dedans, et vous avez des bébés écureuils qui vont tomber. Sauf qu'ils tombent de 8 mètres de haut. Imaginez le choc. Les centres de soins français qui les accueillent, la plupart du temps, mettent en avant qu'il y a des commotions ou des troubles neurologiques. Donc en mettant en place un gîte à écureuils de reproduction, on assure la sécurité par rapport aux prédateurs, mais également par rapport à ces petits mômes turbulents qui sont incapables de rester tranquilles jusqu'à l'âge adulte.
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0: 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Il est 22h. 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
1: Souriante, elle ressemblait à une athlète qui aurait annoncé son intention de quitter la compétition après avoir gagné la médaille d'or aux Jeux Olympiques. J'avais du mal à lui donner un âge. Elle avait remporté la victoire sur 2 cancers. Entre-temps, son mari décéda de la leucémie. Alors comment a-t-elle pu survivre ? La médecine, répondit-elle au journaliste, mais surtout mon optimisme. On interrogea ses 2 filles. Elles insistèrent sur la force de caractère de leur maman et son combat pour garder l'espoir. Selon elles, leur père avait accepté trop vite l'issue fatale à sa maladie. Et il est vrai que la volonté et la foi sont des facteurs importants dans toute guérison. Je suis ce que je pense. Cette affirmation peut sembler excessive, elle nous fait penser, bien sûr, au cogito ergo sum. Je pense, donc je suis, de Descartes. La question que cela suscite est, qui suis-je ? Est-ce trop simpliste que de répondre par « je suis ce que je pense » ? En fait, il y a une relation évidente entre l'être et la pensée. Par exemple, avant qu'un événement se produise, nous le revêtons d'une charge émotionnelle positive ou négative. Ça va marcher ou c'est fichu d'avance. Je n'ai jamais eu de chance. Pourquoi ? Qui produit ces messages ? Ils viennent de la partie inconsciente de notre cerveau. Ils y ont été emmagasinés jour après jour, année après année. Il nous faut faire une véritable cure de désintoxication de nos pensées négatives pour continuer notre route vers la réussite. La prière et la lecture de la Bible seront nos meilleurs atouts. N'oublie pas, les autres peuvent penser de moi ce que bon leur semble, je pense d'eux ce qu'il est juste d'en penser. C'est une citation d'Alexandre Dumas, fils. Et notre prochaine chronique a pour titre « Le retour du message ».
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0: Minutes de partage dans l'instant Bible. Alors, comme à notre habitude, pasteur Jethro Camille, eh bien, nous allons nous intéresser au contexte, et puis à l'histoire, à l'aspect culturel aussi, et notamment sur ce passage, ce fameux passage, comme je disais, qui a inspiré beaucoup de grands maîtres en peinture, qui est la scène. Est-ce que vous pouvez nous replacer cette scène dans son contexte historique et culturel ?
1: Bien, la scène, c'est un repas qui est devenu un repas sacré pour tous les chrétiens. Mais ce ne sont pas les chrétiens qui ont inventé les repas sacrés, ni même les juifs. En fait, dans le bassin mésopotamien, qui est considéré comme les paléoanthropologues, comme le bassin de l'humanité, quelque part, hein, du point de vue culturel ou moins, eh bien, on trouve un certain nombre de pratiques religieuses qui impliquent de la nourriture sacrée. Alors, bien sûr, il y a les offrandes pour les moissons, pour la fertilité, etc., mais il y a également des repas sacrés. Par exemple, il y a une fête qui est une fête qui célèbre le jour de l'an à Babylone, qui s'appelle le festival d'Akitu. Et dans ce festival d'Akitu, eh bien, il y a un repas fait de viande, de pain, de vin et de fruits, qui est d'abord offert à la divinité de la ville. Parce que chaque ville a son petit dieu propre. Hein. Là, en l'occurrence, la divinité tutélaire de Babylone, c'est Marduk. Et donc, les mets offerts à Marduk sont d'abord spirituellement consommés par la divinité, puis physiquement consommés par les prêtres, qui ont peut-être la meilleure partie. Moi, je préfère manger physiquement que spirituellement. En plus, je commence à avoir peur. Mais donc, ça pour dire tout simplement que la notion de repas sacré, y compris dans le judaïsme, est quelque chose déjà de répandu et culturellement très accepté, et puis porteur de symboles, évidemment, puisque manger, c'est rester bien en vie.
0: Donc voilà, nous sommes en présence de Jésus et des 12 disciples qui sont autour d'une table. Alors on s'imagine tout de suite le fameux tableau hein, qu'on connaît tous. Pasteur Pascal Rodet, est-ce que vous pouvez nous dire quelle est la signification de ce repas, de cette scène? Alors, il faut préciser que scène, ça s'écrit avec un C et non pas SC.
2: C'est ça, c'est ça.
0: Pourquoi ça s'écrit avec un C?
2: Alors, d'origine, simplement parce que la Bible a été traduite en latin à un moment donné de son histoire et qu'en latin, repas s'écrit cena. On retrouve d'ailleurs en italien la même chose, una cena, c'est un repas. Il y a donc ici, quelque part, un lien étroit avec un repas particulier. Mais c'est à la fois, dans ce moment-là, le dernier repas de Jésus, un repas particulier à double sens. Le premier, de par la raison pour laquelle ils le font, et le deuxième, de par la signification qu'il va y avoir pour la suite. La première, si Jésus souhaite particulièrement vivre ce repas, c'est tout simplement parce qu'il souhaite vivre la Pâque une dernière fois avec ses disciples avant cette arrestation. C'est ce qu'on trouve dans le début de ce chapitre où on a, à partir du verset 12 du chapitre 14, le premier jour des pains sans levain où l'on immolait la Pâque, les disciples de Jésus lui dirent « Où veux-tu que nous allions te préparer le repas de la Pâque ?» Donc ce repas de la Pâque était déjà par lui-même un repas particulier, comme l'a rappelé Jethro Camille tout à l'heure concernant la spécificité religieuse. Cette Pâque est renvoyée à l'époque de Moïse, où Dieu a institué ce repas pour rappeler que c'est ce soir-là que les Hébreux sont sortis d'Égypte et qu'il y a eu les premiers-nés d'Égyptiens qui sont morts, sauf les Juifs, parce qu'ils étaient dans leur maison en train de manger un repas qui comportait un agneau, la Pâque, d'où la, d'ailleurs quand on parle de l'agneau pascal, voilà, les parents ont peut-être eu un clin d'œil pour moi, je ne sais pas, qu'on appelle l'agneau pascal, l'agneau de Pâque, et puis tout plein de petites choses autour. En plus de ce repas, entre autres des pains sans levain, avec ce symbole important qui est que on n'a pas le temps de faire lever la pâte, parce qu'on va bientôt partir, parce qu'il faut faire le repas, le dernier repas, et vite, vite, vite, de la pâte sans levain, on le fait cuire, hop, c'est vite fait, et ça s'arrête là. Tous les ans, chaque juif devait vivre ce moment. C'était très, c'est important, ce qui continue d'ailleurs à se produire aujourd'hui dans les foyers juifs. Mais Jésus avait une deuxième action, comme on pourrait dire, parce que derrière, il va instituer

0: ce sacrifice de l'agneau pascal comme étant terminé, parce que c'est lui qui va prendre la place. Mais il va proposer à continuer des éléments de ce repas, d'où l'importance de ce repas, pour un deuxième effet, à savoir, on mange le pain sans le vin, on boit le vin, et il y a le lavement des pieds. Et ça, c'est ce qu'on va découvrir par la suite, que les chrétiens vont reprendre au fur et à mesure.
1: Et alors, juste avant cette scène dont vous venez de nous parler, Pascal Rodet, il y a un autre événement, parce qu'en fait, le chapitre 14 de l'évangile de Marc nous parle d'une succession d'événements hein, qui s'entremêlent les uns avec les autres, notamment qui s'entremêlent avec la passion du Christ. Ce qui se passe juste avant cette scène, c'est un moment où Jésus est invité chez un notable de la ville. Et il y a une femme qui vient là, à cet endroit, et qui lui parfume les pieds. Est-ce que vous pouvez nous expliquer la signification de ce passage, pasteur Jethro Camille ?
2: Oui, je vais même le lire. Je suis donc dans Marc 14, hein, chapitre, verset 3. Jésus était à Béthanie, dans la maison de Simon le lépreux. Tandis qu'il était à table, une femme rentra avec un flacon d'albâtre, plein de parfum très cher, fait de nard pur. Elle brisa le flacon et versa le parfum sur la tête de Jésus. Certains de ceux qui étaient là furent indignés et dirent entre eux, « À quoi bon avoir gaspillé ce parfum ? On aurait pu le vendre plus de 300 pièces d'argent pour le donner aux pauvres. » Et ils critiquaient sévèrement cette femme. Mais Jésus dit, « Laissez-la tranquille, pourquoi lui faites-vous de la peine ? Ce qu'elle a accompli pour moi est beau, car vous aurez toujours des pauvres avec vous, et toutes les fois que vous le voudrez, vous pourrez leur faire du bien. Mais moi, vous ne mourrez pas toujours avec vous. » Et elle ajoute, « Elle a fait ce qu'elle a pu. » Elle a mis d'avance du parfum sur mon corps afin de le préparer pour le tombeau. Et il ajoute pour terminer, je vous le déclare, c'est la vérité. Partout où on annoncera la bonne nouvelle dans le monde entier, on racontera ce que cette femme a fait et on se souviendra d'elle. 2000 ans après, c'est toujours vrai parce qu'on est encore en train d'en parler dans le plateau de l'Instant Bible.
1: Et le texte que vous nous avez lu a permis de se rendre compte que ce n'est pas sur les pieds de Jésus, mais c'est sur sa tête.
2: Absolument, oui. Il y a un autre passage qui est similaire, ouais. Où effectivement une femme répand du parfum sur les pieds de Jésus, puis essuie avec ses cheveux.
1: Et alors donc, la signification de cela, pasteur Jethro Camille, est-ce que ça s'inscrit dans la bonne nouvelle de l'Évangile, ce passage ?
2: Pour bien comprendre la Bible, c'est important de se dépayser un petit peu. Moi, je vais à un supermarché quelconque et pour 3 ou 4 euros, j'ai une bouteille de parfum. Ça coûte rien, ça vaut rien. Les bijoux, enfin, toutes ces choses-là sont extrêmement bon marché. C'était pas comme ça à l'époque. Dans le bassin mésopotamien, dans cette culture-là, chez les Juifs, le parfum était quelque chose de rare, de très cher, réservé à une élite et qu'on ne sortait que pour les grandes, grandes occasions ou bien qu'on donnait à des gens que l'on voulait vraiment honorer. Et quand Jésus est moins de parfum par cette femme-là, c'est une manière vraiment de montrer à quel point elle honore et à quel point, quelque part, il y a un contraste entre la valeur fiduciaire, c'est-à-dire la valeur en argent de ce parfum, et la valeur qu'elle accorde à Jésus. Et il n'y a pas photo. L'argent, pas grand-chose pour elle. On ne sait pas si elle est riche ou pas, mais en tout cas, elle n'hésite pas une seule seconde à sacrifier cela pour montrer à Jésus à quel point est-ce qu'elle honore, elle aime, et puis aussi pour vivre cela. Parce que ce n'est pas tout de déclarer « je t'aime, je t'aime, je t'aime ». Il faut aussi montrer par des actes, par des actions. Et cela est une action, bon, moi, je ne voudrais pas vraiment qu'on m'enduise de parfum. J'ai mal à la tête facilement si on m'enduise de parfum. Mais c'est un geste très beau, en tout cas, en particulier dans ce contexte-là où le parfum est un produit extrêmement onéreux, rare, difficile à obtenir.
1: Et alors, pasteur Pascal Rodet, j'aimerais qu'on revienne sur la scène. Vous nous avez parlé juste avant. Est-ce que la scène reste quelque chose de valable aujourd'hui ? Est-ce que l'esprit de la scène, on pourrait peut-être dire ça comme ça, est un moment si particulier que ça peut encore avoir un impact aujourd'hui dans nos vies, dans nos relations avec autrui ?
0: Elle est importante dans la vie de chrétien de par simplement l'encouragement que les apôtres ont fait de le vivre et eux-mêmes l'ayant vécu après la mort, la résurrection et un Jésus qui a été élevé au ciel, parce que derrière, il y a encore un symbole très fort qui se vit. C'est ce qu'on peut lire, par exemple, dans 1 Corinthiens au chapitre 11. On découvre ici un Paul qui insiste beaucoup sur cette notion-là, sur la façon de vivre cela. Par exemple, verset 23, « Car moi j'ai reçu du Seigneur ce que je vous ai transmis, le Seigneur Jésus, dans la nuit où il fut livré, prit du pain, et après avoir rendu grâce, le rompit et dit, « Ceci est mon corps qui est pour vous, faites ceci en mémoire de moi. » Ça, c'est la parole de Jésus, donc il reprend dans son épître aux Corinthiens. De même, après avoir soupé, il prit la coupe et dit, « Cette coupe est la nouvelle alliance, en mon sang, faites ceci en mémoire de moi, toutes les fois que vous en boirez. Car toutes les fois que vous mangez ce pain et que vous buvez cette coupe, vous annoncez la mort du Seigneur jusqu'à ce qu'il vienne. » Donc c'est ici une nouvelle action, un nouveau rite, une demande de la part de Jésus qui dit, au moment de cette dernière Pâque, au moment de cette scène, de ce repas particulier, « C'est fini, je ne serai plus avec vous, je vais mourir, mais je vais ressusciter, je vais monter au ciel et je vais être avec vous au travers du Saint-Esprit. Par contre, ce que nous avons vécu là, continuez. Continuez à vous souvenir qu'il y a eu ce sacrifice, que j'ai offert mon sang pour chacune des personnes dans le monde, mon corps, jusqu'à ce que je revienne. » Donc c'est vraiment un symbole très fort au quotidien que l'on peut vivre. Et j'ai envie de dire, c'est même très important communautairement parlant, parce qu'on ne le fait pas individuel, on pourrait, hein, rien n'empêche de prendre, je sais qu'il existe parfois des petits morceaux de pain et des petits, petites quantités de vin pour faire...
2: Big Mac.
0: Des Big Mac.
1: sans faire de publicité.
0: Voilà, dans certains milieux chrétiens, on s'est dit, ah, au moins, tout seul, on peut le faire. Oui, mais il manque le côté communautaire parce qu'il y a derrière la notion de service. Nous sommes les uns aux autres au travers de ce service, de ce souvenir de la mort, du sacrifice de Jésus. Et je pense que ça, c'est très important.
1: Alors pour terminer, pasteur Jethro Camille, en quoi est-ce que l'exemple de l'agneau pascal dont vient de nous parler le pasteur Rodet peut être inspirant pour nos vies, pour alors nos vies spirituelles ou nos parcours de foi, pour les entretenir notre vie spirituelle ou bien tout simplement pour l'éveiller?
2: En fait, c'est très simple. De la même manière que j'ai besoin de nourriture physique, de pain et de vin pour vivre, pour soutenir mon corps. J'ai besoin du pain et du vin spirituel que sont symboliquement le corps et le sang du Christ pour ma spiritualité. Pourquoi concrètement ? On ne peut pas tout dire. Disons simplement que ce qui me frappe le plus, c'est une idée très simple. C'est qu'il y a une puissance immense dans le fait de ne pas tout ramener à soi, mais dans le fait de s'ouvrir aux autres et de se donner aux autres et de chercher le bien commun. Il y a une puissance immense. Bien sûr, il faut pas. On n'est pas des bénis. Oui, on n'est pas là pour se faire piétiner. On n'est pas là pour ne pas avoir de vie. C'est pas ça l'idée. L'idée générale, c'est que quand on, comme Jésus, on s'offre aux autres, c'est extraordinairement épanouissant et pour les autres et pour soi. Et l'agneau pascal, c'est ça que ça dit en fait. Ça dit que c'est très bien dit dans Philippiens chapitre 2. Je vais le dire avec mes mots. Jésus n'a pas cherché à garder tout le pouvoir et le prestige et le luxe pour lui. Il a tout abandonné par amour pour autrui. Et ça fait de lui le roi par excellence. Voilà. Mais on est tous amenés à être peut-être pas des rois par excellence, mais des princes et des princesses du royaume de Jésus.
1: Voilà, cette émission se termine. Nous espérons qu'elle vous aura permis de saisir toute la richesse contenue dans ce chapitre 14 de l'Évangile de Marc. Et également les enseignements que l'on peut en tirer pour notre quotidien. 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Merci beaucoup de nous avoir suivis et à très vite pour un nouvel Instant Bible.
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0: 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Il est 23h.
1: 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Bernard Sauvagnat, merci d'abord d'avoir accepté l'invitation de partager ce moment avec nous tous.
2: C'est un plaisir.
1: Je crois que c'est assez facile peut-être de situer Bernard Sauvagnat parce que tu es déjà connu, on te connaît en tant que professeur, on te connaît en tant que pasteur aussi, en tant qu'apologète peut-être, voilà, quelqu'un qui aime la parole, qui fait des réflexions sur la parole, qui partage avec les autres. Mais la question que je me pose, est-ce que nous connaissons l'homme Bernard? Et c'est peut-être sur ça qu'on va partager un peu plus aujourd'hui. Du coup, je sais que toi, t'es né dans une famille chrétienne, dans mm-hmm. une famille pastorale, on peut dire. Ton papa était pasteur. Du coup, ça a été facile pour toi?
2: Pas si simple que ça, non. Parce que tu vois, moi, je suis né le deuxième de la fratrie. J'avais un frère qui était plus grand que moi. Et mon frère voyait très bien. Et moi, je suis né avec des mauvais yeux, avec des difficultés à voir. Et j'ai été jaloux de mon frère quand j'étais enfant déjà. Et en quelque sorte, j'étais fâché avec ce Dieu dont on me parlait à la maison et qui m'avait fait ça, qui faisait que moi, ça marchait pas bien avec les yeux. Et donc, j'avais plutôt tendance à rouspéter contre ce Dieu.
1: Je crois que ça, c'était un peu compliqué, depuis que je comprends, d'entendre peut-être votre père qui prêchait sur l'amour des dieux.
2: Tout à fait.
1: Qui nous aime, oui. Qui prend soin de nous et en même temps vivre la réalité à
2: c'était
1: toi.
2: C'était difficile.
1: À quel point c'est parce que vous avez problème de vision, de malvoyant, mais à quel point c'est compliqué, on va dire.
2: Disons que je me suis rendu compte que quand je suis allé au début à l'école, y compris à l'école maternelle, j'ai jamais rien pu voir sur le tableau qui était dans la classe. Alors je me suis dit, comment je vais faire ? Parce que quelque part, j'avais envie d'apprendre, mais je me demandais si ça serait vraiment possible et comment ça serait possible. Et il s'est avéré que ça a été finalement plus facile que ce que j'imaginais. Quand je suis entré au cours préparatoire, donc à l'école primaire, je me suis rendu compte qu'en écoutant, en étant très attentif à ce que disait l'instituteur, je pouvais apprendre. Et donc, j'ai appris, entre autres, à lire. Mais la lecture était difficile et on s'est rendu compte à ce moment-là que quand je lisais, mon nez touchait le papier et se colorait de noir en ramassant un peu de l'encre qui était sur la feuille. Et pourtant, mon père m'a dit, écoute, maintenant tu arrives à lire, c'était à peu près vers Noël de cette année-là, donc j'avais un peu plus de 3 mois d'école, j'étais capable de lire déjà. Alors mon père m'a dit, écoute, je t'offre un livre, il m'a offert une Bible, et il m'a dit, ça c'est le livre que tu dois lire. Et donc je me suis mis à lire la Bible. Et... je me suis pris déjà d'une espèce de passion pour ce livre. Donc je l'ai lu. J'ai commencé par les premières pages et suis allé jusqu'au bout. Et à l'époque, ce n'était pas une Bible pour enfants. Hein. C'était un texte bien en colonne. Ce n'était pas très facile. Mais je l'ai lu. Alors certes, mon nez a été bien coloré.
3: Continuez à
2: mais
3: toucher.
2: Voilà. J'ai lu et je me suis passionné pour certains des personnages dont on racontait l'histoire dans ce livre. Ce qui fait que j'ai lu et depuis, bah, j'ai pris l'habitude de lire ce livre et de continuer à le lire. J'ai dû le lire en entier maintenant un peu plus de 60 fois. Donc voilà, c'est devenu un livre qui est entré dans ma vie. Ça a été vraiment la première expérience très stimulante. Mon père me disait, tu sais, il ne faut pas te plaindre, ça ne sert à rien de te plaindre. Si tu te plains, tu n'auras pas d'amis, tu seras repoussé. Apprends à apprécier ce que tu peux faire sans te plaindre de ce que tu ne peux pas. Oui, la leçon était facile à dire, pas toujours facile à vivre.
1: Du coup, toi, t'es rencontré, on va dire, avec la Bible à peu près à 6 ans.
2: Oui, j'étais au cours préparatoire, donc.
1: Au cours préparatoire, ouais. Même. Et quand tu as commencé à lire la Bible, et vu cette vision que tu avais des dieux qui est un peu injuste, ouais. Avec toi, est-ce que tu as découvert un autre Dieu?
2: Alors oui, j'ai découvert un autre Dieu, et curieusement, si tu veux, par une expérience que j'ai faite autour de l'âge de 10 ans. À ce moment-là, j'ai reçu pour la première fois, pour mon anniversaire, non pas un cadeau, un jeu, un truc. Souvent, à l'époque, moi, je recevais du mécano. Tu vois, c'était des pièces métalliques qu'on vissait, avec lesquelles on fabriquait des engins, des maisons, des trucs. Et j'aimais bien ce type de jeu. Mais pour la première fois, un de mes oncles m'a envoyé comme cadeau d'anniversaire une somme d'argent. Alors, mon père m'a convoqué dans son bureau et puis m'a dit, tu sais, il faut que tu apprennes quelque chose. Le Dieu dont tu lis les interventions dans la vie de ces personnages de la Bible, c'est un Dieu réel et il faut que tu en fasses l'expérience. Et je vais te dire une chose. Avec l'argent, tu peux faire une expérience qui est très simple. Dans la Bible, on nous parle de la dîme. Et tu vas prendre cette somme d'argent que tu as reçue, tu vas calculer la dîme, c'est le dixième, et tu vas mettre ça dans une enveloppe, et puis tu l'amèneras à l'église, et tu remettras cette enveloppe à l'église. Et il se trouve qu'au moment où mon père m'a dit ça, je rêvais d'avoir un vélo à moi, parce que nous étions 3 enfants, et nous avions un vélo pour 3. Et alors ça générait des disputes, des bagarres, comme tu peux imaginer. Et donc, moi je rêvais d'avoir un vélo, et j'avais pas d'argent, et mes parents à l'époque ne pouvaient pas nous acheter un vélo chacun. Et donc, j'avais un copain qui était assez riche, qui était dans la même classe que moi, et qui venait de recevoir un vélo tout neuf, un beau vélo, et qui vendait son précédent vélo d'occasion. Et avec la somme que j'avais reçue, j'avais juste ce qu'il fallait pour acheter ce vélo d'occasion. Mais en enlevant le dixième, j'avais plus ce qu'il fallait. Alors, j'ai dit à mon père, ouais, j'étais pas enthousiaste à verser le dixième et à renoncer au vélo qui était dans ma tête, là.
1: Oui, je vois un dilemme.
2: Tu peux imaginer.
1: Choisir entre avoir le vélo tout de suite.
2: Tu peux imaginer. Alors, mon père m'a dit, mais tu sais, tu verras, le Dieu de la Bible, il existe vraiment. C'est pas juste une idée que les gens se sont fait. Et tu feras l'expérience que Dieu va intervenir dans ta vie, va t'aider, va devenir un personnage réel dans ta vie. Et puis, quand je suis retourné dans ma chambre, mon père ne m'a pas forcé du tout, hein, mais il m'a dit ça. Et puis moi, j'y réfléchis, j'ai dit, bon, bah, papa, il est pas méchant, il ne me veut pas du mal, je vais faire l'essai. Alors, j'ai pris la somme, j'ai enlevé les 10%, j'ai mis dans une enveloppe. Le samedi suivant, j'ai apporté ça à l'église. Et puis voilà. Et puis j'ai attendu. Et puis le lundi, je suis allé à l'école. Et on habitait dans la banlieue parisienne, une petite maison dont, si tu veux, il n'y avait pas une clôture avec des fils de fer ou des barrières à travers lesquelles on pouvait voir. Il y avait un grand mur et il avait une porte métallique qui permettait d'entrer au-delà du mur dans le petit jardin qui était devant la maison. Je rentre de l'école, j'ouvre cette porte et dans le jardin, il y avait un vélo. Je m'approche de ce vélo. Sur ce vélo, il y avait une étiquette. Et sur cette étiquette, c'était marqué Cernam. C'était le nom que portait à l'époque le système de fret de la SNCF. Mmh. Donc on pouvait envoyer des objets encombrants par la SNCF qui livrait à domicile. Et donc il y avait un vélo, là c'était marqué Cernam, et puis c'était marqué expéditeur. Alors il y avait le nom d'un monsieur que je connaissais, qui s'appelait Marius Boll. Et puis il y avait destinataire. Donc je me suis approché de ce vélo et j'ai regardé cette étiquette et j'ai constaté que à expéditeur, en la mettant tout près de mon nez, c'était marqué Bernard Sauvagna. Alors j'ai couru, on habitait au premier étage de cette maison, et puis en criant « Maman, maman, c'est quoi ce vélo qui est dans la cour ?» et ma mère m'a dit « Bah, écoute, on a reçu aussi une lettre, c'est un de nos amis qui va quitter la France et qui part émigrer aux États-Unis. » Et puis il explique dans sa lettre qu'il avait un vélo qui ne savait plus quoi en faire, qu'il n'allait pas emmener avec lui aux États-Unis, et il a pensé que tu aurais envie d'un vélo à l'âge que tu as, et donc il a envoyé ce vélo en t'en faisant cadeau. Alors, ouais, c'était impressionnant. Et puis quand mon père est rentré, il m'a dit, viens voir. Alors je suis allé parler avec lui, et puis il m'a dit, tu vois, qu'est-ce que je t'avais dit ? Dieu, c'est très intéressant. Il est vivant, il t'aime, il veut ton bien. Tu avais envie d'un vélo et il a certainement pensé que c'était bon pour toi de pouvoir faire du vélo, même si tu vois mal, mais tu arrives à te débrouiller en vélo. Eh bien, voilà, il a trouvé une solution. Alors maintenant, tu as les 9 dixièmes de l'argent que tu as reçu et tu as le vélo. Ah ! Évidemment. Et je dois dire que ce jour-là, je me suis dit, ben alors, ça doit bien être vrai, ces histoires. Dieu doit bien exister vraiment, parce que ce truc-là, c'était vraiment pas prévu. Et puis, c'était pas mes parents qui avaient commandé à cet ami d'offrir ce vélo. Non, ils en avaient pas parlé du tout. Et voilà, alors c'était... Je pouvais pas expliquer ça, si tu veux, de façon humaine. Et c'était vraiment pour moi une décision de Dieu, un cadeau de Dieu qu'il me faisait par l'intermédiaire de ses amis. Et à partir de là, dans ma vie, c'est produit un espèce de déclic qui faisait que Dieu n'était plus juste des mots dans un livre, mais une personne qui était là, qui s'intéressait à moi, qui, malgré mes mauvais yeux, avait des bonnes intentions à mon égard. Et donc, j'ai vécu ça comme une vraie transformation, une véritable petite conversion, si tu veux. Et ça a été très intéressant.
1: Comme tu disais, tu étais double gagnant. Parce que
2: oui, ah oui, ça.
1: Je disais même triple, parce que tu as un vélo que tu voulais avoir, t'as l'argent que t'avais, qui était là, mais t'as eu aussi un message de la part de Dieu.
2: Tout à fait.
1: C'est ça, c'est pour ça que je disais triple gagnante, une triple bénédiction, parce que et le message de Dieu, c'était, comme tu disais, je suis là, et je suis réel, je suis vivant, j'interviens.
2: Voilà, et
1: je t'aime.
2: À partir de là, ce que j'ai vécu couramment, que ce soit, si tu veux, dans le groupe des jeunes de l'église auquel je participais. J'ai vécu des camps, j'ai vécu des amitiés très fortes avec ces jeunes des familles de l'église. Et je suis resté dans cette pensée pendant toute une période, mais sans plus, quoi, en appréciant la situation, mais sans prendre vraiment une grande décision, vraiment. Et il s'est passé quelque chose qui a changé aussi. J'avais des cours le samedi matin, et une année, j'avais 2 heures d'anglais, et on n'en avait que 3 dans la semaine. Donc j'avais 1 heure pendant la semaine, et 2 heures le samedi matin. Et donc, je suis allé voir la prof d'anglais, je lui ai expliqué que, étant adventiste, ma famille, je ne viendrai pas en cours le samedi. Et cette dame a dit, tant pis pour vous, vous ne viendrez pas en cours, ça c'est vos affaires, mais elle a mis toutes les interrogations, toutes les compositions le samedi, parce qu'il y avait 2 heures de suite. Et donc, et chaque fois, eh bien, la note qu'elle me mettait, puisque je n'étais pas en classe, je ne rendais pas les travaux qu'elle faisait faire en classe, elle m'a mis 0 à chaque travaux. J'étais en classe de 3e à cette époque, et donc elle a obligé le conseil de classe à décider que je devais redoubler. Alors que j'étais reçu au BEPC, que j'avais la moyenne malgré ces 0... Et elle a exigé, et donc j'ai reçu de la part du lycée dans lequel j'étais l'information que je ne pouvais pas être admis en classe de seconde et que je resterais en classe de 3e l'année prochaine.
1: Que pour l'anglais ?
2: Oui. Alors je dois dire que je n'étais pas content. j'étais vraiment pas content, mais j'ai redoublé. Et puis si tu veux, j'ai compris ça 3 ans après quand je suis arrivé en classe terminale. En classe terminale, j'ai tout d'un coup réalisé que Dieu m'avait fait un cadeau. Parce que quand je suis arrivé dans cette classe terminale, j'ai eu un prof de philo qui était un personnage extraordinaire. Il n'était pas croyant, ce n'était pas un chrétien du tout, hein, mais il avait une méthode d'enseignement qui était absolument passionnante. Il a dit, on va démonter les grands systèmes de pensée, si tu veux, comme on démontrait un objet compliqué, et puis on va voir comment ça fonctionne, et on expliquera les forces et les faiblesses de ce mode de pensée. Et il a démonté comme ça le christianisme. Mais il est le personnage qui, en démontant le christianisme comme forme de pensée, m'a fait découvrir que ce qui était au cœur du christianisme, c'était la grâce. Et moi qui avais été éduqué, si tu veux, dans un milieu adventiste, à la réputation un peu légaliste quand même, eh bien, j'ai découvert la grâce grâce à ce type-là. C'est paradoxal.
1: Oui, c'est vraiment paradoxal. C'est pour ça que je voulais juste intervenir. Un professeur de philosophie.
2: Oui, non-croyant.
1: Non-croyant, qui t'a fait comprendre qu'à la.
2: Le christianisme, ça ne marche pas s'il n'y a pas la grâce au départ.
1: C'est extraordinaire.
2: Ah oui, et si tu veux, à cette époque-là, dans l'église que je fréquentais, je suivais des études bibliques avec l'éventuelle idée que peut-être un jour je me ferais baptiser. Mais ce n'est pas les études bibliques données par les pasteurs qui m'ont fait comprendre la grâce, c'est le prof de philo. Et ça aussi, ça m'a bouleversé. Ça m'a bouleversé parce que là, alors, dans la fin de mon année de terminale, se sont pris des décisions très rapides. 1, j'ai été convoqué pour faire ce qu'on appelait les 3 jours avant l'incorporation éventuelle dans l'armée. Parce qu'à l'époque, le service militaire était obligatoire, et c'était l'âge où on passait une espèce de visite, si tu veux, et on devait voir si on était apte à faire l'armée. Et quand les examinateurs m'ont examiné et qui m'ont fait lire, le gars avait la flemme de noter les détails, et il a noté 0 de vision à l'œil droit, 0 de vision à l'œil gauche. et j'ai reçu très vite un papier qui me disait « Vous êtes exempté de service militaire ». Bon, j'ai pris ça comme un cadeau. Bon, à l'âge que j'avais, j'avais pas envie d'aller à l'armée. C'était pas très rigolo, ça faisait perdre du temps, ça m'intéressait pas vraiment.
1: Vu que j'ai déjà fait le service militaire qui était obligatoire quand à l'époque en Roumanie, ben ouais, aussi, ben, j'ai vu que voilà, c'était.
2: Donc moi j'ai trouvé c'était que c'était un cadeau. C'était un cadeau. Et puis. J'ai donc décidé, suite à cette découverte de la grâce, de poser des questions au pasteur qui me donnait qui étudiait la Bible avec moi. Et il a été finalement d'accord et il m'a dit « Oui, tu es au bénéfice de la grâce de Dieu, tu peux compter sur lui, il t'aime. » Et alors, je me suis dit « Ok, ben je suis prêt à me faire baptiser. » Et donc, à la fin de l'année scolaire, juste avant de passer les épreuves du bac, j'ai été baptisé. Donc ça a été, pour moi, si tu veux, des déclics qui ont provoqué une décision qui a été mûrie, mais une décision qui a changé aussi le cours de ma vie. Et puis, immédiatement, donc après, je me suis préoccupé du baccalauréat, j'ai passé mon bac, j'ai été reçu au baccalauréat, entre autres grâce au travail de ce prof de philo, parce que ce prof de philo, c'était un gars qui avait d'abord une formation scientifique et qui nous a encouragés dans les matières scientifiques, et j'ai eu des très bonnes notes en maths, en physique, et puis avec lui, j'ai passé les épreuves qui étaient facultatives de latin et de grec, parce que il était aussi spécialisé en latin et en grec, et il nous donnait, pour complémenter son cours de philo, des cours gratuits de latin et de grec, où on lisait les philosophes latins et grecs. Et donc, si tu veux, j'ai eu le bac sans problème, et j'ai pris la décision de dire, bon, alors, puisque c'est comme ça, je vais aller à Collonges, je vais me préparer à être pasteur et je vais m'engager sur ce chemin-là. Pas besoin d'attendre les 2 ans de service militaire, je peux y aller tout de suite. Je me suis inscrit à Collonges et je suis parti à Collonges. Donc, en l'espace, si tu veux, de quelques mois, décision pour le baptême, baccalauréat, inscription à Collonges, dispense du service militaire. Tu vois, c'est assez précipité. Et je veux dire, là, et j'ai jamais regretté cette décision. C'est comme ça que finalement, après ma formation à Collonges, puis en Angleterre, je suis devenu pasteur. J'ai été pasteur pendant 50 ans. Et maintenant que je suis retraité, je peux dire très franchement, je n'ai aucun regret sur ce parcours. Aucun. J'ai eu une belle vie, une vie intéressante, avec des difficultés à cause de mes yeux. Oui, ça n'a jamais disparu complètement. Mais j'ai vécu ça, et il n'y a vraiment aucun regret, aucune hésitation pour dire que ça a été vraiment chouette, formidable.
1: Oui, je découvre un Dieu, vous l'avez, le tatou l'avait dit, non, un Dieu qui est présent, un Dieu qui...
2: Oui.
1: Qui n'est pas juste dans un livre.
2: Non.
1: Et on fait des études sur lui, et après on parle sur lui, on presse sur lui, on écrit sur lui, sinon quelqu'un qui est vraiment présent et qui... c'est une chose intéressante aussi, qui n'élimine pas les obstacles. En fait.
2: Oui, et puis si tu veux, moi... Alors c'est vrai, j'ai beaucoup travaillé sur le livre, puisque la Bible, comme je t'ai dit tout à l'heure, je l'ai lu une 60aine de fois, mais bon, je suis devenu un exégète des textes bibliques, donc un lecteur très attentif, avec toute une technique professionnelle, je dirais, de la lecture de la Bible. Et donc, on pourrait dire que je suis peut-être devenu quelqu'un de passionné par le document. Mais derrière le document, c'est la personne qui m'a motivé. S'il n'y avait pas quelqu'un de bien vivant avec lequel je puis parler, avec lequel je peux des fois me bagarrer parce que je ne suis pas d'accord avec ce qui se passe, mais qui est bien là, qui est une personne réelle, ben, y aurait rien dans tout ça, si tu veux. Ou bien juste une spécialité scientifique ou intellectuelle sur des textes de l'Antiquité. Oui, bon...
1: Et vu que tu nous as dit que tu as fait des études en Angleterre, tu es devenu ami avec l'anglais aussi.
2: Ah oui, le oui. Fait que, ah oui, oui, bien sûr.
1: Ça tombait que le sabbat parfois.
2: Tout à fait. Et d'ailleurs, beaucoup de gens qui me connaissent parce que j'ai été invité à traduire des gens qui s'exprimaient en anglais pour que mes amis francophones puissent comprendre. Et c'est devenu une de mes spécialités aussi. Donc, oui, aucune hésitation avec ça. Ça a été un privilège de pouvoir étudier en Angleterre, de pouvoir maîtriser cette langue, de pouvoir l'utiliser professionnellement et aussi pour voyager, pour aller et venir.
1: Bernard Sauvagnin, une vie de dépassement de soi, tout en découvrant un Dieu qui, voilà, qui est présent,
2: oui,
1: qui,
2: oui, tout à fait.
1: Qui est là. Est-ce que pendant tout ce temps-là, peut-être il y a... Je sais pas, il y a un verset, il y a un texte biblique, un passage qui t'a inspiré, qui t'a accompagné, qui t'a aidé peut-être.
2: Oui, oui, il y a été un guide qui est revenu à la charge à plusieurs reprises. Ce sont trois petits textes de l'apôtre Paul qui se suivent dans sa première lettre aux Thessaloniciens. C'est probablement l'écrit le plus ancien du Nouveau Testament. Et dans ce texte, il y a des paroles qui sont très simples. 1. Soyez toujours joyeux. 2. Priez sans cesse. Et 3. Rendez grâce à Dieu pour toutes choses, car c'est ce qui est bon en Jésus-Christ. Et alors, moi, si tu veux, j'ai appris à les lire dans l'autre sens. C'est-à-dire, 1. Tu dis merci, même si ça ne te plaît pas. Tu vois, pour toutes choses, même les choses qui ne te plaisent pas, tu dis merci. 2. Ça t'oblige à prier Dieu, des fois en protestant contre lui. Hein. Mais ça t'oblige à avoir une relation avec Dieu, parce que tu dis merci, mais tu dis merci à qui et pourquoi. Hein. Et puis, tu te rends compte que la conséquence, c'est que tu es toujours joyeux. Et ça, je veux dire, quand tu vis ça, il n'y a plus d'obstacles. C'est...
1: Et moi, je pourrais dire que je suis joyeux. J'ai de la joie pour avoir eu cette possibilité d'écouter ton histoire et de te connaître un peu plus. Je crois que ça m'a inspiré à moi, mais ça va inspirer d'autres aussi. Et que je remercie Dieu, mais je te remercie à toi aussi d'avoir partagé ce temps avec nous. Et nous avons déjà une habitude à la fin de laisser un message sur le mur des histoires. Et je t'invite à m'accompagner et laisser ce message sur notre mur des histoires.
2: Ok, ben, avec plaisir. Je laisserai mon petit message.

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1: Bonsoir à tous, un adolescent est mort dans une fusillade à Nantes. Des coups de feu tirés ce jeudi dans la soirée, quartier de Port-Boyer. Deux adolescents sont blessés dans un état grave. Johanna Roland, la maire de Nantes, a adressé ses condoléances aux familles des victimes. Ces dernières semaines, un jeune homme a déjà été tué sur fond de trafic de drogue. Une personne blessée dans le même immeuble dimanche dernier. Le ministre de l'Intérieur va se rendre sur place dans la matinée. Trois jours après, une autre fusillade à Nice, ici, quatre suspects interpellés. Selon le parquet, les deux victimes touchées dans le quartier des Moulins n'auraient aucun lien avec le trafic de stupéfiants. Les suspects, dont le tireur présumé, ont été placés en garde à vue. La demande de masques en pharmacie explose avec l'apparition de l'antivirus et les craintes d'une nouvelle épidémie. Les pharmaciens ont commandé 5 fois plus de masques ces derniers jours. Conséquence, les industriels sont en pénurie. 2/3 des entreprises qui fabriquaient ces masques pendant le Covid ont fermé, selon Christian Curel, le président du syndicat des fabricants français de masques. En tout cas, bonne nouvelle, les 26 cas contacts de l'antivirus ont été testés hier, leurs résultats sont négatifs. Les patients restent confinés à l'hôpital. La période d'incubation peut aller jusqu'à 40 jours. Les sports, et on connaît les 26 joueurs qui vont participer au Mondial aux États-Unis. Jean-Philippe Mateta, attaquant, fait partie des figures montantes. Sans surprise, Kylian Mbappé, Ousmane Dembélé, Désiré Doué et Ryan Cherki sont sélectionnés, tout comme Magnès Akliouche. Chez les milieux de terrain, Aurélien Tchouaméni, Adrien Rabiot, Manu Koné, N'Golo Kanté et Varane Zaïre-Emery restent bien en place. Maxence Lacroix fait partie des défenseurs, une première. Il sera aux côtés de William Saliba, Jules Koundé, Malo Gusto, Théo et Lucas Hernandez. Mike Maignan, gardien, Robin Risser, première sélection chez les Bleus. Et puis, le Giro, victoire de l'Italien Davide Ballerini sur la 6e étape hier. Paul Magnier a terminé 3e. Le Portugais Afonso Eulalio reste maillot rose ce vendredi de la montagne, au programme 245 km entre Formia et Blocos. Bonne soirée à tous.
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0: bienvenue pour notre émission Rencontre. Roberto Badenas, bonjour.
1: Bonjour.
0: Merci de nous faire l'honneur de nous retrouver à ce micro. Je rappelle que vous avez écrit un livre qui s'intitule Rencontre d'ailleurs, et vous êtes professeur à la retraite. Vous êtes espagnol, mais vous parlez parfaitement français, ce qui nous permet d'avoir cet entretien à ce micro. Vous nous recevez dans vos locaux à Madrid. Aujourd'hui, quelle est la rencontre que vous nous proposez et dans quel cadre on se trouve?
1: Aujourd'hui, je vais vous proposer une rencontre dans la nuit.
0: Dans la nuit, et à quel endroit?
1: Nous sommes en réalité à Jérusalem, et c'est autour du temps des Pâques. Voilà qu'un jeune maître que personne ne connaît a eu le courage et le culot quand même de renvoyer et chasser dehors les marchands du temple. Vous savez, les marchands du temple, ils sont revenus depuis, dans tous les temples et partout. Alors un jeune qui a le courage d'exprimer son mécontentement. Et alors, voilà qu'un intellectuel, que les textes anciens appellent un docteur de la loi, auquel il donne le nom de Nicodème, il veut rencontrer ces jeunes pour savoir pourquoi il a eu le courage. Il a vu dans les yeux enflammés de ces jeunes révolutionnaires, il a vu quelque chose de différent, quelque chose d'autre, et il vient le chercher dans la nuit. Il ne veut pas qu'on sache qu'il consulte un jeune maître tout à fait inconnu.
0: Oui, c'est important. Le fait que ce soit dans la nuit, c'est pour se cacher.
1: Exactement, oui, c'est dit comme ça. Il le cherche dans la nuit pour éviter de se faire voir avec ce genre de personnages.
0: Et donc, cette personne, Nicodème, c'est un illustre personnage.
1: C'est un docteur de la loi. Il serait aujourd'hui un professeur de théologie, quelqu'un qui, en principe, devrait connaître les mécanismes de la religion mieux que personne. Mais voilà qu'il se trouve bouleversé par l'attitude de ce jeune. Il ne sait pas encore qu'il s'appelle Jésus de Nazareth, qui a des idées sur la religion et la spiritualité qui sont bien différentes. Nicodème, il connaît la religion, mais Jésus connaît la vie. Et la spiritualité et la religion, ce n'est pas nécessairement toujours ensemble. Et là, il va découvrir ça.
0: Et Nicodème, justement, commence à comprendre la différence entre l'un et l'autre.
1: Eh bien, il ne la comprend pas au départ, parce que Jésus lui dit... Quand quelqu'un veut vraiment changer de vie et vivre en cohérence avec une foi qui le fait de lui une meilleure personne, donc qui fait de cette personne quelqu'un de meilleur, parce que si la religion ne nous sert pas à devenir une meilleure personne, c'est mieux devenir athée, n'est-ce pas? Si ton rapport à Dieu ne te rend pas meilleur que tu étais avant, eh bien, il faut que tu naisses de nouveau. Alors cette expression, naître de nouveau, changer de vie, enfin commencer à zéro, bien pour le docteur, elle n'a pas de sens, parce qu'il lui a fallu beaucoup d'années pour arriver à connaître les subtilités des textes bibliques, des textes, des écritures sacrées, etc. Mais je lui dis, ça c'est l'érudition religieuse, mais elle ne nous sert pas beaucoup pour vivre notre vie quotidienne. Et pour vivre ta vie quotidienne et devenir un meilleur mari, un meilleur fils, une meilleure épouse ou un meilleur grand-père, eh bien, il faut commencer par quelque chose d'autre. Et Jésus de Nazareth appelle cela une nouvelle naissance. Tu dois changer ta manière de penser et ta manière d'aborder la vie.
0: Et alors donc cette rencontre entre Jésus de Nazareth et Nicodème, c'est en quelque sorte la rencontre entre la religion et la spiritualité?
1: Je crois que oui, c'est ça ce que je pense. La religion traditionnelle établie, que vous savez, elle peut même devenir dangereuse, hein, quand vous devenez trop intégriste de n'importe quelle religion. Ben, je suis là ici en Espagne, et ben, je pense à l'Inquisition. Mais aujourd'hui, on peut penser à d'autres mouvements extrémistes où la foi devient destructrice. Et alors, il dit, si tu veux vraiment être quelqu'un de mieux dans la vie, il te faut commencer à devenir une meilleure personne. Et pour ça, il te faudrait naître de nouveau.
0: Donc, tout un programme, est-ce que ce message nous concerne encore aujourd'hui?
1: Je crois qu'il nous concerne parce que il concerne tout le monde, même qu'il ait une religion ou pas. Quand ta vie ne te satisfait pas, quand tu n'es pas la personne que tu sais au fond de toi-même que tu devrais être pour ton entourage, eh bien, il te faudrait aussi naître de nouveau. Et c'est bien de commencer aujourd'hui.
0: Roberto Badenas, merci beaucoup pour ce partage. partage que vous nous apportez à ce micro. C'était l'émission Rencontre et nous vous invitons à d'autres rencontres bientôt. Au revoir.
1: Au revoir.
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2: L'homme respire, aspire et expire. C'est joliment dit. Si je ne me trompe, c'est une phrase de Victor Hugo. En effet, comme tous les animaux, tous les végétaux, comme c'est le cas dans le monde du vivant, l'homme respire et il expire. D'ailleurs, aussitôt qu'il ne respire plus, c'est qu'il expire. Mais par rapport aux autres créatures, il a quelque chose de très spécifique. Entre respirer et expirer, il aspire. C'est assez paradoxal, car il est comme les autres créatures, issues d'une longue évolution, c'est ce qu'on nous dit. Comment se fait-il qu'il échappe au déterminisme, qu'il échappe à une certaine uniformisation et que lui seul, dans ce monde, aspire

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3: Bonjour à vous, amis lecteurs. Aujourd'hui, je vous propose de nous intéresser au dernier roman d'Amélie Nothomb, Soif. Il s'agit déjà du 28e roman de cette auteure très prolifique. Dans cette fiction, dont elle dit qu'elle la porte en elle depuis ses débuts dans l'écriture, elle se glisse dans la tête de Jésus, de son procès devant Pilate jusqu'à sa mort et au-delà jusqu'à la résurrection. En faisant parler à la première personne un homme, Dieu incarné, qui découvre ce qu'est un corps, toutes les sensations qu'il peut éprouver, des plus sublimes aux souffrances les plus atroces lors du supplice de la croix, Amélie Nothomb montre un Jésus pleinement humain et nous fait ressentir ses émotions et ses questionnements. Nous l'avons dit, ce roman est une fiction qui prend ses distances avec les textes des évangiles. Mais je trouve certains passages très touchants et particulièrement interpellants. Celui, par exemple, où Jésus évoque l'ingratitude des malades qu'il a guéris. Ou bien celui où il parle de son amour pour ses disciples, y compris pour Judas. À propos de l'écriture de ce livre, Amélie Nothomb confie « Tous les livres que j'ai écrits avant celui-ci étaient des exercices de musculation destinés à m'entraîner à écrire ce livre. Il y avait préméditation. Je savais que je voulais écrire mon livre sur Jésus, que c'était ce qui m'importait. Si je n'ai cessé de repousser l'échéance, c'est que je ne me sentais pas assez musclée. Je n'étais pas encore l'athlète de l'écriture que je rêvais d'être. » En effet, Amélie Nothomb est fascinée par la personne de Jésus depuis son enfance. Tout en étant touchée au cœur par la vie de cet homme, elle ne peut s'empêcher de trouver que la mort expiatoire du Christ est parfaitement absurde. Peut-être sans le savoir, on pourrait dire à l'insu de son plein gré, selon une formule célèbre, elle rejoint l'apôtre Paul qui parle de folie pour les hommes en parlant du sacrifice de Jésus, et elle en montre ainsi toute la valeur. L'auteur a fait elle-même l'expérience de la souffrance du corps et a compris la nécessité de se réconcilier avec lui. La soif physique qu'éprouve Jésus sur la croix, c'est aussi la soif spirituelle du croyant qui cherche Dieu et dont les questions restent souvent sans réponse. Soif d'Amélie Nothomb est édité chez Albin Michel et c'est un petit roman qui se lit très vite, 250 pages, qui coûte 17,90 €.
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2: Bienvenue à l'Instant Bible, votre rendez-vous de découverte et d'approfondissement des textes sacrés. Aujourd'hui, nous aborderons un sujet captivant qui touche au cœur de la foi, accompagné par le pasteur Pascal Rodet et le pasteur Jethro Camille. Bonjour.
3: Bonjour.
4: Bonjour
3: Stéphane.
4: Bonjour à tous.
2: Merci d'être à nouveau avec nous. Alors, préparez-vous à un épisode dramatique et pourtant inspirant. Il s'agira du jugement et de la condamnation de Jésus-Christ. Pasteur Pascal Rodet, pour commencer, est-ce que vous pouvez revenir sur le contexte de ce jugement et de cette condamnation ?
3: Le contexte est relativement simple. Ça fait plusieurs années que la suite du ministère de Jésus, où il y avait quelques activités qu'il avait, il était pointé du doigt par les pharisiens, par une partie de la population juive, qui voulait véritablement éliminer ce trouble fait. Et ils sont arrivés petit à petit à trouver quelqu'un pour l'arrêter, à trouver des faux témoins, à essayer de faire, à trouver des excuses pour mettre ce procès en marche.
2: Et pourquoi un trouble fait, vous qualifiez Jésus de trouble fait ?
3: À partir du moment où on commence à contester les habitudes d'une société, ça tourne, ça va bien, il y a des lois, il y a des règles, surtout il ne faut pas en changer. Puis vous avez quelqu'un qui arrive et qui vous chamboule tout, c'est un peu panique à bord. Et là, c'est un trouble fait qu'il faut éliminer parce

0: N'oublions pas aussi qu'il y avait des envahisseurs, les Romains, qui eux,
1: les occupants,
0: qui eux étaient donc Jérusalem et une partie d'Israël étaient sous protectorat romain. Et donc eux, ils voulaient pas de troubles, ils voulaient aussi que ce soit quelque chose de bien cadré. Même si dans ces deux parties-là, les deux n'avaient pas les mêmes attentes et les mêmes objectifs, bien évidemment. La religion et de l'autre, il fallait que ça tourne, il fallait que ça rentre au niveau des taxes, au niveau du respect militaire et du respect de la société, du respect de César, l'empereur, du respect de ces différents moments-là.
2: D'ailleurs, si je peux réagir...
1: Georges et Trocamille.
2: Par rapport à cela, les Romains avaient été extrêmement intelligents. Ils avaient institué ce qu'on appelle la Pax Romana. Donc la Pax Romana, tu as le dieu que tu veux, tu as les habitudes, les traditions que tu veux, simplement tu rends l'impôt à César et tu observes le culte de l'empereur. Donc ça c'est une chose. Et puis il faut imaginer, pour aller dans le sens de ce que dit mon ami Pascal Rodet, et dans cette société-là, c'est pas comme maintenant, nous on a la liberté d'expression. Je peux dire « Abat le président de la République » ou « Vive le président de la République » ou « Abat le pape » ou « Vive le pape », tout le monde s'en moque. Ça ne représente rien. Mais dans ces sociétés-là, ce n'est pas du tout comme ça. Il y a vraiment un contexte dans lequel la parole publique est tout à fait susceptible de vous faire littéralement tuer. Et ça peut être très rapide. Hein. Dans le cadre de Jésus, ils ont essayé de ruser parce qu'il était très populaire. Et sa popularité était un des problèmes. Mais il aurait très bien pu se faire lapider très très vite. Hein,
1: Qui le condamne, ou alors qui veut le faire condamner? Ce sont les Romains ou est-ce que ce sont les chefs religieux juifs?
0: Il faut voir les chefs religieux, parce que c'est eux qui sont en première ligne sur cette problématique, pour eux en tous les cas, que Jésus a mis sur la table, à savoir les règles que les pharisiens ou les prêtres ont instituées sont un peu remises en question, d'après eux. Et donc là, ça ne va plus. Et c'est plutôt eux qui voient d'un mauvais œil la question de Jésus. Jésus, quelque part, avec les Romains, il a jamais déstabilisé un peu la présence ou l'autorité romaine dans ce domaine-là. Pour lui, c'est la partie politique, c'est pas sa mission. Donc, c'est plutôt côté religieux.
1: Et alors, dans quel, pasteur Jétro Camille, est-ce que vous pouvez nous dire dans quel passage de la Bible on retrouve justement le récit du jugement de Jésus?
2: Eh bien, à plusieurs endroits, puisque les évangiles relatent les mêmes événements, mais selon des angles différents, ce qui est très intéressant d'ailleurs. Mais là, en particulier dans Marc chapitre 15, je voudrais lire un petit passage. Hein. Donc, les chefs des prêtres, je suis au verset 1, se réunissent avec les anciens, les maîtres de la loi et tout le tribunal religieux, ce qu'on appelle le Sanhédrin, le tribunal religieux de l'époque. Et il l'amène à Pilate. Pourquoi est-ce qu'il l'amène à Pilate? Parce que Pilate est le préfet romain qui détient l'autorité. Ils n'ont pas le droit de mettre Jésus à mort sans l'autorisation de Pilate. Donc il l'amène à Pilate et s'ensuit toute une discussion dans laquelle ils ne vont pas tant argumenter que cela, mais ils vont exiger la mise à mort de Jésus.
1: Ils vont finalement... Les chefs religieux juifs.
2: Absolument.
1: Et c'est ce qu'ils vont demander à Pilate.
2: C'est ce qu'ils vont, demander à Pilate. Et il est dit au verset, alors c'est très frappant, hein, il est dit au verset 10, Pilate sait très bien que les chefs des prêtres lui ont livré Jésus par jalousie. Autrement dit, Pilate est conscient qu'il n'y a pas une vraie problématique de remise en question de l'autorité romaine, qu'il n'y a pas de remise en question de l'ordre public, mais qu'il y a un problème quelque part de guerre d'influence et de guerre de position. Et donc, il va essayer de s'en sortir, mais quelque part, il va être acculé par la foule manipulée, instrumentalisée par cette autorité religieuse. Donc je voudrais quand même préciser une petite chose, faire une petite parenthèse, parce que ça a valu beaucoup d'ennuis à nos amis juifs. Ce ne sont pas les juifs qui ont voulu tuer Jésus. Ce sont des chefs religieux juifs, et même pas tous, puisque la Bible parle de certains chefs religieux juifs qui ont, comme Nicodème, qui ont suivi Jésus. Donc, contrairement à ce qui a été dit au Moyen-Âge dans un certain christianisme, les juifs ne sont pas le peuple des disciples. Simplement, Jésus était juif lui-même, les disciples étaient juifs eux-mêmes. Tous les premiers chrétiens étaient juifs, donc il ne s'agit pas d'être pour ou contre les juifs, mais là en l'occurrence, pourquoi est-ce qu'on parle de judaïsme? Parce que la religion joue un rôle finalement dans l'exécution de Jésus.
1: Mais il faut dire aussi que Jésus avait fait des déclarations qui pouvaient chiffonner ou froisser certaines oreilles. Quel type de déclaration avait-il fait?
0: Il y a différentes déclarations qui ont été faites. Je prends par exemple le fait

0: fait qu'il y a des tas de règles pour le sabbat, qu'on ne peut pas faire telle et telle chose pour le sabbat ou telle activité, où c'était un carcan quand même, hein, qui a été imposé par les chefs religieux. Et puis Jésus,
1: est-ce qu'il s'était pas déclaré roi des Juifs aussi?
0: Alors ça, c'est un autre, c'est après. C'est tout ça. Ça, c'est le sujet qui va être un moyen et pour les Juifs et pour les Romains de s'appuyer pour condamner Jésus. Et c'est le seul, d'ailleurs, soit dit en passant, qui pose problème et qui pourrait poser problème. Mais la jalousie religieuse qu'il y avait à l'époque, c'est un Jésus qui contredit les règles. Le sabbat, c'est aussi pour faire du bien. Et pour faire du bien, ben voilà, je fais un miracle le sabbat pour quelqu'un qui est malade, je lui pardonne ses péchés. C'est déstabilisant pour les pharisiens. C'est ça qui leur pose des problèmes. Mmh. Mais c'est une popularité qui, pour Jésus, ils peuvent plus rien faire à ce niveau-là. Donc ils vont l'attaquer sur un autre front. Et en effet, c'est cette question de « Alors tu dis que tu es le roi des Juifs ».
1: Ou fils de Dieu aussi. Enfin, il y a plusieurs déclarations qui ont gêné les religieux en place. Alors, Jethro Camy, vous disiez tout à l'heure que, suivant certaines déclarations publiques qu'on pouvait faire, ça pouvait être très grave. Et là, on est dans ce contexte-là, finalement. Jésus se retrouve face aux déclarations publiques qu'il a pu faire. Et c'est de ça dont se servent les chefs religieux pour tenter de le faire condamner.
2: C'est une accumulation. C'est une accumulation de déclarations. Il a beaucoup critiqué les chefs religieux qui instrumentalisait finalement la religion pour asseoir un pouvoir, une domination complète sur la population, qui était souvent hypocrite, qui était beaucoup dans l'apparence religieuse, mais qui au fond n'était pas tellement converti ni tellement croyant pour beaucoup d'entre eux. Et puis il a fait des déclarations sur lui-même qui étaient problématiques. Il faut savoir par exemple que jusqu'à maintenant, un juif orthodoxe ne prononce pas le nom de Dieu. Il ne l'écrit pas. Il en parle par allusion, par du Seigneur, etc. Il en parle par allusion. C'est tellement sacré qu'on ne parle pas de Dieu à la légère. Alors quand Jésus dit « Cette génération ne sera pas passée que vous verrez le Fils de Dieu à la droite, assis à la droite de Dieu, à la droite du Père », pour ces gens-là, c'est catastrophique. Si vous, Stéphane Vincent, vous affirmez une chose pareille, ben on va juste vous sourire gentiment et puis vous encourager à aller voir un médecin, ce ne sera pas très grave. Mais à l'époque c'était considéré comme un blasphème. Et c'était ce qu'on pouvait imaginer de pire, quasiment.
1: Un blasphème, c'est-à-dire insulter la religion en place, en fait, c'est ça?
2: En vérité, je ne suis pas tout à fait sûr de ce qu'est un blasphème. Pourquoi? Je doute fort que Dieu soit tellement vexé ou tellement impressionné par nos élucubrations et nos propos. Par contre, les religieux, eux, peuvent vivre certains propos comme une offense terrible portée à leur Dieu, ou à leur prophète, ou à leur religion, ou à leur foi. Et à partir de cela, ils se mettent en mouvement pour éradiquer ce qu'ils considèrent comme un blasphème, c'est-à-dire, quelque part, la violation d'un tabou. Dans l'imaginaire de beaucoup de religions, il y a des choses auxquelles on ne touche pas. Moi, par exemple, je vois dans la famille, je viens d'une famille chrétienne. Dans ma famille, on ne faisait pas de blagues sur Dieu, mes parents. Mmh. Moi, ça m'arrive d'en faire, je suis peut-être un peu plus libéral. Mais il y a des gens pour lesquels c'est tout à fait tabou. Mmh. Et qu'on touche à certains tabous, pour les personnes qui ont investi leur identité, toute leur culture, leur valeur dans leur religion, c'est comme si on leur crachait dessus, comme si on les insultait, comme si on les méprisait de la manière la plus abjecte. Et donc, on en arrive malheureusement à tuer pour des blasphèmes.
1: Alors, pasteur Pascal Rodet, on le sait, ça va mal se terminer pour Jésus, cette histoire-là, puisqu'il va être condamné et crucifié sur une croix. Il va être tué. Est-ce qu'on peut considérer que cet échec face auquel nous nous trouvons et la mort de Jésus peut quand même apporter quelque chose aujourd'hui dans notre réflexion? Alors, à l'époque peut-être, et aujourd'hui, est-ce qu'il y a un retentissement à cet échec devant lequel on se trouve?
0: La question va se poser plutôt à l'échec pour qui?
1: Oui.
0: Pour Jésus, ça ne l'est pas. Ce n'est pas parce que... Nous, de l'extérieur, on voit un Jésus qui a, pendant 3 ans et demi, apporté la paix, l'amour, une foi sincère, etc., que, en le voyant sur la croix, c'est un échec pour lui. Il y a dans le texte biblique et dans les évangiles particulièrement, un Jésus qui dit « Il faut que je m'en aille. Il va y avoir un moment donné où je vais mourir pour vous. » Il y a ce côté où le sacrifice qui est donné ici au travers de la croix est un sacrifice par amour pour chacun d'entre nous. C'est l'exemple qu'il y a eu pendant des centaines d'années dans le sacrifice que les Juifs faisaient au travers d'un animal, où le sang coulait pour le pardon des fautes. Il y a cette image qui est donnée de ce sacrifice d'un Jésus qui est lui volontairement disant « Vous tous qui êtes sur la terre, alors que vous êtes dans le péché, je vous purifie au travers de mon sacrifice par amour pour vous. » Et ça, c'est la réalité de cette mort. Ce n'est pas une mort d'une erreur.
1: C'est pas la fin de tout.
0: C'est pas la preuve, c'est que par la suite, il y a la résurrection. Et là, c'est double symbole, c'est-à-dire qu'il y a ce côté où, en deuxième élément, Jésus a vaincu la mort puisqu'il est ressuscité. Et ça, c'est un espoir et un message pour chacun d'entre nous. Donc, j'ai envie de dire, tout le long du procès, on a l'impression qu'il y a manipulation, les Juifs, les Romains, il faut qu'ils meurent, la foule, ça s'excite, etc., etc. Enfin, il est mort. Eh bien, vu la situation de la mort dans les évangiles, beaucoup seront en train de dire, mince, il s'est passé quelque chose là. On l'a tué, mais est-ce que c'est vraiment nous qui avons gagné ou est-ce que c'est lui qui a gagné et nous échoué? Je pense que c'est ça tout le message de la crucifixion.
1: Et alors pour terminer, pasteur Jethro Camille, une dernière question. Est-ce que l'attitude de Jésus face à sa propre mort pourrait être pour nous une source d'inspiration aussi aujourd'hui dans notre quotidien?
2: C'est une source d'inspiration qui est presque hors de portée. Parce que finalement, être en face de sa propre mort, les Écritures rapportent que Jésus, au lieu de vilipender, au lieu d'insulter ceux qui le tuaient, demande pour eux le pardon de Dieu. Quelque part que Dieu les accueille en son sein malgré tout. Ça montre vraiment que c'est quelqu'un qui croyait dans cet idéal de relation sincère, authentique, de rapport d'amour, et qu'il était prêt à aller jusqu'au bout. Pour ça, malgré la souffrance, malgré la haine dont il a été victime, il y a vraiment cru. Donc c'est, je pense, pour chacun, qu'on croit en Dieu ou pas, qu'on pense que Jésus soit ressuscité ou pas, cet exemple-là, c'est quand même un exemple qui inspire à mettre en haut de sa pyramide de valeurs, ce qui est le plus noble, ce qui est le plus beau, l'amour dans les relations humaines.
1: Nos échanges d'aujourd'hui, durant cette émission, nous rappellent que les messages de la Bible sont toujours actuels et pertinents pour notre vie quotidienne. Ils nous offrent des principes solides pour naviguer dans un monde en constante évolution. 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C'était donc l'Instant Bible. J'ai très hâte de vous retrouver pour notre prochain rendez-vous. À très vite, messieurs, merci. Au revoir. Merci.
0: Au revoir. Au revoir.
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0: 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Il est 2h.
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2: Un éducateur a affirmé que nous devrions submerger nos enfants de messages d'amour. Devenus adultes, ils seront heureux et équilibrés. Pourquoi ? Parce qu'une grande partie des messages que nous leur transmettons sont emmagasinés dans leur subconscient. Et ces messages reviennent le moment voulu. Submergeons notre subconscient d'images et de messages optimistes. Voir le bon côté des choses exige une action volontaire. Pour chacun, c'est une manière de ne pas se laisser écraser par ce qui nous blesse. Agir ainsi nous confère un certain pouvoir sur nous-mêmes et sur les événements. Une impression désagréable m'assaille. Une pensée négative, des images agressives, destructrices, cherchent à faire leur place dans mon esprit, vais-je les mettre en mémoire, au risque de les revoir surgir plus tard? Non, je dois réagir. C'est une lutte au sommet. La tour de contrôle est en danger. Alors, sur mon clavier, il y a une touche intitulée « Deleted », effacée. Ce qui signifie, bien sûr, effacer, mais aussi supprimer. Si un mot, une phrase ou un texte ne me conviennent pas, alors j'appuie et ils disparaissent de l'écran. Ceux qui veulent réussir utiliseront, avec l'aide de Dieu, leur pouvoir d'appuyer sur cette touche. Ils laisseront entrer dans la région la plus sensible de leur personnalité seulement ce qui les aidera dans leur course vers le but. Vous êtes au clair sur le sens de votre vie, vos valeurs et vos principes? Vous avez fixé vos objectifs à court terme? Tout va bien? Vous êtes prêt pour la grande.